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2: Bonjour à toutes et à tous et bienvenue dans ce numéro hors série de Pop Collection. Je vous propose d'y retrouver aujourd'hui quelques grands incontournables de la chanson française. Une émission 100% francophone avec Jacques Brel et Ne me quitte pas, Boris Vian et le déserteur, Bourville et la tendresse, Claude Nougaro qui nous emmènera dans sa ville à Toulouse. Et tout de suite on démarre avec Charles Trenet et La mer dans Pop Collection.

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1: Nous sommes en 1943, alors qu'il se rend en train de Montpellier à Perpignan en compagnie du chanteur Roland Gerbeau et du pianiste Léo Chauliac et de son secrétaire Charles Trenet. Observe le paysage qui longe souvent la côte méditerranéenne et il est inspiré. En une vingtaine de minutes, il écrit la chanson « La mer », s'inspirant paradoxalement non pas de la Méditerranée, mais bien de l'étang de Thau qui défilait à la fenêtre du wagon. La musique sera arrangée avec le concours de Léo Chauliac, présent également. La mélodie est inspirée de celle de la chanson « Earth and Soul » sortie 5 ans plus tôt, en 1938.

Une chanson originale, Earth and Soul, que l'on doit à Bea Wayne et au Larry Clinton Orchestra. Néanmoins, Charles Trenet n'est pas vraiment optimiste par rapport au potentiel de la chanson La Mer, qu'il trouve solennelle et rococo, hein, pour le citer, et il ne l'enregistre pas tout de suite. Il la propose à la chanteuse Suzy Solidor, qui la rejette en prétextant, je cite, « Des chansons sur la mer, on m'en envoie 10 par jour ». À la fin de l'année 1945, Roland Gerbeau enregistre la chanson avec René Lebas, et puis en 1946, c'est un éditeur musical qui pousse Charles Trenet à l'enregistrer. Léo Choliac absent est remplacé par le pianiste Albert Lazry, qui réalisera l'orchestration symphonique. La même année, lors du voyage de Trenet aux États-Unis, c'est la version américaine écrite par Jack Lawrence, intitulée Beyond the Sea, qui permet à la mer de remporter alors un énorme succès et qui la fait désormais entrer au patrimoine musical français. À la mort de Charles Trenet en 2001, plus de 70 millions d'exemplaires de La Mer avaient été vendus. Encore plus, c'est certain, aujourd'hui. Je vous propose de l'écouter dans une version enregistrée en 1968.

Toulouse, publiée initialement sous le titre « Oh Toulouse », est une célèbre chanson de Claude Nougaro parue en avril 67 sur un 45 tours édité par Philips. Le chanteur y rend un important et personnel hommage à sa ville natale, Toulouse. Claude Nougaro y a passé une enfance et une adolescence difficiles et il décide d'écrire cette chanson à un moment de sa vie qu'il qualifiera plus tard lui-même de passablement compliqué. La première version de la chanson, écrite à Paris, à son domicile de l'avenue des Ternes, est donc relativement dure. Et c'est en discutant avec sa seconde épouse, Odette, qu'il décide d'en faire un chant d'amour et non un chant de rancune, pour reprendre les mots d'Odette. Le texte, qui mêle à la fois des éléments du patrimoine matériel et immatériel de la ville, reprend dans son refrain les paroles de la Toulousaine, écrite en occitan, la Tolosenka, par Lucien Mango, « ô mon país, ô Tolosa ». Tolosa, écrit donc en 1845. Le thème prend sa source dans la mélodie du carillon des Minimes, celle-là même qu'il a entendue, Claude Nougaro, toute son enfance, sonner à l'église du quartier. L'enregistrement se fait avec l'arrangeur et chef d'orchestre Christian Chevalier, l'arrangeur habituel de Nougaro, Maurice Vander, n'étant pas un fervent admirateur de la chanson. La chanson paraît, je vous l'ai dit, en avril 67 et à sa sortie, le disque ne remporte pas de réel succès. Et c'est grâce en partie à la programmation de Gérard Klein, alors jeune animateur sur France Inter, que Toulouse trouve son public. Au cours des années 70 et 80, le titre est passé à la postérité et avec son auteur est devenu emblématique de la ville, jusqu'à être considéré comme un hymne officieux de Toulouse et un symbole identitaire fort de la cité gasconne, joué notamment fréquemment lors des rencontres de rugby du stade toulousain. La musique est interprétée par les carillons de la basilique Saint-Cernin lors des obsèques de Nougaro et les paroles de la chanson figurent sur une plaque des quais de la Garonne. On écoute tout de suite cet hommage à la ville rose.

0: La tendresse est une chanson française dont le texte a été écrit par Noël Roux et la musique composée par Hubert Giraud. Bourvil l'a interprétée en 1963, il fut le premier à le faire, et Marie Laforêt l'a reprise avec beaucoup de succès aussi l'année suivante. Le compositeur a coédité l'œuvre avec sa maison d'édition, un titre qui a fait l'objet de nombreuses reprises et d'interprétations.
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0: Le texte présente la tendresse humaine comme naturelle, consolatrice des amertumes de l'existence et même indispensable à l'amour universel. Particulièrement émouvante, la musique, au rythme à trois temps, évoque une valse que le mode mineur imprègne de nostalgie. La chanson est distribuée dans un premier temps dans un super 45 tours avec trois autres chansons de Bourvil, puis dans un album en 33 tours chez Pathé Marconi. Une chanson qui fut reprise, comme je vous le disais, énormément de fois et dès 1964 par Maurice Chevalier ainsi que dans l'album de Marie Laforêt, Viens sur la montagne. Un titre qui figure dans la compilation Tendre Bourvil aussi, sortie en 1973. Elle a été interprétée par un nombre incalculable d'artistes et de groupes francophones pour la plupart, et il existe même une version en yiddish. C'est au groupe Les Yeux Noirs que l'on doit ce titre, Lickbaked, la tendresse en yiddish, que l'on peut retrouver sur leur album Balamouk. Ce n'est qu'un exemple car la tendresse a été interprétée de nombreuses fois, comme je vous le disais. Il est quand même notable de remarquer qu'en mars 2020, à l'initiative du guitariste Valentin Vander, 45 musiciens et chanteurs ont repris depuis leur lieu de confinement la tendresse sous la forme d'une symphonie confinée en soutien aux victimes de la pandémie de Covid-19. De quoi redonner un petit peu de popularité à ce titre, si toutefois il en avait besoin, car la tendresse représente quand même ces chansons que l'on connaît depuis toujours ou presque, et que bien souvent on emporte aussi avec nous, un morceau qui est indubitablement passé à la postérité et que je vous propose d'écouter tout de suite dans la version, bien entendu, d'André Bourvil.

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1: Le déserteur est une chanson écrite par Boris Vian en février 1954 lors de la guerre d'Indochine, composée avec Harold B. Berg et enregistrée dans sa forme définitive l'année suivante. Son antimilitarisme a provoqué beaucoup de polémiques. À l'origine, il s'agit d'un poème dont la première interprétation a été diffusée en mai 1954 par Mouloudji dans la version pacifiste.
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1: À l'exception de Mouloudji, tous les artistes sollicités se sont désistés lors de sa première édition. Mouloudji a d'abord demandé à Boris Vian de modifier certaines paroles parce qu'il souhaitait généraliser le message. Ainsi, « Monsieur le Président » est remplacé par « Messieurs qu'on nomme grand ».« Ma décision est prise, je m'en vais déserter » est remplacé par « Les guerres sont des bêtises, le monde en a assez » et d'autres exemples. De plus, Mouloudji n'imagine pas un pacifiste ayant un fusil. En effet, la chute initiale prévoyait que « si vous me poursuivez, prévenez vos gendarmes que je tiendrai une arme et que je sais tirer ». Il était gêné, Mouloudji, par cette chute, par cet homme qui s'apprête à tuer pour ne pas aller à la guerre. La fin est donc contradictoire. Ensemble, Boris Vian et Mouloudji composent le dernier quatrain et ça donnera celui qu'on connaît. « Si vous me poursuivez, prévenez vos gendarmes que je n'aurai pas d'armes et qu'ils pourront tirer ».
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1: Il faut se rappeler que cette chanson, en 1954, sort à la fin de la guerre d'Indochine, alors que la contre-offensive française face aux troupes du général Von Nguyen Giap conduit à la défaite française de Dien Bien Phu, où 1500 soldats français sont tués. Pierre Mendès France doit ouvrir des négociations qui conduisent aux accords de Genève, signés plus tard le 21 juillet 1954. Peu après sa sortie, sa chanson est donc interdite de diffusion à la radio pour antipatriotisme, notamment à cause de son dernier couplet. Un des conseillers municipaux de la Seine avait été choqué par le passage à la radio de cette chanson et avait demandé qu'elle soit censurée dès janvier 1955. En guise de réponse, Boris Vian a écrit une mémorable lettre ouverte à Monsieur Paul Faber, c'était son nom, qu'il adresse pour diffusion à France Dimanche. Toutefois, cette lettre n'a été publiée qu'à titre posthume. En 1958, la radiodiffusion et la vente de ce chant antimilitariste furent interdites. Boris Vian se voyant de plus refusé par son éditeur la partition de la première version de la chanson. L'interdiction fut levée en 1962, après la guerre d'Algérie. Une chanson qui reste aujourd'hui encore un hymne brûlant, engagé face à ce que pouvait penser une partie de la population lors de la douloureuse épreuve de la décolonisation. Un morceau emblématique qu'on écoute donc tout de suite avec beaucoup de plaisir.

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1: Ne me quitte pas est une chanson emblématique de l'œuvre de Jacques Brel sur la rupture amoureuse, écrite et composée avec son pianiste Gérard Joannest, enregistrée par Brel en 1959. Elle est écrite dans le bistrot au rêve, après la séparation de Jacques Brel et de sa maîtresse, Suzanne Gabriello, dont il était amoureux depuis 1955, mais qui mit fin à leur relation, Brel refusant de quitter sa femme et ses trois enfants.
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1: Elle est co-composée donc avec son pianiste et accompagnateur de concert, Gérard Joannest, bien que celui-ci n'en ait jamais, hélas, été crédité, n'étant à l'époque pas encore inscrit à la SACEM. Elle est ensuite arrangée par François Robert, mais Brel la destine à une interprète féminine, Simone Langlois, qu'il enregistre en janvier 1959 sur un 45 tours 4 titres. C'est donc elle, la première, à enregistrer ce titre.

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1: C'est le 11 septembre de la même année, en 1959, que Jacques Brel l'enregistre lui-même. Il faut savoir que deux ans plus tard, il en a aussi enregistré une version en néerlandais intitulée Laat me niet alleen.
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1: Le titre reste un des morceaux les plus connus, les plus repris aussi de Jacques Brel. Sept ans après la création du titre, lors d'un entretien radiophonique, ce dernier affirme que cette chanson n'est pas une chanson d'amour, contrairement à la perception commune que le public s'en fait, mais, je cite, « un hymne à la lâcheté des hommes. C'est jusqu'où un homme peut s'humilier. Je sais qu'évidemment, ça peut faire plaisir aux femmes qui en déduisent assez rapidement, semble-t-il, que c'est une chanson d'amour et ça les réconforte, et je comprends bien ça. » Fin de citation. Il finit quand même par trancher, et là je le cite à nouveau, c'est l'histoire d'un con et d'un raté, ça n'a rien à voir avec une femme. Là, vraiment, c'est la vraie fin de citation de Jacques Brel. Édith Piaf disait de cette chanson, un homme ne devrait pas chanter des trucs comme ça. Dans sa biographie Grand Jacques, le roman de Jacques Brel, l'auteur Marc Robin cite deux auteurs qui ont pu influencer Jacques Brel pour l'image du chien. Dostoïevski, dans sa nouvelle La Douce, où il dit « Je ne te demanderai rien, rien de plus, ne me réponds rien, ne fais pas attention à moi, laisse-moi seulement te regarder de mon coin, fais de moi ta chose, ton chien. » Ou encore un poème de Garcia Lorca, « Si tu es mon trésor caché, si tu es ma croix et mon chagrin mouillé, si je suis le chien de ta seigneurie. » Fin de citation. Chacun l'interprétera comme il l'entend. En tout cas, cette chanson reste une des magnifiques œuvres de Jacques Brel et on ne se lasse pas de l'écouter.
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Ce qui m'intéresse, c'est d'aller choper les regards des autres, les voix des autres, les témoignages des autres.

Et à chaque fois, c'est des relations possibles, des échanges, des partages. Et le monde, c'est ça. C'est à chaque fois, ça recommence avec. J'essaye que ça recommence à chaque fois avec chaque rencontre. À chaque fois, ma grand-mère disait, moi, comme tous les matins, je renais. Je dis, mais alors, tous les soirs, tu meurs? Non, non. Je renais, je revois les choses en réouvrant les yeux, avec des yeux différents. Je dis, oui, mais alors, quand tu fermes les yeux, tu meurs? Non. Simplement, tu comprendras. Tu comprendras. Il faut écouter les gens et il faut regarder les gens voir. Donc voilà. Donc le regard. Donc à partir de là, le regard. Je sais pas trop comment je suis devenu journaliste, mais à 13 ans, je faisais des fausses cartes de presse. Enfin, une fausse carte de presse. Et j'avais envie d'être journaliste pour fuir le projet qu'on avait pour moi, qui était d'ailleurs assez glauque et pas clair. Donc c'est facile. Aucun mérite, juste une réaction de vie. Et donc, un des trucs là qui est récurrent, et je vais te répondre avec cet exemple-là, c'est parce que justement, je ne le comprends pas. Donc ce n'est pas du tout une réponse du genre « Ah ben c'est ça qui a changé », mais c'est « Ça continue à changer là parce que ça continue à me changer, parce que ça continue à me mettre en marche. » Et c'est au Rwanda, ce qu'on appelle des rescapés rwandais, c'est-à-dire des gens qui étaient là et qui ont réussi à pas se faire tuer. Les rescapés aussi, c'est aussi des gens qui étaient du côté de ceux qui étaient censés être les génocidaires et qui ont réussi à pas tuer, mais ça, il n'y en a pas beaucoup. Et donc, j'avais tendance à me dire que j'étais pas gâté, qu'il y avait beaucoup de choses terribles qui m'étaient arrivées. Et cette dame me dit, mais pourquoi vous me parlez moi? Moi, j'ai beaucoup de chance, il me reste encore une tante. Toute sa famille avait été exterminée, mais elle avait de la chance. C'était encore une tante. Donc ça calme, quoi. Et une autre femme, très belle, qui te regarde et qui insiste beaucoup pour te montrer qu'un aspect, qu'une moitié de son visage. Quand tu regardes, au bout d'un moment, elle ne se protège plus de la même manière et tu vois que l'autre visage est entièrement balafré, gravement. Elle te regarde, la regardant. Et là, tu es regardé la regardant, tu te regardes regarder la regardant. Là, c'est des regards qui changent aussi. Mais... Il y a aussi les regards. L'écoute est un regard dans la question, comme tu la poses. Donc, il y a beaucoup d'écoutes qui ont changé ma vie, notamment une Rwanda, là, mais. Au Rwanda, j'avais déjà 40 ans, mais peut-être plus que ça. Mais qui me mettent en marche. Donc c'est pour ça, ce n'est pas des réponses, c'est des questions. Comme dans la bonne tradition juive, une bonne réponse à une question, c'est une question. 2 ou 100 ou 1 000 questions. Donc ça, cette dame qui dit, voilà. Combien vous avez d'enfants? Ben, j'ai encore une fille. Et ah oui, vous avez eu d'autres enfants? Oui, j'ai eu un fils. Et là, elle est là, elle a eu l'impression qu'elle n'a même plus de larmes pour pleurer. Elle pleure, tout son corps pleure, il n'y a plus de larmes. Et dit, qu'est-ce qui s'est passé? Et elle dit, les assassins, les gens, ils venaient et puis ils étaient fatigués, ils venaient tous les jours. Et à un moment, j'ai eu de la chance, ils étaient fatigués le soir, ils avaient bu. Et il me dit, t'as le choix, on est trop fatigué. On va tuer qu'un de tes deux enfants, lequel tu veux qu'on tue. Voilà. Ça, c'est les genres de mots, de phrases qui change durablement.
sans ça, l'autre chose qui continue aussi à changer ma vie, je ne sais pas si les gens aujourd'hui connaissent encore Yehudi Menuhin, mais c'était un très grand violoniste. Et quand j'ai préparé l'interview avec lui, on m'avait dit... J'ai demandé l'interview pour son anniversaire, on m'a dit de ne pas d'interview. Je lui ai dit, mais demandez quand même. Puis on m'a dit, c'est bizarre, il veut bien, la BBC, il veut bien. En français, il veut bien. À Londres, maintenant. Là, il a du temps cet après-midi. J'étais surpris. Il a fallu que je fasse un cursus très rapide. Je connaissais très très peu, il y a eu des Menuhins, pas du tout spécialiste de la musique, donc j'ai ramassé tout ce que j'avais. Et très peu de choses. Et j'y étais. Il devait passer trois quarts d'heure avec moi. Il m'avait dit trois quarts d'heure, une heure. Quand je suis sorti de chez lui, c'était 4h30 après. Et c'était l'homme dont, à 7 ans, ou à 9 ans, un grand critique mondial. Il y avait beaucoup d'enfants virtuoses. Et tout le monde était un peu énervé par les enfants virtuoses. Et puis, un grand chef d'orchestre et un grand critique en même temps, les deux, avaient été frappés par ce qu'ils appelaient les singes savants. Puis lui, il l'écoute jouer, au violon. Et le mec, le lendemain, écrit dans un des plus grands journaux que Yehudi Menuhin est la preuve que Dieu existe. À 9 ans, tu t'entends dire que t'es la preuve que Dieu existe. Et moi, j'ai vu un homme très gentil qui, au bout d'une heure et demie, me dit « Bon, ça va comme ça. » Il m'a posé des questions sur moi. Et il a commencé à m'aider à sortir des choses. Et au bout de 4h30, il s'est excusé de ne pas avoir de temps. Mais il avait un concert le soir où il dirigeait son père, dont son frère, son fils, pianiste. Où il m'a invité, évidemment, dans la plus grande salle de concert de Londres. Donc, il était un peu occupé, quoi. Voilà. Ça calme. Ce qui compte, c'est la question, c'est l'ouverture. Il n'y a pas attaché beaucoup d'importance aux réponses qui n'ouvrent pas d'autres questions. Moins tu as de préjugés, plus tu es fragile, plus tu es toi-même, plus les choses...

un des premiers interviews qui a déterminé ma carrière de journaliste, c'était... j'étais stagiaire à l'agence centrale de presse à Paris. Ils apprennent que Brigitte Bardot commençait son truc de Madone des animaux et allait faire une manif et personne ne voulait y aller. Et on dit « personne ne veut y aller ». Il dit « moi, je lève le doigt ». Il dit « moi, je veux bien y aller ». Il me regarde et il dit « vas-y, de toute manière, elle ne donne jamais d'interview ». J'y vais. Et je vois au Champ de Mars une manif de 400-500 personnes contre la chasse à cour. Et puis un cordon plutôt sympathique. Et puis devant, une limousine où on me dit que c'est Brigitte Bardot qui est dedans. Je vais au cordon, je repère des gens qui me paraissent moins agressifs que d'autres. Ce n'étaient pas des cordons très agressifs, il n'y avait rien là. Et je dis, excusez-moi, elle m'attend. On me laisse passer. Là, je me retrouve dans un no man's land, à marcher au rythme de la manif, avec la limousine devant, et qu'est-ce que je fais maintenant? C'est des images qui t'accompagnent, c'est pour ça que quand je dis les... Je crois que ça répond en partie à ta question, si tu peux dire. Et là, qu'est-ce que je fais? Donc j'arrive face à la limousine. Je ne peux pas dire, bon, en fait, elle ne m'attend pas. Pas possible. Et puis en plus, elle ne donne pas d'interview. Donc qu'est-ce que... Et je n'ai pas de questions, en plus. Qu'est-ce que je vais lui demander? Une histoire de Madone des animaux, franchement. Et j'avance, et puis je réalise que je suis en train de frapper à sa vitre, fumée, évidemment, fermée. Et je me retrouve face à Brigitte Bardot, tout à coup. À marcher, à côté de sa limousine, sans question, sans savoir ce que je vais lui dire. Il dit bonjour, elle me dit oui, qui vous êtes? Je dis je suis journaliste et tout. Et c'est elle qui m'a aidé à lui trouver des questions, en fait.

suis là complètement à me dire, bon, ben, je vais y aller. Et à ce moment-là, il y a un grand monsieur. C'est la seule journée de ma vie, mais ça s'est passé comme ça. Et pas de questions, pas de réponses, juste des partages. Et un grand monsieur qui me dit bonjour, t'es journaliste pour l'ACP? Je dis oui. Il me dit, tu vois qui je suis? Je dis, je regarde. Ouais, c'était Cavana. Je sais pas pour ceux qui connaissent, mais enfin, c'était quelqu'un d'important. Et il me dit, la voiture de l'AFP vient de m'apprendre que mon ami Reiser est mort. Si tu veux, je te donne le scoop, tu m'accompagnes. J'allais pas lui dire, ben non, j'ai déjà Brigitte Bardot. Alors je lui dis, ben oui, d'accord. Mais c'est pas possible comme situation. J'y vais. J'ai même pas eu le temps de prendre mes notes sur le truc. Je suis déjà sur un scoop où j'aurais tué pour avoir ce truc-là, être là au bon moment. Il m'avance, on parle, il me sent pas très disponible. Lui, il vient de perdre son meilleur ami. Et Reiser, tu vas pas te mettre à pleurer. C'est un mec qui est un des dessinateurs les plus violents qu'il ait jamais eu. Donc, c'est hallucinant, quoi. Y a pas, tous les dessins, c'est des mecs complètement qui chient sur eux-mêmes, quoi. C'est hallucinant. Et donc, je fais ça. On y va. Et puis, je dis, il faut que j'y aille là parce que j'ai la deadline. Et puis, je rentre à l'agence. Je dis, ben voilà, j'ai l'interview de Brigitte Bardot. Et j'ai accompagné Cavana sur Reiser. Il dit, ben, écris-le, alors. Il m'engueulait presque. Donc, j'ai eu beaucoup de mal à l'écrire. Et puis, voilà, je me suis dit, ben ouais, le journaliste, c'est peut-être pour moi, quand même. Quand tu es sur le terrain et quand tu es à envoyer les gens sur le terrain, ce que j'ai refusé de faire après, tu vois pas les choses, t'as fait pareil. Moi, je suis passionné quand je pose des questions à des gens et que les gens me mentent et qu'il y a un micro, je trouve ça génial. Parce qu'ils s'imaginent qu'on ne va pas les sentir mentir, alors que c'est affolant comment on le sent. Donc, il n'y a rien de plus vrai que quelqu'un qui ment, quoi. L'Opus Dei a accepté que je suive une personne qu'ils avaient choisie, eux, pendant une journée. Et ils m'ont dit, mais vous allez nous descendre. Je vais rien descendre, je vais juste poser des questions, vous répondrez ce que vous voulez. Mais est-ce qu'on peut vérifier le montage après? Non. Vous choisissez la personne, mais vous me faites confiance. Et c'était dans un endroit, typiquement ce que t'attends de l'Opus Dei, des gens très riches, machin, tout ça. Et je l'ai écoutée. Et elle-même a dit des choses qu'elle trouvait... Elle n'était pas forcée, donc elle disait ce qu'elle pensait. Et il ressortait facilement à travers ce qu'elle disait que quelqu'un qui était pauvre, c'est quand même quelqu'un qui cherchait un peu. Que de toute manière, il fallait des pauvres et des riches, tout le monde ne pouvait pas être riche. Donc elle ne mentait pas, elle disait ce qu'elle pensait. Donc les gens qui mentent, je pense que si on veut, on l'entend très bien.

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0: C'est pas la terre qui est à nous, mais c'est nous qui sommes à la terre.
1: Wow. Et comment on t'appelle?
0: Ça dépend de l'endroit où je me trouve.
1: Est-ce qu'on t'a déjà appelé Dieu?
0: Oh. Ici, tu peux m'appeler Mohamed.
1: Moi quoi?
0: Mohamed. Mohamed. Et Mohamed. Et Mohamed. Et Mohamed, voilà.
1: Et Mohamed,
0: t'as tout compris.
1: Et Mohamed,
0: c'est Mohamed.
1: Ah, des Mohamed,
0: voilà,
1: t'as
0: c'est ça.
1: D'accord, d'accord.
0: C'est Mohamed.
1: Mohamed, voilà. Show. Mohamed.
2: Voilà. Et c'est en quelle langue?
0: En français.
1: Mohamed.

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3: Bonjour, bienvenue dans le magazine Mosaïque. Nous sommes Youssef et Charlotte du lycée Marcel Gimond en stage à InfoRC. Aujourd'hui, nous recevons Alexandre Pasquiron de Faumervaux, un doctorant du projet Paris. Bonjour.
4: Bonjour.
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7: Pouvez-vous vous présenter ?
4: Bien sûr. Alexandre de Faumervaux, donc comme vous l'avez dit, je suis doctorant sur le projet Paris. Alors, assez particulier, hein. Ma thèse, elle est financée par l'ADAPI 07 et je suis un salarié de la communauté 360. Je reviendrai peut-être un peu plus loin sur ce que ça signifie. Et j'effectue ma thèse donc à l'Université de Grenoble, c'est une thèse en géographie. Mais pas vraiment à l'Université de Grenoble, c'est dans une petite antenne rurale qui se situe à Mirabel. Je ne sais pas si vous voyez Mirabel en Ardèche. Et voilà.
7: Et depuis combien de temps ?
4: Depuis juin 2024.
3: D'où êtes-vous originaire ?
4: Moi, je suis né ici, hein. je suis un pur produit albenacien. Je suis né à l'hôpital, à la clinique d'Aubenas, même pas à l'hôpital, non, à la clinique d'Aubenas. À l'époque, la clinique du Vivarais n'était pas au même endroit. Je sais pas si je peux encore vraiment me considérer comme ardéchois, j'ai passé 17 ans à Lyon. C'est encore aujourd'hui la majorité de mon existence. Donc j'ai encore des raisonnements très très urbains.
7: Quand vous étiez adolescent, quel métier vouliez-vous faire ?
4: Je pense que j'ai voulu faire une tonne de trucs quand j'étais adolescent, mais peut-être que le premier truc sérieux que j'ai vraiment voulu faire, c'était professeur de philosophie. Ce que j'ai fait, au lycée Marcel Gimond d'ailleurs aussi un petit peu, et puis pas mal à Lyon. Ouais, c'était ça mes volontés adolescentes en tout cas.
3: Pendant combien de temps vous avez enseigné à Gimond et pourquoi avez-vous arrêté ?
4: Alors à Gimond, j'y ai pas enseigné longtemps, j'ai fait un remplacement, c'était un mois. Et puis en fait après je suis parti parce qu'on me proposait un poste d'enseignant à Lyon sur lequel je suis resté 2 ou 3 ans, c'était en lycée agricole à l'Institut Sandard. C'est plutôt un travail aussi que j'ai commencé parce que moi je suis un pur produit de l'enseignement public, hein. Je viens pas spécialement d'un milieu intellectuel et je me sentais endetté envers l'école réellement, et pour payer ma dette il fallait que j'aille travailler pour eux. Mais je suis jamais resté plus de 3 ans quelque part, j'ai un peu la bougeotte et moi mon rêve de gosse c'était de faire un doctorat aussi. Ce qui n'est pas un métier, hein, c'est un diplôme. Mais j'ai surtout aussi arrêté dans cette optique-là et puis parce que je voulais retrouver d'autres composantes dans mes futurs travaux.
7: On vous a présenté en tant que doctorant, pouvez-vous nous expliquer ce statut ?
4: C'est intéressant ça comme question parce que c'est un statut très particulier, c'est-à-dire que par exemple si c'est un contrat qui est de droit public, ce qui n'est pas mon cas, mais encore la majorité des contrats du moins en sciences humaines le sont, vous êtes en même temps un salarié de l'université et en même temps un étudiant. Vous êtes un étudiant parce que le statut de doctorant, c'est que vous êtes en train d'acquérir le grade de docteur, celui que vous obtiendrez à la fin de votre thèse. Donc là-dessus, en fait, c'est une formation, mais c'est une auto-formation. On se forme soi-même à la recherche. On ne suit pas des cours comme ça peut être de la licence au master ou même au lycée. Et en même temps, bah, on est un salarié de l'université. On a des charges de cours à donner. On a de la recherche à faire pour l'université et un tas de tâches plus ou moins intéressantes qui sont inhérentes au travail d'universitaire.
7: Et quel genre de recherche avez-vous fait ?
4: Alors actuellement, ma thèse, elle porte sur l'inclusion des personnes en situation de handicap dans et par les pratiques sportives, avec un terrain spécifique qui est la ruralité ardéchoise. Avec un tout petit truc spécifique, c'est qu'on a annexé Montélimar. On fait du triathlon en terrain de recherche au club de Montélimar Triathlon. Mais c'est pas tout ce que j'ai fait en recherche. Quand je vivais à Lyon, je faisais de la recherche en sciences humaines à l'hôpital de la Croix-Rousse, où on travaillait sur l'amélioration des expériences patients à travers la compréhension du récit de maladie des personnes qui étaient en attente de greffe hépatique, donc de greffe du foie, et qui avaient été greffées aussi. Donc on les voyait en pré-greffe et post-greffe pour leur poser des questions sur leur histoire de maladie, pour mieux comprendre ce que c'était que le parcours type tel qu'il est vécu par le patient, et pour amener de la complexité parfois dans le récit du médecin. Ce type de recherche, je suis très tourné vers le médical ou le médico-social.
3: Quelle étude avez-vous suivie après le bac ?
4: Après le bac ? Alors, mon bac, je l'ai effectué au lycée Pierre-Brossolette à Villeurbanne, donc à Lyon, enfin à côté de Lyon. Juste après, je suis parti à la faculté de philosophie à Lyon 3, et j'y suis resté 7 ans. Je suis un pur produit de la fac de philo, enfin, j'ai commencé par faire ma licence, un début de master de philosophie très générale et un master de philosophie appliquée au champ sanitaire et social, plus sanitaire que social d'ailleurs, donc tout ce qui était philosophie de la médecine par exemple.
7: Après tant d'études, vous n'avez pas hâte d'arriver dans le monde du travail ?
4: Alors, en bon prof, je vais te répondre en deux parties. Déjà, la première, mon parcours d'études est décousu. C'est-à-dire que tout le long de mes études, j'ai travaillé pour les financer. Je vivais seul dans mon appartement à Lyon. J'étais un petit peu aidé par mes parents, mais ça ne suffisait pas ni à payer le loyer, ni à remplir mon frigo. Donc pendant tout ce temps, j'ai été assistant d'éducation. C'est ceux que vous connaissez pour vous embêter un peu et que vous appelez surveillant ou pion. Voilà, j'ai fait ça pendant 6 ans. Ça m'a permis de les financer, surtout en internat. Très pratique en internat pour ça. Donc là-dessus, en fait, je travaillais déjà. Après mes études, j'ai été prof. Enfin, après mon master, j'ai été prof du vrai travail. Et puis surtout, au moment où je voulais retrouver une composante santé dans mon travail, qui était aussi en lien avec mes études, là, je suis devenu responsable de la politique du handicap à l'Agence régionale de santé, à la délégation départementale de l'Ardèche, où je m'occupais, pas tout seul, avec un service et un chef de pôle, de mettre en œuvre toute la politique publique du handicap sur le département ardéchois. Ce qui est chouette en plus quand on vient d'ici, parce que c'est un département qui me tient vraiment à cœur, c'est chez moi, il y a un lien identitaire avec ce département. Alors, en même temps, j'ai envie de te dire, toujours plus ou moins travailler, le statut de doctorant, tu travailles en même temps, enfin, c'est aussi un travail et en même temps une recherche. Donc je me sens pas éloigné du monde du travail, loin s'en faut. Mais sur la question la plus intéressante là-dessus, je trouve, c'est pourquoi ce serait une fin en soi ? Pourquoi est-ce qu'on devrait languir d'aller au travail, de rentrer dans une logique métro, boulot, dodo ? Est-ce que c'est vraiment une façon de s'épanouir ? Vous verrez, quand vous ferez de la philosophie en terminale, on vous fera toujours cette éternelle dissertation. Est-ce que le travail rend libre ? Et moi, je n'ai jamais réussi à passer honnêtement la deuxième partie. Le travail, c'est un truc d'esclave, par essence. C'est quelque chose qui fait souffrir. Et franchement, si on vous donnait votre salaire pour pas le faire, soyons honnêtes, on ne le ferait pas.
7: Passons à un autre domaine. Commençons par votre projet Paris et votre participation à l'association ADAPI 07. Qu'est-ce que Paris et ADAPI signifient ?
4: Alors, si vous parlez des acronymes, là aussi, ça va être assez intéressant. Donc, Paris, vous avez remarqué qu'il n'y a pas de S. C'est écrit comme un Paris. Et c'est Parasport, Ruralité, Inclusion. C'est tout le projet qui est porté par ce qu'on appelle le Collab 360 chez nous. Mais d'abord, je vais peut-être vous parler de l'ADAPI. Ce sera un petit peu plus clair comme ça. L'ADAPI, on est dans un cas où l'acronyme, c'est devenu le nom. Parce que si je vous définis l'acronyme, vous allez voir qu'il y a un problème. Techniquement, ADAPI, ça signifie Association départementale des amis et parents d'enfants inadaptés. Qui se dit, un terme qui se dit plus pour parler de personnes en situation de handicap et de déficience intellectuelle, là précisément. C'était une association qui était très tournée vers ça. Chez nous, l'ADAPI 07, donc, il gère des établissements qui accueillent des personnes en situation de handicap. Je pense à des IME, instituts médico-éducatifs. Donc là, ça va être l'école pour ceux qui ne peuvent pas aller à l'école, qui ont besoin d'un milieu plus sécurisé et sécurisant. Des ESAT, des endroits où seules des personnes en situation de handicap travaillent et ne peuvent pas être licenciées. Et où la question de la productivité est amoindrie. Et d'autres types d'établissements, des foyers d'hébergement, des endroits où peuvent vivre des personnes en situation de handicap qui ont besoin quand même d'un encadrement, ou foyers de vie s'ils ont besoin d'un encadrement médical. Voilà, la DAPI, elle gère tout ce genre d'établissement-là. C'est l'une des plus grosses associations d'Ardèche sur ces questions. C'est un des plus gros organismes gestionnaires d'Ardèche. Certainement avec Bethany et La Page. Vous avez peut-être entendu parler. Ensuite, dans chaque département, on trouve depuis 2020 un truc qui s'appelle la communauté 360. Dans les départements où il y a une métropole type le Rhône, il y en a deux, peut-être même plus en Ile-de-France. C'est-à-dire que vous avez une communauté 360 pour Lyon et une communauté 360 pour le reste du Rhône. Qu'est-ce que c'est que la communauté 360 ? La communauté 360, c'est un truc qui a été mis en place après le Covid et c'est quelque chose de merveilleux. Pourquoi ? Parce que vous êtes une personne en situation de handicap. Vous avez un risque de rupture de parcours de soins ou scolaire. Vous vous sentez isolé, vous n'avez pas de solution, qu'elle soit institutionnelle, ou de travail, ou de projet, des choses qui mènent à l'exclusion sociale, à la communauté 360, vous pouvez les appeler, et ils vous aideront à établir un parcours qui puisse être institutionnel, mais ça peut être un autre parcours de vie, à trouver du travail, ou, c'est mon travail là-bas, à trouver une solution sportive, si ce que vous voulez c'est faire du sport, mais vous ne savez pas ce que vous pouvez faire, et vous ne savez pas où vous pouvez en faire. Ça, c'est aussi une possibilité, ou même mieux. On a, et on paye quelqu'un pour ça, et ça c'est beau, vous allez voir la magie du service public. Vous êtes une personne en situation de handicap. On va dire, toi. Toi, ton rêve, c'est de traverser les steppes de Mongolie à cheval, on va dire ça. Eh bah, tu sais pas comment faire, mais à la communauté 360, tu peux trouver quelqu'un, une assistante projet de vie, du nom de Manon actuellement, qui va t'aider à monter ce projet, qui va t'aider à réaliser ton rêve de traverser les steppes de Mongolie à cheval. Ça, c'est communauté 360. Le génie de l'Ardèche, ça a été d'y adosser un laboratoire qu'on appelle le Collab

0: au sport des personnes en situation de handicap. Mais c'est, attends, c'est quand même dingue. À chaque fois qu'on leur propose de faire du sport, on leur propose ça sur des horaires qui sont pas en communauté avec les autres. On dit, ouais, vas-y, viens, mais de 10h à 11h le lundi, sur des horaires où il n'y a que des personnes handicapées, quoi. Il y a quand même un problème. Ce problème-là est territorial. Bon, on a des gens qui veulent faire du sport, qui veulent faire du sport en mixité. On ne leur propose pas ça. Bon, ben, il a saisi le Collab 360 pour dire, on a cette problématique-là. Comment est-ce qu'on peut permettre aux personnes en situation de handicap de faire du sport avec n'importe qui? Et sur le territoire, des fois, est-ce que c'est plus compliqué en ruralité? On a réuni des gens, plein de gens, pour travailler sur cette question, d'abord intellectuellement, dedans des acteurs du sport, des acteurs du médico-social, des personnes concernées, parce qu'on ne peut pas réfléchir aux solutions pour les personnes en situation de handicap sans les personnes en situation de handicap elles-mêmes, des personnes du milieu associatif, plein de gens, pour se dire qu'est-ce qu'on va monter comme expérimentation pour essayer de mettre ça en œuvre sur le territoire. Et ça a pris la forme de Paris, c'est-à-dire une recherche doctorale et 6 clubs en Drôme-Ardèche, parce qu'on a juste Montélimar dans la Drôme, hein, où on fait du triathlon, mais on fait également de l'escalade à Vallon-Pont d'Arc, du cirque à Joyeuse, du kayak au Pouzin, du vélo à Annonay et de la randonnée à Burzé. On couvre assez bien le territoire ardéchois avec une petite zone blanche sur Aubenas, où là on va proposer des expérimentations de sport en mixité, en divalide, toujours en mixité. Le but, c'est pas de faire des activités physiques adaptées où il y aura que des personnes en situation de handicap entre elles. Ce qu'on veut faire, c'est société ensemble.
1: Avant d'arriver à cette conclusion, ça vous a pris combien de temps ?
0: Ça a commencé avant moi, hein, c'est-à-dire que le GIE, il a commencé, GIE pour groupement d'intérêt et d'études, donc cette question-là portée au Collab 360, ça a commencé en 2023, début 2023. Et puis, il a fallu trouver des financeurs, voir quelle forme ça prendrait. Et c'est à partir du moment où ça a pris la forme aussi d'un projet de recherche, où ils ont décidé d'embaucher un doctorant. Et c'est moi qui ai été pris en juin 2024.
1: Et vous, que faites-vous dans cette structure ?
0: Eh ben, ce que je fais dans cette structure, donc, parce que moi, j'appartiens donc à deux structures, en fait. À la communauté 360, portée par l'ADAPI 07. Et là, ce que je vais y faire, par exemple, c'est aider des personnes en situation de handicap à avoir accès au sport. Donc, essayer de repérer des gens qui n'ont pas de solution sportive sur le territoire et les accompagner vers une solution sportive, mais quitte à me déplacer avec eux, en fait. Ça, c'est ce que je vais faire à peu près pour cette structure-là. Mais c'est vraiment pas la majorité de mon temps de travail. La majorité de mon temps de travail, il se situe à Mirabel, à l'université. Et ce que je vais faire, c'est essentiellement ma thèse, mon terrain de recherche, donc du sport tous les soirs en mixité, en divalide. De la rédaction de thèse, de la rédaction d'articles, donner quelques cours à l'université de Grenoble. Voilà. C'est ça la majorité de mon travail, c'est le travail d'universitaire.
2: Quand a-t-il débuté et quand va-t-il se terminer ?
0: Donc le projet Paris, il a débuté en 2023 et puis il se terminera normalement avec la fin de ma thèse, donc la fin de mon contrat, juin 2027. Il me reste un an.
2: Tous les différents handicaps sont-ils concernés ?
0: Oui, oui, hein, ça c'est notre volonté claire. On prend tout le monde. On prend tout le monde, donc handicap moteur, psychique, personne valide aussi. Enfin, tu veux venir faire du sport avec nous et faire société ensemble, vas-y, viens. Voilà.
1: On a eu les Jeux Olympiques à Paris en 2024. On a pu voir beaucoup d'athlètes aux Paralympiques qui ont performé. Est-ce qu'un dispositif comme Paris peut favoriser cette situation ?
0: C'est particulier parce que nous, on fait pas de... Le but, c'est pas intrinsèquement la compétition. On fait ni du sport santé, ni du sport compétitif. On fait ce qu'on appelle du socio-sport. On fait du sport, on pourrait faire autre chose. Le but, c'est de faire un truc ensemble. Cela dit, on a quelques athlètes qui performent. Là, on a un jeune qui courait avec nous à Montélimar, qui vient de gagner les championnats de France du 100 mètres et du 200 mètres en athlétisme, en catégorie pour personnes atteintes d'autisme. Donc, on a des compétiteurs, on a des pas compétiteurs. Oui, enfin, je pense que de toute façon, faire du sport en mixité, peut-être en amener certains à se découvrir une vocation pour la performance sportive. Mais ce n'est pas le but initial.
1: Quelles ont été vos motivations pour vous investir dans cette action ?
0: J'ai quand même la fibre du handicap. Je vais vous expliquer pourquoi je l'ai. C'est des questions qui m'intéressaient pas.

0: il y a un bon moment. En 2016, mon père a fait un accident vasculaire cérébral qui l'a laissé handicapé, avec une dysphasie, problème de mobilité dû à un cœur maintenant dysfonctionnel. Et j'ai passé beaucoup de temps à l'observer. C'est d'ailleurs tout ça qui a lancé mes projets de recherche, hein, initialement. J'ai passé beaucoup de temps à l'observer et à observer cette image qu'il avait de lui-même qui était en train de se dégrader. Cette idée que petit à petit, j'avais l'impression que lui-même avait la sensation de devenir inutile, que lui-même avait la sensation de devenir moins valeureux. Et je me suis dit, mais en fait, ok, il est malade, mais il y a un autre truc qui est malade. Là, sa vision de la société, elle est pas, ça marche pas, ça colle pas. Là, il a la vision d'une société qui est malade, et je crois que notre société l'est. Cette idée que si on n'est pas productif, ben on est bon à rien. Et c'est contre ça que je me bats aussi, et c'est ça qui me motive. Me dire, ok, ces personnes-là, peut-être qu'elles vont pas travailler, parce que ça veut dire qu'elles ont rien à nous apporter. Ben pour ça, faut essayer d'aller faire société avec elles, quoi.
1: Qu'est-ce qui vous motive à aider les personnes en situation de handicap dans le monde du sport ?
0: Parce que je le fais pas dans le monde de l'emploi. Le secteur de l'emploi, il est embolisé pour les personnes en situation de handicap. On est sur un taux de chômage qui est deux fois supérieur. Je te parle juste du chômage, il faut être inscrit à Pôle emploi. Le taux d'inactivité, il est 10 fois supérieur. Bon, déjà, c'est pas facile d'avoir l'emploi qu'on veut quand on est valide. Quand on est handicapé, c'est encore autre chose, quoi. Donc, il se trouve quand même que le travail, c'est le premier vecteur de socialisation. Les gens que tu vas rencontrer, la plupart du temps, sera tes collègues de travail. Il y a un tiers des couples aujourd'hui qui se forment sur leur lieu de travail. Et certainement plus si on prend tout ce qui est le parasocial autour du travail, quoi, des potes de collègues, etc. Donc, quand tu travailles pas, tu peux être en situation d'exclusion sociale. Bon, la question du travail m'intéressait moins. Et je me suis dit, ok, mais il faut quand même qu'on trouve un moyen de faire société ensemble. Le deuxième vecteur d'insertion sociale, c'est le loisir. Je me suis dit, ok, peut-être qu'on n'arrive pas à travailler ensemble. Mais qu'est-ce qui nous empêche d'aller faire de la grimpe? Qu'est-ce qui nous empêche d'aller courir, d'aller nager ensemble? Je crois pas. Rien, en fait, quoi.
2: Combien y a-t-il de partenaires avec qui vous avez travaillé ?
0: Il y en a vraiment beaucoup. Au-delà des clubs donc, que j'ai cités tout à l'heure, hein, des 6 clubs, on a également tous les membres de réflexion pour le groupement d'intérêt et d'études, tous ceux qui animent intellectuellement Paris, donc les acteurs du sport et des pouvoirs publics du département, du médico-social, des personnes concernées. Là, on peut se compter en parfois une trentaine de personnes, parfois une quarantaine, juste pour ces temps de réflexion ou des temps de séminaire, etc. Et puis nos financeurs, quoi, qui ont été nos premiers partenaires, parce qu'on se rend pas compte, mais Paris, c'est cher, c'est vraiment cher. Rien que de la part de la FIRA, qui est de la Fondation Internationale sur la Recherche Appliquée sur le Handicap, c'est 100 000 euros, même 130, je crois. De la part de la région Rhône-Alpes, c'est 80 000 euros. Petite histoire drôle, on a reçu le prix coup de cœur de la Fondation Jacques Chirac, donc j'ai un trophée en forme de pomme sur mon bureau, parce que Jacques Chirac mangeait des pommes. Vous avez peut-être pas cette référence parce que vous êtes un peu jeune, mais ça viendra. Qui nous a donné 3000 euros. On a même un acteur privé, Maxime Pergola, qui nous a donné 1000 euros. On a eu le soutien financier, je sais plus à hauteur de combien, de la conférence régionale du sport. C'est assez cher, en fait, comme projet. Et on l'a même pas bouclé économiquement. On est encore à perte.
1: Qui fait partie de ce projet et qui le dirige ? Êtes-vous un acteur majeur dans Paris ?
0: Alors, on a tous les membres du GIE qui font partie du projet. Tous les clubs de sport qui nous rejoignent font partie du projet. C'est pas un projet qui est fermé en plus. Si on veut nous rejoindre, on peut nous rejoindre. C'est très facile. Cela dit, après, il y a un groupe pilote un peu plus restreint qui est composé du directeur scientifique du projet Paris, qui est mon directeur de thèse, Pascal Mao, qui est composé de Valérie Poudret, qui est donc la personne dont j'ai parlé pour le collab 360. On a Mélodie Roche, qui est ingénieure d'études à l'université de Grenoble, et moi-même. Cela dit, sur le projet, en fait, je suis le seul à être à temps plein. Donc, de fait, c'est très largement moi qui l'anime et qui anime toute l'archipel des acteurs pour qu'il y ait de l'interconnaissance ou qu'il y ait la meilleure connaissance du terrain, puisque, par exemple, je suis le seul à aller faire du terrain de thèse et à aller pratiquer tous les soirs avec eux.
2: Comment s'est passé le déroulement du projet ? À quelle participation avez-vous pris part pour le mettre en œuvre ?
0: Bah, c'est pas moi qui l'ai mis en œuvre, hein. Il existait un petit peu avant moi. Cela dit, à partir du moment où je suis arrivé, j'ai participé, avec d'autres personnes, à sélectionner les clubs qui seraient partenaires. Et ensuite, bah, la majorité de tout ce qui relève de la donnée scientifique, c'est moi qui la récolte. Et c'est moi qui la produis à partir des observations que je fais dans les clubs, mais également des entretiens que j'ai avec les pratiquants, les encadrants. Et quand je dis les pratiquants, c'est valide ou non, quoi. C'est ça mon rôle essentiellement.
2: L'interview touche à sa fin. Voulez-vous rajouter quelque chose?
0: Je vais surtout réappuyer là-dessus, hein. Nous, ce qu'on veut avec Paris, c'est montrer qu'on peut faire société ensemble. Il y a des gens, collectivement, avec lesquels on a accepté qu'on ferait pas société. Je te prends un exemple classique, il y a un gamin qui va à l'école, il va pas avec toi, il va à l'IME. Quand il va sortir de l'IME, il va pas aller travailler dans une entreprise comme toi, il va aller à l'ESAT, il y aura que des personnes handicapées. Il va pas aller vivre dans l'appartement en face du tien, il va aller en foyer d'hébergement, il y a que des personnes handicapées. Et puis quand il va partir en vacances, il va pas prendre le même séjour que toi, il va pas aller visiter Bali ou si peut-être, mais en séjour adapté, qu'avec des personnes handicapées. Bon, tu vois, en fait, il y a des gens avec qui on s'est dit qu'on ne ferait pas société. À moi, là-dessus, de vous poser une question. Vous les avez choisies, ces règles-là? Moi non plus. Mais alors, pourquoi on continue à les suivre? Paris, c'est ça. C'est se dire, on va arrêter de suivre ces règles, qu'en fait, finalement, aucun d'entre nous n'avons choisi, quoi.
1: On termine par la question traditionnelle. Que pensez-vous des radios en milieu scolaire comme Info RC?
0: Déjà, en tant qu'ancien enseignant, moi, je suis toujours heureux de participer à des trucs qui sont faits par des jeunes. Et puis, je pense que c'est important parce que vous prenez des fréquences, littéralement, vous prenez des fréquences radio à un moment où elles se font rares, à un moment où elles sont pas toujours libres, où il y en a de plus en plus qui sont achetées par des milliardaires pour faire de la propagande politique. Je crois que vous ayez un espace de parole et que vous preniez un espace de parole, c'est un geste citoyen qui est fort. Ça, il faut continuer.
1: C'était Charlotte et Youssef, deux lycéens du Gimont, en stage à Info RC. Aujourd'hui, nous avons accueilli Alexandre Pascheron de Fomervaux de l'association ADAPI 07 pour son projet Paris. Voilà, c'est la fin de cette émission. Merci à notre invité.
2: À
0: Merci à vous.
2: bientôt.
1: Au revoir.
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7: Le quartier des Oliviers regorge de talents. 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On peut dire qu'ils se sont emparés de la proposition avec le lancement d'une toute nouvelle émission et c'est maintenant sur le 88.6.
8: Grâce à JN, nous avons pu interroger Farès, son grand frère, et nous expliquer son talent de coiffure, comment il a débuté, comment il est maintenant dans ce métier et s'il se voit plus tard, toujours dans ce métier. Puis nous avons interrogé Samira, la tata du quartier, qui elle travaille dans le social et qui est là pour toutes les personnes du quartier des Oliviers. Le quartier, ses talents.
9: Connaissez-vous vraiment
8: les talents
9: cachés
8: des habitants
9: du quartier des Oliviers?
10: Bonjour et bienvenue sur la radio Info RC. Aujourd'hui, nous allons interviewer Ben Salem Farès qui va nous parler de son talent. Bonjour Farès.
11: Bonjour.
10: Quel est ton talent?
11: Mon talent, c'est que je sais couper, j'ai appris et voilà.
10: Quelle est ton étape préférée quand tu coiffes un client?
11: Mon étape préférée quand je coiffe un client, c'est le moment de faire les contours.
10: Qu'est-ce qui te fatigue le plus dans la coiffure?
11: Ce qui me fatigue le plus, c'est de rester debout pendant des heures et enchaîner.
10: Qu'est-ce qui te plaît le plus quand tu travailles?
11: Ce qui me plaît le plus quand je travaille, c'est que je vis de ma passion, je parle beaucoup avec le client et voilà.
10: Aimerais-tu aller plus loin dans la coiffure?
11: Oui, j'aimerais faire un CAP et un BP, ouvrir mon salon.
10: Aimerais-tu avoir ton propre salon?
11: Oui.
10: Aimerais-tu être patron ou être employé?
11: Être un patron.
10: Quel est ton outil préféré pour coiffer?
11: C'est la tondeuse.
10: Quel est l'outil qui te plaît le moins pour coiffer?
11: Il n'y en a aucun qui me plaît le moins, mais le plus dur, ça reste le ciseau.
10: Avec quel outil tu as le plus de talent et de facilité pour coiffer?
11: C'est la tondeuse de coupe, la classique.
10: Avec quel outil tu te débrouilles le moins bien, tu as le moins de talent?
11: C'est avec les ciseaux et le rasoir.
10: Quels sont les tarifs pour toute coiffure?
11: 5 euros.
10: Coiffes-tu plutôt les femmes ou plutôt les hommes? Pourquoi?
11: Je coiffe plutôt les hommes et j'aimerais apprendre à coiffer les femmes parce que pour l'instant, je suis pas encore en CFA.
10: Où as-tu appris la coiffure?
11: Dans un salon quand je faisais des stages, j'ai RS Barber. Et après, j'ai mon cousin qui m'a donné beaucoup de conseils, Amivial, et depuis, je coupe et j'ai appris.
10: Actuellement, tu coiffes où?
11: Dans mon garage.
10: Merci beaucoup Farès et je vous dis au revoir à tous. C'était l'émission Le Quartier et ses talents sur la radio Info RC. Merci beaucoup de nous avoir écoutés. À la prochaine.
11: À la prochaine, au revoir.
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9: Connaissez-vous vraiment
8: les talents
9: cachés
8: des habitants
9: du quartier des Oliviers?
12: Dans chaque quartier, il existe une personne légendaire. Ici, cette personne, c'est elle, Tata Samira. Elle nous dit qu'elle parle 3 langues, mais nous sommes sûrs qu'elle parle toutes les langues. Elle connaît presque tout le monde et tout le monde la connaît. Elle a ce talent rare, celui de créer du lien à chaque endroit où elle va.
9: Peux-tu te présenter en quelques mots?
13: Bonjour. Le petit texte que j'ai entendu m'a énormément touchée. Je suis... vraiment, vraiment touchée. Merci à vous tous et merci de m'interviewer et de m'avoir reçue. Donc moi, je m'appelle Samira Yacoubi. J'habite à Aubenas. J'ai 3 enfants et 5 petits-enfants.
9: Quel a été ton parcours jusqu'à aujourd'hui?
13: Il n'est pas tout à fait droit, mon parcours. Hein. Mais c'est ce qui fait sa richesse. J'ai fait des études de psychopédagogie à Lyon. Puis j'ai travaillé dans l'animation, ce qu'on appelle aujourd'hui l'EVS, anciennement l'ASA. Ensuite, j'ai fait un peu de ménage parce que l'animation, ça ne gagnait pas beaucoup. Donc, j'ai fait du ménage. J'ai été gouvernante pendant une dizaine d'années dans une famille. Bref, j'ai fait plein de choses. Et finalement, je suis arrivée là où je suis maintenant avec vous, où je devais être, dans un métier où je peux créer du lien et accompagner et aider. Donc, je suis médiatrice scolaire aux Oliviers et référente de parcours dans le PRE. C'est un programme de réussite éducative pour la mairie d'Aubenas. Je travaille sur le quartier des Oliviers. En fait, je suis comme une, comme une traductrice qui traduit des mots, des relations humaines, des émotions. J'aide les familles, les enfants. Je fais du lien entre les familles et l'école et à mieux se comprendre, que tout le monde puisse se comprendre. Et mon super pouvoir, vous voulez le connaître ?
9: Oui.
13: Vraiment ?
9: Oui.
13: C'est de faire en sorte que les gens se comprennent et trouvent leur place. Transformer les tensions en dialogue. Je suis un chef d'orchestre. J'aide chacun à trouver son rythme pour que tout le monde joue ensemble.
9: Quelles sont tes principales passions ?
13: Mes passions, c'est bien sûr l'art plastique. L'art plastique, ça, c'est un outil qui permet d'aider les enfants à parler sans vouloir forcément utiliser des mots. La peinture, c'est une autre langue. Vous me parliez que je parlais trois langues. Eh bien, c'est ma troisième langue. Je parle le français, l'arabe, et ma troisième langue, c'est l'art plastique. Et ça permet d'exprimer ses émotions, ses ressentis. Mais bon, parfois, ça finit sur des murs, hein, par terre. Hein. Mais c'est le jeu. Et, mais surtout ce que j'aime... Ce que j'aime réellement, c'est la relation humaine. Ben, vous savez, les enfants, discuter, comprendre, apaiser les conflits avec de la communication non violente et donner envie aux gens de se rencontrer. Et ça fait maintenant 25 ans que je travaille pour la mairie d'Aubenas et c'est une vraie richesse. J'ai vu grandir tes parents. J'ai vu grandir aussi tes parents, Bayan, et toi, Sana. Je vous ai vu grandir, vous aussi, toutes les deux.
9: Quel est ton grand accomplissement jusqu'à présent ?
13: Mon plus grand accomplissement, c'est comme je disais, j'ai accompagné donc, des enfants depuis la classe passerelle. Donc ça veut dire qu'ils avaient 2 ans à l'époque. Et aujourd'hui, ils sont médecins, ils sont pharmaciens, dentistes, menuisiers, électriciens, plombiers, coiffeurs. On voit bien, au Benin, il y a beaucoup de coiffeurs. Et ils ont trouvé leur place, chacun à leur manière, bien sûr, mais avec des difficultés au départ. Et ça, franchement, c'est ma plus grande fierté.
12: Quel a été le plus grand défi que tu as rencontré ?
13: Un grand défi. C'était accompagner les jeunes en conflit permanent. Parfois, j'avais l'impression d'être un arbitre dans un match de foot, un match sans fin. Mais avec de la patience et beaucoup de dialogue, on arrive à s'écouter, à se respecter.
12: Okay. Quels sont tes talents ?
13: Justement, quand vous m'avez parlé un peu de mes talents, j'ai dit, mais ça va être hyper compliqué de parler de soi. C'est vrai, se dire quel est son talent. Donc j'ai demandé à une amie de me dire qu'est-ce qu'elle pensait de moi, quels étaient mes talents. Donc je vais vous le lire, si ça vous va.
12: D'accord.
13: Samira, c'est une personne d'une rareté précieuse. Ce qui frappe chez elle, c'est son authenticité. Elle est d'un naturel désarmant et d'une sincérité totale. Elle possède ce don rare de se tourner spontanément vers les autres. Sa générosité n'est pas un effort, c'est sa nature profonde. C'est une femme de cœur qui illumine notre quotidien par sa simple présence. L'incarnation de la bienveillance, toujours sincère et fidèle à elle-même. Elle ne joue jamais de rôle, ce qui la définit par-dessus tout. C'est son altruisme. Elle adore aider et se rend toujours disponible pour ce qu'elle aime. C'est une personne profondément solaire. Sa plus grande qualité, le dévouement. Elle trouve son bonheur dans l'aide qu'elle apporte aux autres. Son trait de caractère, le naturel. Avec elle, pas de faux-semblants, juste une honnêteté. Son aura, une présence apaisante et une écoute sincère qui font d'elle une personne extrêmement agréable à côtoyer. Je tiens à remercier la personne qui a écrit ce texte. Ça me touche énormément. Merci, elle se reconnaîtra.
9: Qu'est-ce qui te retient de partir de cette ville ?
13: Ah mais je partirai jamais d'ici, moi.
9: Pourquoi donc ?
13: C'est pas possible.
9: Pourquoi ?
13: Eh ben, tu sais, je suis déjà partie pour poursuivre mes études à Lyon, que j'ai pas terminé d'ailleurs. Et je suis revenue ici parce que Aubenas, c'est une ville, mais en fait, c'est un village. On se connaît tous, on s'entraide, on va chercher son pain, on en a pour 2 minutes. On a besoin d'aller rendre service à quelqu'un. Ben c'est très accessible, c'est facile d'aller rejoindre cette personne. Ici, je peux aller chercher mon pain, croiser les gens que je connais, discuter. Il y a vraiment une vraie convivialité que je n'ai pas trouvée dans une grande ville. Pourquoi j'ai laissé la grande ville ? Parce que quand je suis arrivée, j'avais donc 18 ans, quand je suis arrivée à Lyon, et que j'ai pris le métro pour la première fois de ma vie. Je monte dans le métro et je dis bonjour à tout le monde. Et j'ai l'impression que tous les gens me regardaient avec des grands yeux. Et je me suis rendu compte qu'en fait, c'était pas cette vie que je voulais. Moi, j'ai besoin de discuter. Je m'assois à côté de quelqu'un, et ben voilà. La discussion, elle vient tout de suite.
9: Quel conseil donnerais-tu à quelqu'un qui voudrait venir vivre ici ?
13: Ben déjà, la qualité de vie. On est bien au Benin, non ?
9: Oui.
13: Et puis, on est entre la rivière, la montagne, la forêt... On n'est pas loin des grandes villes. On est quand même pas mal ici. Et puis, on peut faire tout à pied, surtout, non ?
9: Oui, mais le conseil que tu donnerais à la personne, qu'est-ce que tu lui dirais avant de venir vivre ici ?
13: Eh ben,

0: envie d'être ensemble.
1: Eh bien, merci Samira d'être venue à la radio Quartier et ses talents.
0: Ben, merci à vous les filles de m'avoir reçue. Merci Bayan, merci Sana, merci Lila. Ben, j'ai été heureuse de vous montrer mon talent, mes expériences, de partager mes expériences avec vous.
1: Merci, nous aussi.
2: Merci. Maintenant, place à la musique.
3: On a choisi Drôle de Dame de Jules parce que cette musique nous fait penser à Samira. Car c'est une drôle de dame, elle a plus d'un tour caché dans son sac.

0: parole de dame.
1: Expression plurielle. Une action soutenue par la préfecture politique de la ville, le département de l'Ardèche, la commune d'Aubenas et la caisse d'allocation familiale.
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1: Lerieux compte de nombreux points de baignade, dont la plage du Pigeonnier. Depuis le début de l'été, la plage du Pigeonnier à Saint-Fortunat-sur-Lerieux connaît une belle fréquentation. Les nombreux baigneurs peuvent s'adonner aux loisirs aquatiques, comme sauter du fameux rocher ou tout simplement profiter de la plage et de l'air de détente aménagé de la plaine à proximité. Le lieu-dit, le Pigeonnier, se trouve au cœur du village, au bord de Lerieux à Saint-Fortunat-sur-Lerieux. Même si ce lieu est privilégié pour la baignade, celle-ci n'est pas surveillée et doit donc s'effectuer sous la responsabilité des familles.
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1: Merci d'écouter à la file, les 5h en temps universel, 7h à Paris.
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1: RFI Matin, ça débute. Merci d'être avec nous pour 3 nouvelles heures d'information. On continuera à suivre la situation à Ceuta, où la quasi-totalité des citoyens marocains entrés irrégulièrement ces derniers jours sont rentrés dans leur pays. Nous serons à Moscou après une attaque terroriste qui a fait 3 morts à Gaza, où Israël frappe à nouveau. Et puis science, culture, musique dans vos chroniques du dimanche, bien sûr. Merci de nous rejoindre en ce dimanche 2 août. Et on commence par le journal à 7h, donc ici à Paris. Bonjour Nathalie Michel.
3: Bonjour Pierre, bonjour à tous.
1: Et à la une, le jour d'après à Ceuta et dans le nord du Maroc.
3: Le gouvernement espagnol assure que la crise migratoire est terminée. Reste ce bilan terrible d'au moins 67 morts et l'amertume des dizaines de milliers de jeunes Marocains qui rêvaient d'Europe. Ce samedi, ils sont rentrés chez eux à bord de bus affrétés par les autorités marocaines. Des candidats au départ traumatisés par leur séjour chaotique dans l'enclave espagnole. Ils se sont confiés à notre correspondant. Reportage dès le début de ce journal. Nous irons également en Russie où les enquêteurs privilégient la piste terroriste après une explosion qui a fait 3 morts. Selon la presse russe, c'est un haut gradé de l'armée qui aurait été visé.
1: Au Brésil, Lula se dirige vers une nouvelle présidentielle.
3: Investiture officielle prévue aujourd'hui au sein du Parti des Travailleurs. Nous verrons pourquoi le président brésilien reste à 80 ans le patron incontesté de la gauche. Au Moyen-Orient, finalement, pas de nouvelle frappe massive des États-Unis contre l'Iran. Donald Trump suspend ses menaces alors que les pays de l'OPEP et leurs alliés se réunissent ce dimanche. Et puis on parlera de l'exposition Phénomène consacrée à Toutankhamon, exposition immersive qui est de retour à Paris 13 ans après une première escale.
1: Après la crise migratoire sans précédent à Ceuta, des convois d'autobus ont ramené chez eux des milliers de Marocains qui avaient franchi la frontière avec l'Espagne.
3: La situation est presque entièrement inversée, la formule du ministre espagnol de l'Intérieur en référence à ces reflux massifs en direction du territoire marocain. En moins 50 000 personnes avaient franchi la frontière, toutes quasiment sont reparties après un séjour très court mais aussi très éprouvant à Ceuta. Beaucoup racontent avoir subi des violence. Reportage de notre envoyé spécial à la frontière marocaine, Mathias Reynal.
4: Un policier demande à un jeune homme où il veut aller. Des autocars attendent les migrants à leur sortie de Ceuta pour des rapatriements aux quatre coins du royaume. Moi je vais à Tanger, je rentre chez moi, répond soulagé l'un de ceux qui viennent de franchir la frontière espagnole en sens inverse.
5: On est parti dans l'espoir de changer nos vies, on pensait trouver un pays meilleur. Ça, c'est la blessure laissée par un club de golf. Ce sont des gens de Ceuta qui m'ont fait ça.
4: Un homme montre une ecchymose sur son épaule. À côté de lui, Ilan, une vacancière originaire de Toulouse.
6: Je suis venue exprès pour voir ce qui se passe réellement. Moi, mon cœur, il est serré. L'armée espagnole, ils ont regroupé des enfants pour les faire revenir ici au Maroc. Et je vous jure, je les ai vus aller frapper, en fait.
4: Mustapha a 17 ans. Il décrit des scènes de chasse à l'homme. Il a dû se réfugier dans une forêt pour fuir les militaires et des habitants de Ceuta.
5: On a vraiment souffert. Cette violence qu'on a subie, ça nous a atteint psychologiquement. C'est pour ça qu'on a quitté cet endroit.
4: Les témoignages de migrants se recoupent, décrivent le déchaînement de violence qu'a connu Ceuta ces derniers jours. Mathias Reynal, Knedak. RFI.
3: Et pour leur part, les autorités espagnoles ont arrêté le bilan à 67 morts après cette crise migratoire. Mais au Maroc, l'Association marocaine des droits de l'homme affirme que le bilan pourrait monter jusqu'à 130 victimes et des dizaines de disparus. L'ONG appelle à ouvrir une enquête indépendante et elle condamne le silence, selon elle, inquiétant des responsables marocains. Côté européen, réunion d'urgence prévue ce mardi en réaction à cette crise migratoire. Mardi, ce seront tous les ministres de l'Intérieur de l'UE qui se réuniront. Et cela à la demande notamment de l'Italie qui appelle à suspendre l'Espagne de l'espace Schengen.
1: Direction Moscou, une explosion a fait 3 morts ce samedi soir devant un restaurant.
3: 3 morts et 21 blessés à l'entrée d'un établissement huppé du centre de la capitale russe. D'après les enquêteurs, c'est une femme tuée dans l'explosion qui transportait l'engin artisanal. On retrouve tout de suite notre correspondant à Moscou, Jean-Didier Revoin. Cet attentat, Jean-Didier, aurait visé un haut gradé de l'armée russe.
7: Alors oui, hein, d'après ce que disent plusieurs médias russes, il s'agirait d'Alexandre Tchaïko, hein, le commandant des forces aérospatiales russes, qui se trouvait au fond du restaurant et n'a pas été blessé. Il s'en serait sorti sain et sauf. D'après les premiers éléments rapportés par les médias russes, une femme a fait sauter une charge d'environ 1 kg d'équivalent TNT entourée de billes de métal alors qu'elle souhaitait entrer dans ce restaurant du centre de Moscou, privatisé pour les 55 ans de Victor Tchaïko. Elle devait remettre un cadeau à l'une des personnes présente dans l'établissement, mais elle n'a pas réussi à convaincre un agent de sécurité qui a décidé de la fouiller. Et c'est à ce moment que la bombe a explosé, tuant sur le coup son porteur, l'agent de sécurité ainsi qu'un client. À l'heure actuelle, l'attentat n'a pas été revendiqué, hein, mais tous les regards se tournent vers Kiev, dans la mesure où ce n'est pas la première fois que les autorités ukrainiennes visent des responsables russes. Hein, plusieurs militaires, hauts responsables militaires ainsi qu'un blogueur ont déjà été tués dans des attentats qui ont eu lieu sur le territoire de la Russie.
3: Merci beaucoup Jean-Didier Revoin en direct de Moscou. Et concernant la guerre avec l'Ukraine, la Russie affirme avoir détruit 635 drones ukrainiens au cours de la nuit. Et dans le sud-ouest de la Russie, et bien justement, une frappe de drones menée par l'Ukraine a tué au moins 2 personnes.
1: Le président Lula à la conquête d'un 4e mandat au Brésil.
3: À 80 ans, tout rond, l'ancien métallurgiste devenu chef d'État doit être officiellement investi ce dimanche pour l'élection présidentielle d'octobre. Il y affrontera Flavio Bolsonaro, fils de l'ancien président ultranationaliste. Pour le Parti des Travailleurs, investir Lula comme candidat, c'est une formalité. Malgré, et ça fera cette campagne présidentielle, et pourtant rien ne semble perturber sa longévité. Alors Lula est-il vraiment indétrônable au sein de la gauche brésilienne, ou bien est-ce que c'est son parti qui ne trouve pas d'alternative? Réponse du politologue Gustavo Ribeiro.
8: C'est les deux, c'est et la force politique de Lula et la faiblesse de son camp politique de produire de nouveau leadership. Lula est le seul candidat capable de rassembler et la gauche et une partie du centre pour lutter contre la famille Bolsonaro. Nous sommes dans un état de la politique brésilienne où on vote plus par peur que par être inspiré pour un candidat X ou Y. Une grande partie des électeurs de Lula, ils votent davantage pour bloquer Flavio Bolsonaro ou n'importe quel candidat de l'extrême droite. Et une bonne partie des électeurs de Flavio Bolsonaro votent pour bloquer Lula et la gauche. Donc en fait, c'est plutôt une bataille de qui est le qui se fait plus rejeter par la population plutôt qu'une bataille entre celui qui inspire le plus et qui fait rêver.
3: Le politologue Gustavo Ribeiro, il répondait à Arim Lipol. Et puis c'est une des informations de la nuit. Au Pérou, 13 personnes ont été tuées dans un crash aérien. L'avion transportait des touristes. Il s'est écrasé peu après avoir décollé de l'aérodrome de Pisco. Parmi les victimes, 2 membres d'équipage et 11 passagers qui étaient venus d'Italie, d'Allemagne et d'Espagne.
1: L'actualité au Moyen-Orient et Donald Trump qui tempère ses menaces contre l'Iran.
3: Le président américain dit avoir convenu de suspendre son projet de nouvelles frappes massives à la demande de Téhéran, et cela afin de laisser une chance aux négociations. Vendredi, après plusieurs jours de reprise des bombardements de part et d'autre, il avait menacé de frapper très fort afin de forcer les Iraniens à capituler. Dans ce contexte très instable, très incertain, l'Organisation des pays exportateurs de pétrole et ses alliés se réunit ce dimanche à Vienne. Réunion mensuelle alors que le marché du pétrole évolue sous tension depuis le début de la guerre. Résultat, Agnieszka Kumor, les pays producteurs se retrouvent très fragilisés.
9: Depuis des mois, les 7 pays membres de l'OPEP+ ne cessent d'augmenter leurs quotas pour tenter de compenser le déficit d'offres de pétrole sur le marché. Déficit créé par le blocage du détroit d'Ormuz, mais aussi par les dernières tensions autour du détroit de Bab al-Mandeb. En mer Rouge. Une nouvelle hausse de 188 000 barils par jour devrait donc être annoncée ce week-end, mais ce sera peut-être la dernière avant plusieurs mois, car l'OPEP envisage de geler ses exportations entre octobre et janvier. Objectif, éviter la chute des prix du baril. La guerre au Moyen-Orient a en effet poussé une partie de ses clients à diversifier leur approvisionnement, et si le détroit d'Ormuz venait à rouvrir, cela pousserait certains pays producteurs à vouloir vouloir écouler leurs stocks, tirant les prix vers le bas, et cela sans que l'organisation ne puisse intervenir. Car l'OPEP n'a plus la main sur le pétrole comme auparavant. Quatre pays l'ont quitté depuis 2018, dont le dernier en date, les Émirats Arabes Unis, le 1er mai dernier.
1: La situation est sous contrôle en France face aux feux de forêt.
3: Amélioration confirmée ce samedi par le Premier ministre en Gironde notamment, où le feu est désormais fixé. Les pompiers restent quand même mobilisés, aidés notamment par des drones, Marius Lafont.
10: Des petits appareils volants à hélices, le fuselage peint en rouge et noir. Voilà les drones que pilote Romain Carreau, sapeur-pompier volontaire dans le Finistère.
11: Le principal accessoire qu'on recherche nous sur les drones opérationnels, c'est un capteur infrarouge, donc c'est-à-dire d'avoir de l'image thermique avec la notion de température sur les points qu'on a à l'écran.
10: Sur les incendies, les drones font office de vigie volante. Ils permettent de suivre l'évolution du feu et de coordonner les opérations de sauvetage. L'autre intérêt des drones, c'est leur vitesse. Lorsque les caméras de surveillance détectent un départ de feu, ils peuvent arriver plus vite sur place qu'un hélicoptère.
11: Sur un feu en cours, s'il y a déjà un moyen aérien qui est engagé, s'il y a un deuxième feu, le temps que mettra ce moyen aérien pour arriver sera plus long que celui du drone. Il y a aussi la possibilité pour le drone de pouvoir être mobilisé plus longtemps. Le moyen aérien, si c'est un moyen de lutte comme un avion ou un hélicoptère bombardier d'eau, lui, il va se concentrer sur le feu en lui-même. Le drone, lui, peut surveiller, par exemple, les sautes de feu sur la zone arrière du feu ou des choses comme ça.
10: À terme, les drones pourraient aussi faire du largage d'eau ou de produits retardant le feu. Et pourquoi pas, avec l'IA, identifier des personnes en danger.
3: Événement culturel à Paris, l'exposition Toutankhamon est de retour. Exposition itinérante consacrée au célèbre pharaon. Fatou Lordiou fait tenter l'expérience.
12: Plongé dans la pénombre. 13 ans après son premier succès à Paris, l'exposition Toutankhamon fait son grand retour. L'histoire du pharaon qui a régné il y a plus de 3300 ans sur l'Égypte antique fascine encore aujourd'hui, d'après Wolfgang Wettengel, égyptologue et commissaire de l'exposition.
13: L'un des mystères, c'est sa mort prématurée à 18 ans. Au début du XXe siècle, un mouvement d'adeptes a dit « S'il vous plaît, n'ouvrez pas cette tombe, elle est maudite ».
12: L'égyptologue britannique Howard Carter découvre le tombeau du pharaon en 1922. Il en extrait d'innombrables trésors, aujourd'hui conservés au musée égyptien du Caire. Les répliques de l'exposition ont été sculptées à la main par des artistes égyptiens à la rayure près. La visite se poursuit en réalité virtuelle.
14: Le pharaon arrive dans l'au-delà en tant que divinité solaire.
12: De quoi attirer un public plus large, selon le commissaire.
13: Ces expériences ajoutent une dimension sensorielle à l'exposition, sans s'éloigner de l'histoire.
12: La salle immersive et le parcours en réalité virtuelle servent surtout à créer une ambiance de rite funéraire royal. Au total, l'exposition compte 1000 œuvres, un bon moyen de s'initier de manière ludique à l'égyptologie.
3: L'exposition Toutankhamon, c'est jusqu'au 6 septembre à Paris.
1: Rendez-vous est pris. Merci beaucoup Nathalie Michet. On vous dit à tout à l'heure pour un nouveau journal international. Vous écoutez RFI Matin. Il est 5h13 en temps universel. Si je vous dis DJ, grosse basse et percussion, ce n'est peut-être pas le pays qui vous viendra le plus rapidement à l'esprit. Pourtant, la scène de musique électronique underground du Pakistan

0: face à la mer, éclairée par les stroboscopes. Ici, les invités ont été soigneusement sélectionnés. La fête est clandestine. Au platine, Chiara. Casque sur les oreilles, la DJ de 23 ans fait monter le rythme. Il y a encore quelques années, les femmes DJ se comptaient sur les doigts d'une main au Pakistan. Aujourd'hui, elles sont de plus en plus nombreuses à se lancer. Mais pour beaucoup, la scène électronique reste associée au monde de la nuit et à la débauche, comme l'explique Chiara après son set.
1: Comme nous vivons en République islamique du Pakistan, beaucoup de gens ici considèrent la fête comme une activité illicite. Le fait que des filles portent des vêtements courts, que des filles et des garçons se mélangent ou dansent, c'est mal vu. Une partie de la société considère que ces soirées relèvent presque de l'œuvre du diable.
0: Ces fêtes clandestines sont aussi dans le collimateur des autorités. La police multiplie les descentes au nom de la lutte contre l'alcool, les drogues ou les atteintes à la morale publique. Depuis un commissariat du centre-ville, Seyed Ali Hassan, officier de police, assume cette politique de tolérance zéro.
2: Ce n'est pas seulement illégal, ce sont des activités démoniaques. Même si ces fêtes sont organisées clandestinement, nous prendrons des mesures.
0: Pour continuer à faire la fête, un nouveau concept s'est développé ces derniers mois. Les fêtes sobres ou halal, organisées en journée. Dans une rue d'un quartier huppé de Karachi, en plein milieu de l'après-midi, la façade d'un café ne laisse rien deviner. Mais une fois la porte franchie, changement d'ambiance. Des dizaines de jeunes hommes et femmes dansent sur de la musique pop, café à la main. C'est Sarah et Jazz qui mixent aujourd'hui. Pour cette actrice et DJ, ces événements tolérés par les autorités offrent un cadre plus viable pour la scène électronique.
3: Ces fêtes sobres qui se développent sont accessibles à plus de monde. Les gens s'amusent quand même et ça apprend aussi aux gens à ne pas associer systématiquement la musique à la drogue. On voit des femmes DJ qui jouent dans les coffee raves, mais il n'y en a pas beaucoup sur la scène underground parce que ces événements finissent souvent tard. Mais ici, je pense que c'est assez sûr pour les femmes.
0: Dans un pays où les femmes disposent rarement des mêmes libertés que les hommes, celles qui mixent aujourd'hui sont souvent issues de la jeunesse urbaine anglophone et aisée qui a les moyens de s'affranchir des normes sociales. Ondine de Gaulle, Karachi, RFI.
2: La musique électronique en plein boom au Pakistan. Reportage d'Ondine de Gaulle à retrouver sur RFI.fr. Situation dans le détroit d'Ormuz, le bras de fer sino-philippin autour des atolls de la mer de Chine ou encore la chasse à la flotte fantôme russe l'ont bien montré ces dernières années. Nos océans sont devenus le prolongement des conflits terrestres. C'est tout le sujet de l'ouvrage de l'invité du livre international. Dans Géopolitique des mers et des océans, Marianne Perrondoise tente de donner des pistes sur la manière de reprendre le contrôle d'espaces maritimes de plus en plus militarisés et opaques. La directrice de l'Observatoire géopolitique de l'Indo-Pacifique à l'Iris est au micro de Mélissa Barra.
4: Bonjour Marianne Perrondoise.
5: Bonjour.
4: Vous avez publié cette année Géopolitique des mers et océans, un ouvrage pour comprendre pourquoi c'est important de sécuriser les espaces maritimes. Et dans cet ouvrage, on note un passage sur ces navires non identifiés qu'on a découvert notamment ces dernières années avec la guerre en Ukraine, les flottes fantômes. On apprend qu'elles existent depuis bien longtemps et que la Chine, par exemple, les emplois à plusieurs niveaux.
5: On parle de flotte fantôme parce qu'il y a le souci en fait d'être invisible. Et on peut même aller jusqu'à parler de flotte noire, de flotte grise, dans la mesure où cette discrétion, cette invisibilité qui est recherchée, elle peut pousser certains commandants de bateaux à ne pas vouloir être localisés. Et donc un bateau, ça a un écho, on le repère sur les écrans radars, et toute la pratique de ces commandants, eh bien, c'est de couper leur système de localisation.
4: L'AIS, qui est un système d'identification automatique.
5: Voilà, et qui est obligatoire en fait.
4: Il est obligatoire pour des navires à partir de 15 mètres de longueur. Vous expliquez que la Chine joue justement sur la taille des navires pour justement l'éteindre ou en tout cas ne pas l'activer nécessairement.
5: Bah, généralement, ce sont des flottes de pêche qui braconnent. En fait, vous êtes un pêcheur philippin et vous vous rendez sur votre lieu traditionnel de pêche et vous avez la mauvaise surprise tout d'un coup de découvrir 300 petits navires. Une flotte de pêche chinoise, ce mur compact est très impressionnant, très menaçant, mais qui n'a pas été détecté au préalablement puisqu'ils avaient tourné

0: intentionnellement leur système d'identification automatique, leur AIS.
1: Il y a la pêche illégale, mais il y a aussi des navires de recherche scientifique. Comment on décèle des comportements suspects?
0: Pour beaucoup d'États côtiers qui voient des bâtiments hydrographiques, qui sont en principe des bateaux blancs, puisqu'il y a quand même une colorimétrie intéressante aussi à rappeler. Vous avez ce qu'on appelle le bateau gris, un peu rapidement, le bâtiment de guerre, hein, voilà, qui a une fonction de dissuasion. Et un bateau blanc, il est par définition anodin, il n'est pas bâtiment militaire, ça peut être un bâtiment hôpital d'ailleurs. Et donc l'Inde s'inquiète particulièrement de la multiplication de bâtiments hydrographiques chinois très proches de ses côtes, dans sa zone économique exclusive, parce que elle pense certainement à bon escient qu'il s'agit soit de préparer des routes sous-marines pour des déploiements de sous-marins chinois, soit de les accompagner en faisant, je dirais, de la surveillance et en captant du renseignement acoustique.
1: Et au-delà des bâtiments en apparence scientifique, il y a ces navires qui naviguent sous pavillon de plaisance. C'est un peu l'équivalent maritime des paradis fiscaux ?
0: Alors oui, vous avez cette tendance à certaines compagnies maritimes, bon, qui par définition se livrent quand même à des activités illicites, à multiplier les propriétaires et donc on peut avoir des difficultés à remonter qui est vraiment le propriétaire. L'exemple souvent cité comme étant le pays qui accorde le plus de pavillons de complaisance, c'est le Panama.
1: Sans forcément avoir un contrôle, une vérification préalable.
0: Absolument, oui. Il n'y a pas ce cheminement qui identifie véritablement si l'équipage est en règle, si le bâtiment est en état de marche. Ce pavillon de complaisance, effectivement, c'est la porte ouverte à beaucoup d'activités illicites.
1: Vous expliquez que ce phénomène a explosé depuis 2023, souvent en lien avec les sanctions économiques contre la Russie, contre l'Iran. Selon une étude, 17% des navires pétroliers appartiennent à la flotte fantôme.
0: Oui, alors il y a des études qui sont faites et vous avez le souci finalement d'un contrôle, je dirais, plus offensif de ces bâtiments parce qu'il ne faut pas se contenter de les regarder passer. Ben, il faut réagir et ne pas laisser indirectement la Russie continuer donc à tirer profit de ses ressources pétrolières qu'elle investit évidemment dans la guerre en Ukraine.
1: Merci beaucoup Marianne Perrondoise. Je rappelle le titre de votre ouvrage « Géopolitique des mers et océans » publié aux éditions Le Cavalier Bleu.
2: Et merci à vous Mélissa Barra. Le livre international, c'est à retrouver sur notre site internet rfi.fr. 7h22 à Paris. Jusqu'où va la science sur RFI? Et cette question aujourd'hui, l'être humain est-il le mammifère le plus monogame du règne animal? Eh bien, malgré ce que l'on pourrait penser, la réponse est non et notre espèce en est même assez loin, en 7e position, juste derrière les suricates, mais bien après le castor. Bonjour Caroline Lachowski.
3: Bonjour.
2: Ce chiffre étonnant, c'est le résultat d'une étude comparée des données génétiques de 35 espèces différentes de mammifères.
3: La championne de la monogamie est sans conteste la souris sylvestre de Californie, 100% monogame, comme le démontre l'analyse génétique des fratries de souris qui sont toutes issues des mêmes parents. Pour nous humains, le pourcentage moyen se situe autour de 66% de vrais frères et sœurs, même père, même mère, et 34% de polygamie tout de même, ce qui nous classe sur l'échelle de la monogamie entre le castor, 73%, et le suricate à 60% monogame. Précisons que monogame ne signifie pas fidèle. On peut être monogame en série, comme dans les familles recomposées. Il n'en reste pas moins que nous humains sommes monogames. Comme le démontre cette étude, la première du genre, menée par l'anthropologue Mark Dibble de l'Université de Cambridge, publiée le 10 décembre dernier dans la revue Proceedings, les comptes rendus de la Royal Society.
2: Ils sont intéressants ces chiffres, Caroline, mais quel était le but de cette étude comparée sur la monogamie chez les mammifères humains et non humains ?
3: Au départ, Mark Dibble, qui est anthropologue et archéologue, cherchait à comprendre l'évolution de la coopération chez les humains. Notons que la plupart des animaux hautement coopératifs, comme les insectes sociaux, abeilles, fourmis, ou des mammifères particulièrement coopératifs, comme les suricates, ont tous un mode de reproduction monogame, il a voulu voir si cela se vérifiait aussi chez les humains. Comment ? En compulsant toutes les données génétiques, analysant la parenté, la proportion de fratrie dite complète, même père, même mère, aussi bien chez les mammifères non humains que chez nous les humains actuels, mais aussi passés. Mark Dybel a ainsi rassemblé et analysé les données ADN de 103 populations humaines depuis l'âge de bronze jusqu'à nos jours. Résultat, 66% de fratrie complète en moyenne chez les humains d'hier à aujourd'hui avec des variations, 26% seulement sur un site néolithique et jusqu'à 100% dans un village bourguignon du Moyen-Âge. Ce qui nous positionne donc à la 7e place parmi les 11 espèces qu'il a classées comme monogames, de la souris 100% jusqu'au renard à 45% en passant par le rat taupe ou le loup d'Abyssinie. À l'inverse, le champion toute catégorie de la polygamie et le mouton, oui, le mouton, suivi de près par le macaque, viennent ensuite l'ours brun, l'orque et le chimpanzé. Le moins polygame des polygames, mais polygame tout de même, étant le rhinocéros noir, 22% de fratrie complète, soit bien moins que les 66% qui font de notre espèce humaine une espèce biologiquement monogame, la preuve par l'ADN de nos descendants.
2: Caroline Lachowski, jusqu'où va la science et la monogamie chez l'être humain, qui n'est pas la plus développée de chez les mammifères? Merci beaucoup, Caroline. 5h25 en temps universel, les pépites musicales pour nous emmener jusqu'au journal Afrique d'Arthur Ponchelet. Vous en avez désormais l'habitude. On accompagne Guillaume Thibault dans ses rencontres intimistes autour du monde avec des artistes célèbres ou en devenir. Et nous remontons en avril dernier, 2026 bien sûr. Le Gabon était le pays invité d'honneur du Festival des musiques urbaines d'Anoumabo en Côte d'Ivoire. À la tête de la délégation artistique, une légende, une voix, Pierre Akandangé.
4: Oh. Un rock, un colosse aux yeux devenus fragiles avec le temps, qui pose sa main sur votre bras quand il s'exprime, pour avoir et pour garder le lien. Pierre Akandangé impose le respect, le silence. 1942, naissance au Gabon, à Aouta.
5: L'univers de mon enfance, c'est chanson de mes parents, de ma mère, de toute la famille. Bim, bim, bim.
4: Bim, bim, bim. Pierre Akandangé a donc grandi au cœur des voix, des sons de la forêt, de la campagne. Une vie où la musique est partout, où la transe rythme les cérémonies.
5: Il y avait la musique de transe. Un esprit était censé posséder quelqu'un et la personne parlait au nom de cet esprit. Et cette musique était une musique frénétique, dansante. Donc c'était un environnement très chantant. Et c'est là-dedans que j'ai...

0: Kara Kendenge vient étudier en France la psychologie. Mais la musique est plus forte. Les majors refusent ses chansons. Peu importe, le jeune artiste produit son premier disque.
1: Mais on m'avait fait comprendre que mes musiques d'inspiration philosophico-religieuse ne pouvaient pas faire un chiffre d'affaires. Je n'avais jamais imaginé que j'avais un rôle en faisant ma petite chanson. Hein.
0: Résilient, modeste, Kara Kendenge est resté un jeune homme bercé par la contemplation et la philosophie, un sacré regard sur un monde sacré à méditer.
1: Moi, c'est le truc toujours en enfance quand on admire. Et le rôle de la chanson, c'est en partie de rassembler tout le monde par l'amour. Pour moi, c'est comme un rêve. Hein.

0: Sierra Kendenge, toutes les pépites musicales de Guillaume Thibault, c'est à retrouver sur vos applications de podcast favorites. À suivre, dans une minute, le journal Afrique d'Arthur Ponchelet.
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0: À 5h30 en temps universel, 6h30 à Yaoundé. 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
0: L'actualité africaine avec Arthur Ponchelet. Bonjour Arthur.
6: Bonjour Pierre et bonjour à vous qui nous écoutez.
0: Et à la une, RFI est dans l'est du Cameroun.
6: À la rencontre des réfugiés du camp de Gado-Badzéré en périphérie de Garoua-Boula et près de la frontière avec la Centrafrique. On l'entendra, ces milliers d'hommes et de femmes sont une aubaine pour l'économie locale. Le mouvement de Joseph Kabila, favorable au dialogue national en RDC. Mais les partisans de l'ex-chef de l'État posent leurs conditions. Pour qu'ils y participent, il devra se tenir dans un pays tiers et Félix Tshisekedi ne doit pas en être le garant. À la une, c'est aussi l'OMS qui alerte sur l'épidémie d'Ebola qui progresse à un rythme exceptionnel en RDC. Le président libérien qui limoge des dizaines de hauts responsables après des saisies records de cocaïne. Et puis le Nigeria qui se rassure, le Malawi qui confirme sa bonne forme. On fait un point sur les matchs d'hier à la CAN féminine. Le journal des sports dans 10 minutes. Quand des réfugiés dynamisent l'économie locale. On démarre donc cette édition dans l'est du Cameroun, dans la ville de Garoua-Boula et à la frontière avec la Centrafrique. Quelques 26 000 hommes, femmes et enfants s'entassent dans le camp de réfugiés de Gado-Badzéré. Des réfugiés qui constituent une clientèle importante pour les villages des environs. Reportage Richard Onanena.
7: À l'entrée du camp des réfugiés de Gado-Badzéré, des boutiques, des étals de vivres et des friperies. Aboubakar est venu acheter du soya, une sorte de viande grillée.
8: Les jeunes du village sont partis au service avec les réfugiés. Le village est bon maintenant.
9: Est-ce que tu as vu ce carrefour se transformer avec l'arrivée des réfugiés?
8: Comment? Ça s'est transformé, beaucoup même.
7: Assis derrière son box, Eli vend des crédits pour téléphoner. Comme tous les mercredis depuis bientôt 5 ans, il réalise ses meilleurs chiffres au marché de Gado-Badzéré.
10: C'est grâce au camp des réfugiés que les activités marchent normalement. Surtout le jour du marché, comme le mercredi, il y a des choses qui passent. On peut déjà dire que ce n'est plus comme le village, c'est à la ville.
7: Le marché s'est agrandi et occupe désormais une partie de la cour de la chefferie. De l'avis de David Fossa, premier notable de Gado-Badzéré, c'est un indicateur de l'entente entre les différentes communautés.
11: Première fois qu'ils sont arrivés, qu'on avait un peu peur d'eux. Eux aussi, ils avaient peur de nous. Presque une dizaine d'années, nous vivons toujours ensemble. Et on est content de ces gens.
7: Plusieurs milliers de réfugiés sont retournés dans leur pays ces dernières années, avec la mise en place des retours volontaires. Auparavant, le camp de Gado-Badzéré comptait 45 000 personnes. Aujourd'hui, il n'en compte plus que 26 000. Richard Onanena, de retour de Gado-Badzéré. RFI.
6: Le Camerounais Paul Biya, absent du pays depuis maintenant 8 semaines. Le président a quitté Yaoundé pour ce qui a été présenté par son cabinet comme un court séjour privé en Europe. Inédit mais pas illégal, dit la présidence. Mais l'opposition, notamment le MRC, dénonce l'absence de transparence sur ce séjour. Et puis le Cameroun, c'est aussi la suite de la visite de Sarah Moulali. La chef spirituelle de l'église anglicane était hier à Boya et Limbé, dans la région du sud-ouest. L'archevêque de Canterbury doit célébrer une messe aujourd'hui à Douala avant de se rendre à Yaoundé demain pour rencontrer des représentants du gouvernement camerounais. L'actualité politique en République démocratique du Congo. Et les débats qui se cristallisent toujours autour de la tenue d'un dialogue national. Félix Tshisekedi l'a promis et en a confié la gestion aux églises protestantes et catholiques. Un dialogue salué hier par le mouvement Sauvons la RDC de l'ancien président Joseph Kabila. La plateforme se dit favorable à sa tenue, mais fixe 7 conditions pour garantir sa crédibilité, Pascal Moulégois.
12: Pour Sauvons la RDC, les dialogues restent la meilleure voie pour sortir de la crise politique, sécuritaire, institutionnelle qui traverse les pays. Les mouvements estiment toutefois qu'un tel processus ne peut aboutir qu'à certaines conditions. Ils réclament une médiation neutre, indépendante, avec l'appui de l'Union africaine et des Nations unies. La plateforme d'opposition demande également que les dialogues se tiennent dans un pays tiers afin de garantir, selon elle, la sécurité et la participation de toutes les parties. Une exigence qui contrevient à la position du président Félix Tshisekedi, favorable à une tenue sur le sol congolais. Elle intervient aussi alors que Joseph Kabila, l'initiateur du mouvement, a été condamné par la justice militaire. Le mouvement exige par ailleurs des mesures de décrispation, notamment la libération des prisonniers politiques, les retours des exilés, la levée des restrictions visant certains partis et la dissolution de la milice Force du Progrès. Souvent, la RDC estime qu'un dialogue placé sous l'autorité de Félix Tshisekedi ne peut être crédible, les présidents étant selon lui les principales protagonistes de la crise et ne pouvant en être à la fois l'arbitre et les garants. Pascal Moulégois, Kinshasa, RFI.
6: La République démocratique du Congo, c'est aussi l'épidémie d'Ebola qui s'intensifie à un rythme exceptionnel selon l'Organisation mondiale de la santé. Cette épidémie est la plus importante jamais signalée dans le pays, juge l'OMS, avec plus de 3600 cas dont près de 1600 morts. Un virus qui circule activement et dont il est difficile de suivre les cas contacts, selon le professeur Yap Boum, chef de division de réponse aux urgences à Africa CDC, l'agence sanitaire de l'Union africaine. Le défi actuel est bel et bien d'identifier les cas au plus vite au sein même des communautés.
13: Cette augmentation rapide du nombre de décès est liée à l'évolution de l'épidémie dans de nouvelles zones de santé. Quand on voit la mortalité surtout du côté de Butembo et autres, et Katwa, qui sont des zones qui sont difficiles d'accès pour des raisons sécuritaires et autres, c'est dans ces zones-là que la mortalité est la plus importante. Pourquoi ? Parce que les populations vont garder les patients dans la communauté et l'arrivée dans les centres de prise en charge où, en général, la mortalité est beaucoup moins élevée, ils n'y vont pas, ou alors ils y vont tardivement, que ce soit dans le Nord Kivu et même dans l'Ituri, cette mortalité importante reste liée au décès communautaire. L'objectif majeur aujourd'hui, c'est vraiment d'être présent dans la communauté pour pouvoir le plus rapidement possible capter les cas afin qu'ils soient pris en charge rapidement, efficacement, et ainsi pouvoir tourner cette tendance à la baisse.
6: Le professeur Yaboum avec Sofiane Amazian, et pour endiguer l'épidémie d'Ebola, un vaccin présenté par l'OMS comme le plus prometteur va être développé par un laboratoire basé à Singapour. Autre maladie tout aussi dangereuse, sur laquelle on s'arrête dans ce journal. Le paludisme, il fait des centaines de milliers de morts chaque année sur le continent. Et une nouvelle étude alerte sur l'augmentation des risques de transmission liés au réchauffement climatique. D'après ses auteurs, d'ici 2100, les infections pourraient diminuer en Afrique de l'Ouest et centrale, mais s'aggraver en Afrique australe, notamment en Afrique du Sud. Valentin Hugues.
14: L'Afrique australe, région historiquement plus fraîche, pourrait à son tour devenir un foyer important de propagation du paludisme, révèle l'étude publiée dans le journal Nature. La raison est assez simple, la planète se réchauffe et les températures se rapprochent du seuil optimal de transmission du paludisme, sans oublier l'intensification des catastrophes naturelles, là aussi liées au réchauffement climatique, avec de violentes inondations qui ont touché la région australe cette année, des inondations qui créent des conditions plus favorables à la reproduction des moustiques. C'est ainsi qu'au début de l'année 2026, la région du Gauteng, où se trouve Johannesburg, a enregistré deux fois plus de cas que l'année précédente à la même période, avec 11 décès en seulement 3 mois. Alors dans la presse sud-africaine, le docteur Christopher Trizos de l'Université du Cap, co-auteur de cette étude, envoie un message clair. Si le constat peut paraître inquiétant pour l'Afrique du Sud, cette étude permet surtout une meilleure anticipation des pouvoirs publics sud-africains. Valentin Hugues, Johannesburg, RFI.
6: La situation revient lentement à la normale à Ceuta. La quasi-totalité des les 50 000 migrants qui étaient entrés illégalement dans l'enclave espagnole ont été reconduits vers le Maroc. Certains décrivent la violence, la haine qu'ils ont subie lors de leur passage sur place. On les entendra dans le journal de 6h30, temps universel. Au moins 67 personnes sont mortes noyées en tentant la traversée. Cette arrivée soudaine et massive de migrants s'est aussi transformée en crise diplomatique au sein de l'Union européenne. Les ministres de l'Intérieur des 27 doivent se réunir en visioconférence mardi prochain. Le Premier ministre espagnol Pedro Sanchez a dénoncé l'attitude égoïste de ses homologues européens. De nouvelles expulsions de migrants des États-Unis vers l'Afrique. Washington a renvoyé 10 personnes sans papier dans 4 pays du continent ces derniers jours. La Guinée équatoriale, la Sierra Leone, le Ghana et la Centrafrique. À l'écoute de Radio France Internationale, 5h39 en temps universel. Une douzaine de hauts responsables libériens limogés par le président. Joseph Boakai hausse le ton après plusieurs saisies de cocaïne dans le pays d'Afrique de l'Ouest. Plusieurs enquêtes ont été ouvertes. Christina Okello, cette décision révèle l'ampleur du narcotrafic au Libéria.
15: Parmi les responsables limogés figurent des cadres de l'aéroport, de la police et des services de renseignement. Des sanctions prises après 2 saisies massives, près de 4 tonnes de cocaïne d'une valeur estimée à plus de 300 millions de dollars, découvertes en juillet près de Monrovia et plus de 230 kilos saisies quelques semaines plus tôt à l'aéroport international. Pour l'analyste libérien Abdullah Kiatamba, ces limogeages montrent que le trafic de drogue est installé depuis longtemps au Libéria.
16: La police, les services de renseignement et d'autres agences de sécurité ont été compromis. On découvre non seulement de la drogue, mais aussi des complicités au sein de l'État. Et cela ne date pas d'aujourd'hui. Dès 2019, il y avait déjà des cas où des policiers escortaient des cargaisons de drogue. Et plus les autorités enquêtent, plus elles découvrent l'ampleur du réseau.
15: Le président Joseph Boakai est désormais attendu sur la suite des enquêtes et sur d'éventuelles poursuites. Une partie de l'opinion publique estime que ces premières sanctions ne révèlent encore qu'une fraction du problème.
6: Christina Okello, un militant du principal parti d'opposition béninois, gracié par le président. Julien Candé-Cansou, écrivain, poète et membre des démocrates, a été condamné en avril dernier pour harcèlement par le biais d'un système électronique et incitation à la rébellion. C'est la première grâce de Romuald Ouadani depuis son arrivée au pouvoir. Elle est l'un des nouveaux visages du cinéma ivoirien et elle n'a que 27 ans. Zoom ce matin sur Zeynab Soumaoro. La jeune réalisatrice vient de décrocher le prix du meilleur court-métrage documentaire au festival de Porto Novo au Bénin. C'est son film La Sigili qui lui vaut cette distinction. Abdoulaziz Diallo l'a rencontré à son retour à Abidjan. Reportage.
17: Dans la tradition mandingue, les 3 jours qui précèdent le mariage sont marqués par un rituel. La future mariée reste retirée dans une chambre à l'écart des festivités. Ce temps de préparation, appelé la Sigili, est au cœur du documentaire de Zeynab Soumaoro. À travers ce film, elle interroge le sens de cette pratique, mais aussi le vécu de ces femmes.
18: La mariée se retrouve dans une solitude profonde. À travers certains témoignages que j'ai reçus, il y a certaines mariées même qui peuvent passer toute une demi-journée sans manger parce que les dames sont plus concentrées sur tout le folklore qu'il y a dehors.
17: En 5 ans de carrière, Zeynab Soumaoro a déjà signé 2 courts-métrages. Mais pour la jeune réalisatrice, le principal défi reste le financement.
18: Il y a des fonds qui sont créés mais qui ne sont pas assez suffisants. Pour toute la panoplie de réalisateurs qui sont là, finalement on va chercher les financements à l'extérieur, on va en Europe pour aller chercher plus de coproduction là-bas.
17: Sortie major de sa promotion de l'ISTC Polytechnique, Zeynab bénéficie de l'accompagnement de devanciers comme le producteur-réalisateur Liadé Konan.
19: À travers elle, il y a un renouveau. Déjà, les thèmes qu'elle aborde, sa conviction liée aux traces ancestrales, et puis elle ne parle pas des sujets qu'on a l'habitude de voir.
17: Révélée en 2022 au concours Clapivoire, Zeynab Soumaoro avait déjà été récompensée au FESPACO l'année suivante pour son premier court-métrage sur les traces de mes ancêtres. Abdelaziz Diallo, Abidjan, RFI.
6: 5h43 à Abidjan et à Dakar, le Sénégal, où se tient aujourd'hui le Grand Magal de Touba. Des dizaines de milliers de fidèles sont attendus à quelques dizaines de kilomètres à l'est de Dakar pour commémorer l'exil de Cheikh Amadou Bamba, le fondateur du mouridisme. C'est le plus grand rassemblement religieux du pays et on y reviendra dans nos prochaines éditions africaines. D'ici là, je vous laisse avec Pierre Boudias pour la suite des RFI Matin.
0: Merci Arthur Ponchelet et à tout à l'heure. Il est 5h43 en temps universel. Les sports en Afrique tout de suite. Et c'est avec vous, Babacar Diarra. Bonjour, Babacar.
20: Bonjour, Pierre.
0: Et ça va mieux pour le Nigeria à la CAN féminine.
20: Les tenants du titre ont battu hier la Zambie 1-0. L'unique but des Super Falcons a été inscrit dès la 8e minute par la sextuple ballon d'or africaine Assisat Oshoala. Il a fallu ensuite résister plus d'une mi-temps à 10 contre 11 pour les Super Falcons. Les voici à hauteur des Copper Queens zambiennes avec 3 points dans un groupe dominé par les insatiables Malawites qui participent pour la première fois à la CAN. Hier, les Scorchers ont fait un grand pas vers l'écart en s'imposant 3-1 contre l'Égypte.
0: La deuxième journée va se conclure tout à l'heure et les Capverdiennes, autres néophytes de cette CAN, espèrent se relancer.
20: En éliminatoire, les requins bleus d'âme avaient privé les Aiglons de qualification en s'imposant à Bamako au match retour, mais la CAF a repêché le Mali. Les deux équipes ont été battues lors de leur premier match, mais la sélectionneur du Cap-Vert Silveria Nedio constate des progrès chez les Maliennes.
21: J'ai regardé le match du Mali et elles ont bel et bien progressé. À partir du moment où le Mali a été repêché, elles se sont automatiquement mises à s'entraîner. Dès qu'elles ont appris que le Cap-Vert était aussi dans le groupe, elles se sont entraînées encore plus. Elles ont beaucoup progressé. Durant leur match, j'ai vu une grande détermination avec de nombreuses attaques. Je trouve qu'elles ont bien joué cette fois-ci. Elles ont perdu, certes, mais c'est normal au football. Dans le football féminin, les femmes progressent au fil des matchs qu'elles disputent. Elles progressent grâce aux compétitions. Et ça, c'est très positif pour le football féminin. Rien ne sera comparable entre le match face au Mali lors des qualifications et celui dans le cadre de cette compétition. Car je sais que lors d'une CAN, tout est différent.
20: Silveria Nedio, sélectionneur du Cap-Vert, au micro de Marco Martins.
0: Le foot en RDC, avec le flou autour de l'avenir du Daring Club Motema Pembe.
20: Le club de Kinshasa a repris le chemin de l'entraînement dans un brouillard total sur sa situation. L'incertitude plane sur sa participation au championnat de première ou deuxième division. Olga Massongou.
22: Ayant terminé avant-dernier au classement général à l'issue de la saison 2025-2026 du championnat national, le Daring Club Motema Pembe est en passe d'être relégué en deuxième division. Face à cette situation, le cofondateur et président du conseil d'administration du club, Jonas Mukamba, a tranché dans le vif en scellant le sort du comité de coordination.
23: J'ai connu plusieurs présidents du comité de direction. Le comité qui vient de partir a fait plus de mandats. Il n'a jamais été complet. Chaque président de votre direction que j'ai connu, il y en a 4 qui sont succédés, faisait un effort pour avoir une permanence. Dernièrement, tout est en l'air.
22: Il faut dire que le DCMP a dû faire face à un lourd passif, traînant plus de 630 000 dollars américains de créances envers d'anciens entraîneurs et employés. Pour éviter le naufrage de ce club mythique de Kinshasa fondé en 1936, le gouvernement congolais a dû intervenir financièrement afin d'apurer ses dettes.
23: C'était une honte pour nous. Avec le comité que nous déplorons, on a même failli descendre à 10 000 millions, ce qui n'a jamais existé.
22: La FECOFA a demandé à la Ligue nationale de football de sursoir toute exécution de décision de relégation et de promotion en Ligue 1 en attendant le dénouement définitif des litiges encore pendants devant les instances compétentes. Olga Massangou, Kinshasa, RFI.
0: Et c'était le journal des sports avec Babacar Diarra. Merci Babacar et à tout à l'heure. À suivre dans la prochaine demi-heure, l'Afrique en marche avec Frédéric Garra. On s'intéresse à une start-up qui entend révolutionner l'épargne en Côte d'Ivoire. Après le journal de 8h, le tour du monde des correspondants nous parlera de l'avenir en suspens d'une compétition qui s'achève aujourd'hui, les Jeux du Commonwealth, une relique de l'Empire britannique de plus en plus remise en cause par les États participants. Vous l'entendrez. Voilà pour le programme. Mais tout de suite, la revue de presse des hebdos. Nous les feuilletons avec vous, comme tous les dimanches. Catherine Potet, bonjour.
24: Bonjour Pierre.
0: À la une, quel avenir après les grands incendies de l'été?
24: La France, l'Espagne, la Grèce, nos maisons brûlent, annonce le nouvel Obs en une, avec en fond une photo de nuit montrant des arbres qui s'enflamment comme des allumettes. Notre maison brûle et nous regardons ailleurs. La phrase ne date pas d'aujourd'hui, elle a été prononcée en 2002 par l'ancien président français Jacques Chirac. 24 ans ont passé, nos maisons brûlent et nous sommes sidérés par les flammes, constate le Nouvel Obs. Que de temps perdu depuis que Jacques Chirac a joué les Cassandres. Le réchauffement climatique ne prend pas de vacances, c'est lui qui décuple si dangereusement ces feux gigantesques, comme l'annoncent de nombreux scientifiques depuis des décennies. Comment a-t-on pu mépriser à ce point leurs expertises ? Leurs expertises, interroge le Nouvel Obs.
0: Tout autre chose avec l'Express qui publie un long dossier sur l'espionnage.
24: Oui, c'est l'un des sujets de prédilection de l'hebdomadaire qui cette fois-ci a eu l'idée de faire un classement des meilleurs espions. Un palmarès des agences d'espionnage en Europe, réalisé grâce à un jury de 60 professionnels du renseignement issus de 25 pays. À ce petit jeu, c'est le Royaume-Uni qui arrive en tête devant la France et les Pays-Bas. Et l'Express est allé plus loin en demandant aux espions étrangers ce qu'ils pensent de la DGSE, les services de renseignement français. Il en ressort que la DGSE est considérée comme un service efficace sur tous les aspects du renseignement, y compris le cyber, capable d'opérer un peu partout dans le monde, assure Grzegorz Maleki, ex-directeur des services secrets polonais. L'Express souligne également l'expertise de la France sur l'Afrique, même si elle a perdu de son influence sur le continent. La DGSE a tout de même connu quelques ratés et non des moindres. En 2022, rappelle l'hebdomadaire, ni la DGSE ni la direction du renseignement militaire n'ont voulu croire à l'invasion de l'Ukraine.
0: En France, le Nouvel Obs lance l'alarme sur l'antisémitisme.
24: L'inquiétant boycott des artistes juifs, titre l'hebdomadaire, selon lequel, au sein du monde culturel français, la mise au ban des juifs se banalise dans un contexte de réveil de l'antisémitisme depuis le 7 octobre. Le Nouvel Obs revient sur le concert de la DJ Barbara Butch à Grenoble le 18 juillet dernier, contrainte de quitter la scène alors que, raconte le Nouvel Obs, une centaine de militants, certains masqués, lancent des graviers sur la scène, de la terre, des gobelets en plastique, des bouteilles de verre qui s'écrasent aux pieds de l'artiste, à laquelle la France insoumise notamment reproche ses positions jugées pro-israéliennes, même si Barbara Butch a précisé qu'elle était bien évidemment opposé au gouvernement de Benjamin Netanyahou. Le Nouvel Obs a rencontré d'autres artistes juifs moins médiatisés qui disent subir une ostracisation. C'est le cas de la chanteuse Liza Spada. Après le 7 octobre, explique le Nouvel Obs, ses contrats se sont réduits comme peau de chagrin. J'ai perdu la moitié de mon réseau professionnel, témoigne Liza Spada. On m'a accusé d'être génocidaire, de soutenir Netanyahou. Je suis reléguée dans la bulle orpheline des juifs de gauche. Une autre musicienne, la DJ Erika Lippert, raconte elle qu'elle a accepté un concert à Tel Aviv où vit une partie de sa famille. J'avais beaucoup hésité à y aller, j'avais détaillé sur Instagram mes doutes, mes questionnements et le fait que, bien sûr, j'étais en faveur de la paix, raconte-t-elle. J'ai été aussitôt cyber-harcelée, insultée, sommée de m'expliquer, de montrer patte blanche. Si je ne prononçais pas le mot génocide ou antisioniste, je devenais une mauvaise juive à bannir.
0: Enfin, nous allons en Espagne, Catherine, où M, le supplément du Monde, a rencontré des Ukrainiens et des Russes qui se retrouvent dans un même endroit.
24: En effet, ils se retrouvent dans les mêmes bains, nous explique M, qui s'est rendu à Barcelone, une ville qui compte un peu moins de 10 000 Ukrainiens et où, nous dit-on, les bains se sont imposés comme un lieu de rendez-vous prisé de la communauté ukrainienne. Or, ces bains sont aussi fréquentés par des exilés russes. Ce ne sont pas des peuples qui se côtoient ici, explique l'un des membres du personnel de l'établissement, mais des individus qui ont chacun leur opinion sur le conflit en cours. Toutefois, selon lui, les Russes croisés au Bania barcelonais soutiennent la cause ukrainienne. Interrogé Daniel, un Ukrainien habitué des bains, explique aussi que le degré de patriotisme des uns et des autres est variable. Mais avec l'éloignement, dit-il, les conversations, toujours en petit comité, sont moins passionnés. Si on n'est pas d'accord, on peut le dire, ce qui n'est le cas ni en Ukraine ni en Russie. Une jeune Ukrainienne confie en revanche qu'elle a du mal à entendre parler russe autour d'elle, alors que, précise-t-elle, la Russie tue nos proches en Ukraine. Même à Barcelone, la guerre n'est donc jamais très loin.
0: Le mot de la fin, Catherine Potet, merci beaucoup. C'était la revue de presse des hebdos, comme tous les dimanches sur RFI.
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0: L'Afrique en marche maintenant pour suivre ensemble les initiatives qui font bouger le continent. Aujourd'hui, portrait d'une start-up ivoirienne, s'appelle Sartfin, qui propose depuis 2022 aux Ivoiriens d'utiliser une application pour mieux gérer leurs revenus, économiser et même investir dans des produits d'épargne. Frédéric Garat a rencontré la cofondatrice de cette start-up au dernier salon Vivatech de Paris, c'était en juin dernier.
16: Dans une Côte d'Ivoire où la classe moyenne augmente avec des revenus parfois conséquents, il est paru pertinent à Colombe Djirebo de créer un outil de gestion et d'éducation financière. C'est ainsi qu'après avoir travaillé dans le domaine de la gestion de patrimoine en France, elle décide de retourner en Côte d'Ivoire pour créer en 2022 Sartfin, une application et un site web où les salariés peuvent s'exercer et s'améliorer dans la gestion de leurs revenus. Colombe Djirebo.
2: Sartfin, en fait, c'est une fintech spécialisée dans la gestion de patrimoine. Donc, on les aide à pouvoir gérer leurs dépenses, donc faire un budget, épargner et puis investir. Donc, en ensemble, développer un patrimoine.
3: Et en quoi la ménagère ou le père de famille ivoirien a besoin d'une application pour gérer son patrimoine?
2: Aujourd'hui, en Côte d'Ivoire, on a 30% de fonctionnaires surendettés parce que les gens, justement, ils ne savent pas comment gérer l'argent dans le quotidien. Ils savent gagner de l'argent, ils ne savent pas comment gérer.
3: Quel est le travers? Quel est le mauvais usage qu'ils font de leur argent et de leur patrimoine?
2: On a aujourd'hui des personnes en Côte d'Ivoire qui vont, par exemple, prendre des crédits bancaires pour des urgences de famille, pour faire la fête, pour offrir des cadeaux, par exemple. Et ils vont se retrouver, malheureusement, dans des situations où, une fois que le crédit passe, ils n'arrivent pas à faire face à leurs charges. C'est juste des notions liées, par exemple, au bon crédit, au mauvais crédit, par exemple.
3: C'est une question de bon sens, surtout.
2: Le bon sens, pas forcément. En Côte d'Ivoire, le niveau d'éducation financière est hyper bas. Donc, ça crée encore plus le besoin, en fait.
16: Un besoin que tâche de combler l'application conçue par Colombe. Sartfin propose, par exemple, des challenges comme le dépôt mensuel d'une somme déterminée et bloquée pendant un an afin de générer un pécule qui, entre-temps, aura été rémunéré.
2: C'est-à-dire que, par exemple, là, on a un marathon qui s'appelle Bessin. Bessin, en Côte d'Ivoire, c'est 500 francs. Ça veut dire, on nous chie ces 500 francs. Dans ce challenge-là, chaque semaine, il faut pouvoir épargner 500 francs de plus que la semaine précédente. Le but, à la fin de l'année, c'est d'avoir 689 000, on va dire à peu près 1 200 euros.
3: Et si je réussis à faire ça, j'ai une gratification.
2: C'est rémunéré à un taux de 4%. En fait, là, on recherche surtout la discipline financière. C'est de la discipline financière, en fait. Tous les mois, je me donne certaines disciplines pour pouvoir commencer à épargner. Aujourd'hui, je renouvelle la sécurité des fonds en partenariat avec ADEC, qui est une microfinance ivoirienne qui a l'agrément. Donc, ce sont eux qui gèrent les fonds. Et ce sont eux qui rémunèrent, parce que nous, on n'a pas la possibilité de rémunérer.
16: Sartfin faisait partie de la délégation ivoirienne présente au dernier salon Vivatech de Paris, une start-up qui, selon le ministre de la Transition numérique et de l'Innovation technologique, représente le virage que doit prendre la fintech ivoirienne. Djibril Ouattara.
4: En tout cas, en ce qui concerne la démarche, c'est véritablement ce type de démarche que je souhaite pour les start-up ivoiriennes, partir d'une idée sur la base de son expérience personnelle et de son savoir, de son expérience. Ensuite, lorsqu'il y a des opportunités de financement qu'on obtient, on continue de croître et d'investir dans l'affaire. Et je suis convaincu que c'est ce qui peut faire impact parce qu'elle s'adresse au fond à une masse importante de la population ivoirienne en termes d'éducation financière. Et c'est bien ainsi.
16: Parmi les 20 000 utilisateurs réguliers de l'application en Côte d'Ivoire, il y a Larissa Kouadio. Elle est sociologue et patronne elle-même d'une société de conseil en coaching, 2SC Transformation.
5: Je me suis rendu compte que l'épargne, ce n'est pas forcément parce qu'on gagne beaucoup qu'on sait épargner. Je me suis retrouvée dans des entreprises où la femme de ménage épargnait plus que l'informaticien ou le comptable. Les comptables, des personnes seniors dans leur titre, recouraient à l'épargne du petit personnel pour pouvoir se dépanner. Donc, on comprend que l'épargne, c'est une attitude, c'est une compétence à développer. Donc, j'ai décidé en tout cas d'appliquer l'épargne comme attitude. Et je pense que plus les Ivoiriens feront, mieux ils se comporteront.
16: Pour le moment, l'application s'adresse à un public essentiellement ivoirien. Mais le projet de Sartfin, à terme, eh bien, c'est de s'étendre plus largement à l'Afrique de l'Ouest.
0: À l'Afrique en marche, tous les dimanches sur RFI, à retrouver en replay, bien sûr, sur RFI.fr. Allez, musique avec le choix de nos programmateurs pour nous emmener jusqu'au journal de 8h de Marion Kazanov. Une artiste ougandaise ce matin, Shiba Karungi, figure de la scène afrobeat. Elle revient avec le titre Nsi Namba au rythme léger et tout simplement groovy.

0: 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Dans un instant, le journal.
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1: Il y en a plein de rouges là.
2: C'est normal, on s'approche du cratère. Ça doit être la lave qui est passée, qui a dû les rendre oranges. Et après, les pierres, ils ont séché et elles sont devenues roses.
1: Bonjour, nous sommes à Jojal, nous visitons le volcan de Jojal.
2: Eh bien, il y en a de la marche, hein. Là, on est sur le volcan. Là. Ouais.
3: Savez-vous que les volcans en Ardèche sont très nombreux?
1: Vous êtes bien sur Info RC.
4: Bienvenue dans les volcans rois de la nature.
5: Une émission réalisée et présentée par les élèves de cycle 3 de Pont de Labon.
6: Nous sommes le groupe de Pauline Néran, CE2.
7: Mita Tartès.
8: Et Nathan Vernet, CM1.
9: Fantine de Vidal, CM2. Notre groupe est chargé d'interviewer
10: les habitants de Jojal
11: et de vous présenter les volcans.
6: Qu'est-ce qu'un volcan? Un volcan est une grosse cheminée qui permet aux roches qui bouillonnent dans la chambre magmatique, réservoir de magma, de jaillir à la surface de la Terre. Le même volcan peut posséder plusieurs chambres magmatiques. Elle se trouve de 30 à 2900 km sous terre.
9: Dans la chambre de magma, les roches en fusion s'accumulent comme dans une poche. Quand la poche est pleine, la pression des gaz est tellement forte que le magma est propulsé dans une fissure de la croûte terrestre.
8: Arrivé en surface, il a fait sauter et créer un trou, le cratère, d'où s'échappent les laves. Les couches rocheuses forment alors un cône volcanique. La plus haute montagne sur Terre et le Mauna Loa qui se trouve sur la grande île de Hawaï.
12: Il s'élève à plus de 5000 mètres sous la surface de l'océan Pacifique. Sa hauteur totale dépasse 9000 mètres. C'est le plus haut volcan de la Terre. L'épaisseur de la croûte terrestre n'est que de 8 km en dessous des mers et de 40 km en dessous des continents.
6: Elle est divisée en immenses plaques tectoniques qui reposent sur le manteau.
8: Lorsque ces plaques tectoniques bougent, elles créent des séismes, tremblements de terre et peuvent aussi donner naissance à un volcan en faisant remonter le magma à la surface de la Terre.
12: Arrivé en surface, le magma libère différents produits volcaniques.
6: Des liquides, des laves,
9: des produits solides, des blocs, des bombes.
7: Ah!
9: Des scories, des cendres, des cristaux.
7: Waouh!
12: Et des produits gazeux.
9: Parfois, le magma peut s'arrêter dans un réservoir appelé chambre magmatique et y séjourner plusieurs siècles.
1: Les trous sont complètement rapprochés alors que celles-là, elles sont.
13: Ça dépend de la viscosité, on disait, du magma.
1: Le gaz.
6: Voilà. Rencontre avec les habitants de Jojal.
4: Bonjour!
14: Bonjour.
4: Savez-vous depuis combien de temps il y a un volcan à Jojal?
14: Je dirais un certain temps, mais longtemps. La date exacte, je ne l'ai plus, mais c'est en 1800 ou même avant, 1500, 1400, je ne sais
13: non,
14: plus.
13: Non, mais c'est plus vieux.
14: Peut-être, oui, oui.
13: C'est
14: non, mais c'est
13: ça,
14: c'est très vieux.
13: Très, très vieux.
15: Ouh, il y a très, très, très longtemps qu'il y a le volcan à Jojal. Te dire la date, j'en sais rien. Même tu

0: tout le long
1: de la rivière
0: et de la suite des montagnes.
2: Pensez-vous que le volcan de Jaujac puisse encore avoir une éruption ?
3: Oh, je ne pense pas, non. Ça m'étonnerait. Il est éteint complètement.
4: Comme tous les volcans, mais il y a très peu de chances que celui de Jaujac ait une éruption dans des temps que toi ou moi pouvons apprécier.
0: Oui, mais alors, au bout de certains...
1: Dans un million d'années.
0: Dans un million d'années, parce que jusqu'à maintenant, moi qui suis née ici, j'ai quand même 66 ans, il n'y a jamais rien eu. Et je pense que ça va attendre 200 ans avant que qu'il y ait une éruption. Par contre, je peux te dire que certains quartiers de Jaujac sont plus chauds que d'autres. Tu prends le quartier des Plots, où le sol est beaucoup plus chaud que quand tu montes vers la souche, qui est beaucoup plus ventée. Je pense que la coulée est beaucoup moins profonde qu'à certains endroits.
2: Si vous assistiez à une éruption volcanique, quelle serait votre réaction ?
0: Fuir. Aller le plus loin possible et derrière les montagnes qui nous entourent pour éviter la lave.
1: Et pas oublier l'appareil photo. Il faut prendre les photos de l'éruption.
5: Ouh là là, bah j'essaierai de vite partir, il me semble.
4: Bah d'abord, si j'assiste à une éruption volcanique, on le sait maintenant, hein, qu'à peu près, il y a des risques. Donc, bah, je partirai quand même, hein, si je m'éloignerai du danger. Mais il n'y a pas de danger à Jaujac.
3: Je me sauverai en vitesse. Tu es déjà allé au volcan là-haut ? Vous étiez au milieu ?
6: Oui.
3: Vous n'avez pas tapé par terre ? Il faut faire ça quand tu es au milieu du volcan. On sent que c'est creux. Vous n'avez pas essayé ?
6: Si.
3: Mais si vous y retournez un jour, essayez. Ça résonne un peu, quoi. On sent que c'est creux.
7: Est-ce qu'il y a des avantages de vivre auprès d'un volcan ? Et si oui, quels sont-ils ?
0: Moi, je dirais un avantage, c'est qu'il y a de très très belles balades. Et puis bon...
1: Paysage,
0: quoi. Et puis, c'est vraiment une très très belle région et un très beau village.
3: Le seul avantage qu'il y a, c'est qu'au volcan, il y a la source d'eau minérale. C'est une source d'eau minérale qui est naturelle. Hein.
8: Il y a des jolies pierres, des coulées basaltiques.
9: Voilà.
10: L'exploitation de la pouzzolane.
5: Ça peut amener beaucoup ça peut amener des touristes déjà ici. Je pense que ça amène pas mal de touristes, effectivement. Pour les commerces, évidemment, et pour la poste, et pour tous les commerces du village. Ouais.
4: Ben, pour les agriculteurs, c'est de la très bonne terre, la terre volcanique. Et puis pour les gens du village, c'est un beau paysage. Et pour ceux qui ont des gîtes, eh ben, c'est une occasion de recevoir plus de visiteurs. Donc voilà, il y a plein d'intérêts d'avoir un volcan.
11: Nous sommes le groupe de Lucas Garcia,
12: William Fourtinon, CM1,
13: Toan Payet, CE2,
14: Bastien Héran, CM2.
11: Nous allons tenter de vous faire connaître les différents types de volcans qui existent. On compte 4 types de volcans, hawaïens, stromboliens, vulcaniens et péléens. Le type hawaïen est un volcan où l'essentiel de l'activité se réduit pratiquement à l'émission de coulées de lave très fluides.
14: Le type strombolien est un volcan qui se caractérise par des laves un peu moins fluides que le type précédent. Ce volcan est à la fois effusif, c'est-à-dire qu'il émet des coulées de lave lentes et fluides, mais aussi explosif, c'est-à-dire qu'il émet de violentes projections de roches volcaniques ainsi que des nuées ardentes qui sont des nuages brûlants de gaz très toxiques pour l'homme. Le volcan de Jaujac est de ce type.
12: Le type vulcanien est un volcan qui a des éruptions très violentes, avec des éruptions de gaz entraînant d'assez grandes quantités de matériaux solides, caractérisant ce type de volcan.
13: Le type péléen est un volcan dont l'origine de ce nom est due à l'éruption de la montagne Pelée en 1902 en Martinique. Cette catastrophe débuta par l'apparition brutale d'une nuée ardente, énorme masse de gaz surchauffée de cendres échappée d'une fissure ouverte sur le flanc du volcan.
15: Avec les yeux, vous partez d'en haut là-haut, regardez sur la droite, vous partez des arbres qui sont vert foncé dans le haut là-haut.
16: Ça fait un creux.
15: Vous descendez, voilà.
16: Un creux.
15: Et puis vous remontez de ce côté-ci là.
16: Ça fait un creux.
15: C'est quoi ce creux ? On l'a vu ce matin.
16: Le cratère.
15: Non.
16: Mais il n'est pas ici.
15: Ah, le
16: c'est qu'il n'est pas ici.
15: Rappelez-vous le schéma du volcan. C'est ça. Comment je l'ai appelé le bec verseur ce matin ?

0: Entretien avec Madame Fayolle, géologue.
1: Je m'appelle Rolande Fayolle, voilà, j'habite sur Aubenas et je travaille donc pour l'association CLAPAS, Roche Nature et Paysage, qui est basée à Fons. Je suis éducatrice à l'environnement, voilà, et je suis plutôt je suis naturaliste. J'emmène des groupes enfants, adultes, jeunes sur dans la nature, sur des petits parcours, et je leur fais découvrir d'une part le paysage, la géologie, mais aussi la nature en général.
0: En quoi consiste l'intervention de ce matin ?
1: Alors l'intervention de ce matin, c'est de vous faire découvrir le volcan de Joujac, hein, et donc d'aller voir d'une part la coulée, et puisqu'on a commencé par là ce matin, en se promenant le long du Lignon, en traversant aussi le village, et ensuite cet après-midi, nous allons aller, nous sommes sur le volcan et nous allons monter dans le cratère, et aller voir justement les projections qu'a donné ce volcan.
0: Depuis quand le volcan de Joujac n'est pas rentré en éruption ?
1: Il s'est formé il y a 40-45 000 ans, et donc a priori, depuis cette époque-là, il n'est pas rentré en éruption.
0: Qu'est-ce qu'un volcan strombolien ?
1: Alors, le volcan strombolien est un type de volcan qui fait référence au Stromboli en Italie. Et ce sont des volcans qui ont une phase explosive et une phase effusive. La phase explosive comprend tout ce qui est projection de lave avec des scories, des bombes, des blocs. Et puis la phase effusive qui comprend les phases où il y a de la coulée, où il y a des coulées. Et voilà. Et donc, quand un volcan réunit à la fois la phase effusive et la phase explosive, on parle de volcan de type strombolien.
0: Qu'est-ce que les orgues basaltiques ?
1: Alors, les orgues basaltiques se forment lors du refroidissement de la coulée. Alors, sur la coulée, il y a différentes parties. Et la partie basse, celle qui est en contact avec le substrat, le sol, se refroidit lentement par des fentes que l'on appelle les fentes de refroidissement et qui donnent donc en refroidissant des colonnes assez homogènes entre elles qui ont six côtés et que l'on appelle soit orgue basaltique et qu'on appelle les vraies colonnades souvent sur les schémas géologiques sur les panneaux d'interprétation qui bordent d'ailleurs, qui surplombent la coulée exactement de Joujac. Voilà, et puis il y a une partie où les orgues sont, c'est un petit peu dans tous les sens, et là on appelle cette partie-là l'entablement ou fausse colonnade.
2: Bonjour,
3: nous sommes le groupe d'Alison Berger, CM2,
4: Romain Détrin, CM2.
5: Pauline Ageron, CM1.
6: Luna Ribon, CM1.
7: Elio Montini, CE2.
3: Nous allons vous parler des risques que représentent les volcans pour les hommes. Tout d'abord, certains volcans sont moins dangereux que d'autres. En effet, les volcans effusifs, aussi appelés volcans rouges, sont moins dangereux que les volcans explosifs.
6: Pourquoi ? Parce que leur éruption consiste en une coulée de lave fluide. Il n'y a donc ni projection de roche, ni nuée ardente. Et même si la lave qui s'écoule est à très haute température, les hommes ont normalement le temps de fuir avant que la coulée ne détruise tout sur son passage.
7: Par contre, les volcans explosifs, aussi appelés volcans gris, sont bien plus dangereux, car ils dégagent des nuées ardentes, gaz très toxiques pour l'homme, ainsi que des projections de roches qui peuvent détruire des villages entiers et causer la mort de milliers de personnes. Il faut faire très attention lorsqu'on approche de ces volcans, car ils peuvent dégager des gaz inodores mais mortels.
5: Je vais vous raconter en quelques mots l'histoire de Pompéi. Cette ville d'Italie a été recouverte de lave. Les habitants de Pompéi ont tous été tués, soit par la lave, soit par intoxication. C'était en 79 après Jésus-Christ. Le volcan de cette ville s'appelle le Vésuve. à cette époque, il se réveilla brusquement, recouvrant la ville d'un ouragan de cendres, tandis que trois fleuves de lave mêlés à de la boue s'écoulèrent sur les flancs du volcan. L'éruption fut si soudaine et si inattendue qu'elle prit par surprise tous les habitants de la région, ce qui causa un véritable désastre.
8: En effet, quelques décennies avant cette éruption, le géographe Strasbourg considérait le Vésuve comme un volcan éteint. Évidemment, à cette époque, les géographes n'avaient pas les mêmes moyens de surveillance qu'aujourd'hui.
3: Parmi les 1500 volcans actifs, une centaine de volcans particulièrement dangereux sont placés sous haute surveillance. Surveiller un volcan, c'est le connaître quand il se repose et observer le moindre changement de comportement. C'est signe qu'un possible réveil du volcan s'annonce. Ce travail est celui des scientifiques, les volcanologues.
8: Grâce à eux, de nombreux désastres sont évités et de nombreuses vies sont épargnées car au moindre doute. Ils peuvent prévenir les habitants afin qu'ils évacuent la zone.
9: Qu'est-ce que c'est que ce bruit ? Un volcan d'éruption ! Ah, fuyons !
2: Mais non, c'est une cafetière !
5: Et maintenant, laissons parler les autres élèves.
10: À votre avis, pourquoi les hommes n'habitent-ils pas près des volcans ?
11: Parce que il y a des risques qui explosent et il y en a pas. Enfin, il y a des risques et des fois il y en a pas.
12: Parce qu'il y a pas mal de risques, mais il y en a quand même qui vivent près des volcans. Pour certaines choses comme la terre qui est fertile, donc les plantes poussent beaucoup mieux.
13: Pendant combien de temps les volcans s'endorment ?
14: De un an vers des millions d'années.
12: Oui, plus des millions d'années parce que... certains volcans, comme celui qui est sur l'île de La Réunion, et souvent c'est tous les ans qu'ils se réveillent et qu'il y a une éruption.
3: Pendant combien de temps le volcan de Jaujac est-il endormi à votre avis ?
15: Depuis de très longues années.
16: 3000 ans ?
5: Que saviez-vous des volcans et qu'avez-vous appris aujourd'hui ?
17: Que les volcans sont très dangereux.
18: Vous pouvez utiliser des pierres et que ça serve aux humains.
19: Est-ce que ça vous a plu de travailler sur les volcans à l'école ?
20: Oui.
21: Pourquoi ?
20: Parce que c'était bien.
22: Oui, parce que j'aime bien les volcans.
23: Oui, parce qu'on avait des sorties.
24: Les sorties étaient bien.
25: Je me suis bien amusée.
26: On a appris plein de choses qu'on ne sait pas sur les volcans.
27: Et que les éruptions volcaniques pouvaient être très dangereuses.
28: Qu'il y a des sortes de volcans.
12: Oui, parce qu'on apprend pas mal de choses dessus. On apprend que, par exemple, on trouve certaines pierres qui sont utilisées dans différents domaines. Des terres, la pouzzolane, par exemple, qui sert à mettre sur les routes quand la neige est tombée pour éviter que les voitures glissent.
15: Est-ce que les volcans sont-ils dangereux ?
17: Oui, ils sont très dangereux.
15: Pourquoi ?
17: Parce que ça peut produire beaucoup de dégâts.
26: Ça peut faire beaucoup de morts.
19: Ça pouvait faire beaucoup de morts et détruire des villages.
17: C'est très dangereux parce que ça peut faire des catastrophes.
5: Ça peut détruire des paysages.
2: Bonjour,
5: nous sommes
3: Priscilla Vérinck,
5: Dufour Sonia, CM1,
8: Néra Oran, CE2
3: et Boulogne Amandine, CM2.
5: Malgré les risques, nous allons essayer de vous expliquer pourquoi les hommes vivent près des volcans.
15: Quoi ? Des gens vivent près des volcans, mais ils sont fous !
5: Mais non ! Dans les régions volcaniques, les plantes poussent beaucoup mieux et il y a des sources d'eau chaude qui chauffent les maisons.
3: Près des volcans, on trouve aussi des pierres qui sont utilisées dans différents domaines, comme l'obsidienne qui sert à fabriquer des bijoux et des objets. La pierre ponce qui sert à fabriquer la pâte à dentifrice, mais aussi le soufre qui est utilisé dans l'industrie chimique.
8: La géothermie est aussi un atout pour les habitants qui vivent près des volcans.
5: C'est quoi la géothermie ?
8: Attends, on va t'expliquer.
5: L'eau chaude des volcans peut servir à chauffer les maisons.
0: On appelle ça la géothermie. Cela consiste à capter la chaleur de la croûte terrestre pour produire du chauffage.
15: C'est quoi cette pierre légère que l'on trouve près des volcans ?
1: C'est de la pouzzolane, une roche naturelle constituée par des projections volcaniques. Elle est utilisée par l'homme pour faire des allées de maison. On l'utilise également pour le jardinage. On l'étale aussi sur les routes pour éviter de glisser quand il neige.
4: Les roches volcaniques sont aussi utilisées dans la construction des maisons ou des monuments. L'église de notre village de Pont-de-la-Baume a d'ailleurs été fabriquée avec des roches volcaniques.
15: Enfin, dans certains pays, les hommes utilisent la chaleur des volcans pour faire chauffer des petits plats.
1: Et les filles, si on allait au piton de la Fournaise se faire un petit barbecue ?
6: Oh oui !
7: T'enregistres ?
15: Oui. Nous allons vous expliquer ce qu'est le label Géoparc.
9: Bonjour, Nathalie Teille.
10: Bonjour, moi c'est Audra May.
1: Donc la première question, c'est quel métier voulez-vous exercer après le stage ?
9: Alors le métier, ça va être un petit peu compliqué de répondre à cette question. Disons que je vais plutôt vous expliquer, moi, les études, quel type de métier ça me permettrait de faire, parce que le métier en particulier, c'est un petit peu trop précis. Moi, mes études, elles me préparent à tous les métiers qui sont en lien avec le développement de projets touristiques et de gestion de l'environnement.
10: Voilà, bah écoutez, moi, ça va être un petit peu la même chose. J'ai fait des études de géographie. Et voilà, ça, c'est un domaine qui m'intéresse et dans lequel j'aimerais bien travailler. Après, je pense que dans la vie, on peut changer de métier, avoir d'autres idées, avoir envie de s'arrêter de travailler de temps en temps. Alors, pourquoi pas ? On va voir comment ça se présente.
4: En quoi consiste votre stage ?
9: Alors, notre stage consiste à réaliser, à faire l'étude de sites géologiques qui peuvent être intéressants pour porter une candidature au niveau du parc naturel des Monts d'Ardèche. Et donc, on analyse ces sites qui ont un intérêt géologique en prenant en compte la valeur scientifique, la valeur pédagogique et la valeur touristique de ces sites. Donc, ça veut dire, est-ce que les gens peuvent trouver ces sites intéressants ? Qu'est-ce qu'on peut leur raconter comme histoire autour de la géologie ? Donc, un petit peu comme la personne que vous avez vue aujourd'hui qui vous a expliqué le volcan de Jaugeac et les coulées basaltiques.
4: Pourquoi avez-vous choisi les volcans d'Ardèche ?
9: Alors moi, j'ai choisi de réaliser mon stage au volcan d'Ardèche parce que justement, par rapport à mes études en tourisme et gestion de l'environnement, ça présentait plusieurs aspects complémentaires à la formation que je réalise, et notamment réaliser un inventaire qui porte sur la géologie, donc sur un élément naturel d'un territoire, et justement de mettre ça en perspective avec le potentiel touristique du parc. C'est donc ce qui m'a intéressée quand j'ai postulé.
10: Alors, moi j'ai postulé à ce stage parce qu'en fait la géologie c'est quelque chose qui m'intéresse depuis que j'ai commencé mes études en géographie. Et je trouve ça assez chouette parce qu'à partir de petits bouts de cailloux, on peut reconstituer l'histoire de la Terre. Et je suis contente d'en apprendre davantage dans ce stage. Et de manière assez concrète, je suis aussi venue dans les volcans d'Ardèche parce qu'on m'a prise pour ce stage, ce qui n'est pas le cas partout.
1: À quoi sert le label UNESCO Géoparc ?
9: Alors, le label UNESCO Géoparc, en fait, le label Géoparc, c'est un label qui va s'intéresser à trois domaines particuliers. Donc, il y a un domaine relatif à la conservation du patrimoine géologique. C'est pour cette raison que nous, on réalise un inventaire. Parce qu'en fait, l'inventaire va permettre de connaître l'état des sites géologiques qui présentent un intérêt. Est-ce qu'ils sont en bon état ? Qu'est-ce qu'il y a à voir ? Est-ce qu'il y a d'autres choses à faire à côté ? Ensuite, il y a un volet pédagogique, c'est-à-dire comment expliquer toutes ces choses à tout le monde. Et ensuite, il y a une dimension qui est relative à la valorisation touristique de ce patrimoine et faire en sorte que justement, ce soit un tourisme respectueux des sites, respectueux de l'environnement et de la géologie et du territoire en général.
10: En fait, si vous voulez, le fait d'obtenir le label Géoparc pour le parc naturel régional des Monts d'Ardèche, ça le permettra aussi à ce parc de se mettre en contact avec d'autres parcs dans le monde qui ont le même statut. Parce qu'en fait, il y en a partout dans le monde des géoparcs. Du coup, on appelle ça une mise en réseau. Donc ça, c'est d'une part. Et ça permettra de se faire connaître, de faire connaître toutes les richesses géologiques du parc.
9: En fait, au niveau mondial, il existe 70 à 80 géoparcs. Et en France, il y a 4 géoparcs qui sont actuellement reconnus. Et justement, nous, on espère qu'à travers le travail qu'on va faire dans notre stage et tout ce qui est monté autour du projet Géoparc du PNR des Monts d'Ardèche, on espère que que le Parc des Monts d'Ardèche sera le 5e géoparc français.
6: Bonjour,
7: nous sommes Corentin,
11: Mario,
13: Loïc,
14: Loris.
16: Nous allons vous parler de la localisation des volcans dans le monde, puis en Europe et enfin en France.
18: Les volcans ne sont pas présents partout sur le globe et n'y sont pas répartis également. Tout comme les séismes, tremblements de terre. Leurs emplacements sont étroitement en relation avec les frontières des plaques tectoniques. Plus de 90% des volcans se forment le long des plaques tectoniques, aux endroits où la croûte terrestre se casse, coulisse, se plie ou se compresse. En un mot, à l'endroit où les secousses sismiques sont fréquentes.
16: Au total, il y a 10 000 volcans sur Terre. On les trouve principalement dans l'océan Pacifique, comme le Mauna Loa à Hawaï. On appelle cet endroit la ceinture de feu.
18: Parmi ces 10 000 volcans, seulement 1500 sont actifs. Un volcan actif est un volcan qui a eu au moins une éruption durant les derniers 10 000 ans passés. Un volcan actif peut être en éruption ou en sommeil. S'il est en sommeil, cela veut dire qu'il peut à nouveau entrer en éruption un jour, alors qu'un volcan éteint n'est pas suspecté d'entrer en éruption à nouveau.
16: En Europe, les volcans se situent principalement en Italie, comme l'Etna, le Stromboli et le Vésuve, en Islande et en France. Sur notre territoire, ils sont tous situés dans le Massif central. Nous, en Ardèche, nos volcans sont moins dangereux. Ce sont aussi les plus jeunes de France. Ils sont tous endormis.
18: Chut, il ne faudrait pas les réveiller.
16: Les plus célèbres se situent dans le Massif central. Le Puy de Dôme est le plus grand volcan, 1465 mètres. Le Puy de Pariou est un jeune volcan de 8000 ans.
14: Moi, je voudrais bien faire le tour du monde pour tous les voir.
16: Mais t'es bête, ça va durer 100 ans. C'était les volcans rois de la nature. En direct des volcans de Jaujac et de Studio Info RC.
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14: Au revoir.
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3: Dans Séquence évasion cette semaine, je vous propose une longue randonnée de 19 km. Nous partons à la fraîche en ces grosses chaleurs dans les montagnes d'Ardèche. La randonnée part de Saint-Cirgues en montagne. Elle passe au-dessus du tunnel du Roux. Elle offre la gamme complète des paysages et des milieux du plateau, forêts de moyenne montagne, landes d'altitude, prairies de Foch, une plongée dans la nature, mais aussi dans l'art contemporain. Sur le chemin, point d'orgue de cette randonnée, se trouve la très belle abbaye de Mazan, au lieu patrimonial de la montagne ardéchoise. L'abbaye de Mazan accueille depuis 2017 une des œuvres majeures du partage des eaux, un cercle et 1000 fragments de Varigny. L'artiste y a dessiné des cercles d'or. Ils viennent animer les murs de granit et basalte et les toitures de l'abbaye cistercienne. Depuis un point de vue en surplomb de l'abbaye, ces fragments composent une trame qui épouse le bâti et lorsque l'on s'éloigne, les cercles se décomposent pour attirer le regard sur un détail architectural et le mettre en valeur. Bref, randonnée autour de l'abbaye de Mazan, il faut y aller.
4: C'est quand

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1: L'album de la semaine, c'est celui de Fatoumata Diawara. C'est son album probablement le plus personnel. Il y est question de maternité, de transmission, de résilience. Il contient un hommage à son père disparu, dont la présence traverse plusieurs chansons. Ce quatrième album, elle l'a composé et arrangé avec Mathieu Chédid, son compagnon de route musicale au long cours. Ils poursuivent un dialogue entre tradition mandingue et production contemporaine. On retrouve dans cet album des guitares très présentes, des textures pop soyeuses et cette signature qui célèbre l'âme malienne s'ouvrant à d'autres sonorités. On écoute Djané aujourd'hui.

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1: Le journal de Nathalie Michet. Nathalie à la une, le vétéran de la politique brésilienne Lula à la conquête d'un quatrième mandat de président.
3: À 80 ans, rien ne semble pouvoir arrêter le leader de la gauche au Brésil. Il est déterminé à empêcher le retour au pouvoir de la famille Bolsonaro. L'investiture de Lula comme candidat du Parti travailliste est prévue aujourd'hui.
1: Aux États-Unis, plus de 300 000 Haïtiens redoutent désormais d'être expulsés.
3: Supprimé par Donald Trump, leur statut de protection temporaire a officiellement expiré cette semaine. Une manifestation avait lieu hier à New York. Reportage dans ce journal. Nous parlerons également des tensions grandissantes en Israël entre ultra-orthodoxes et laïcs sur fond de guerre et de campagne électorale. Hier, des affrontements ont eu lieu à Jérusalem. Et puis, le Tour de France féminin à la rencontre du public suisse. L'engouement est au rendez-vous près du lac de Lausanne.
1: Le président Lula se lance donc à 80 ans dans une 7e campagne présidentielle.
3: Le chef charismatique de la gauche brésilienne doit être investi aujourd'hui par le Parti des Travailleurs, officialisation à l'occasion du congrès national du parti à Sao Paulo. Lors de l'élection présidentielle d'octobre, Lula affrontera Flavio Bolsonaro, 45 ans, fils et héritier politique de Jair Bolsonaro, l'ancien président d'extrême droite. Mais peu importe l'adversaire, Achim Lippold, le président Lula se dit prêt à en découdre.
4: Attention, a plaisanté le président brésilien il y a quelques jours lors d'un meeting de campagne. Préparez-vous car le petit Lula a certes 80 ans, mais il a l'énergie d'un trentenaire. Sur scène, le leader de la gauche brésilienne paraît effectivement infatigable et il n'a rien perdu de son humour. C'est qui ce type, a-t-il lancé aux journalistes qui lui demandaient de commenter les récentes insultes du président argentin Javier Milei. Si Lula refuse d'entrer dans cette polémique, il fait en revanche de la résistance aux menaces américaines un thème central de sa campagne. En plus de s'afficher comme le défenseur de la souveraineté nationale, Lula se veut aussi le champion de la politique sociale. Il peut se targuer d'avoir sorti des millions de Brésiliens de l'extrême pauvreté. Il promet désormais d'alléger le lourd fardeau de la dette des ménages. Lula ne fait plus rêver, mais il rassure une grande partie des Brésiliens hostiles à un retour des Bolsonaro au pouvoir. Ce qui se joue aussi, c'est la place que le président veut laisser dans les livres d'histoire. Dernier grand dirigeant de la gauche latino-américaine de sa génération, Lula veut empêcher coûte que coûte le Brésil de basculer à droite comme une grande partie du continent ces dernières années.
3: Et le premier tour de la présidentielle au Brésil, c'est le 4 octobre.
1: Aux États-Unis, la communauté haïtienne était dans la rue hier pour s'opposer aux expulsions.
3: Supprimée par Donald Trump avec le feu vert de la Cour suprême, le TPS, statut de protection temporaire accordé aux Haïtiens, a expiré il y a une semaine. Concrètement, plus de 300 000 personnes qui vivent et travaillent aux États-Unis se retrouvent en situation illégale avec le risque d'être arrêtées et expulsées. Alors à New York, plusieurs centaines de manifestants se sont réunis pour soutenir la communauté haïtienne. Gwendal Lavina.
5: Les slogans scandés par la foule sont en anglais. Pas de haine, pas de peur, les migrants sont les bienvenus ici. Mais sur les pancartes, on peut lire, écrit en créole cette fois, « Travail pour tous et fin des déportations ». Au micro, Victor explique l'importance du rassemblement.
6: On se rend compte du besoin de défendre nos familles, nos amis, nos voisins, pour avoir un peu de tranquillité d'esprit, car ce n'est pas le cas actuellement.
5: 350 000 Haïtiens sont concernés par la fin du TPS, dont environ 20 000 à New York. Stéphanie Delaila est directrice exécutive de Little Haiti BK.
7: Ils sont dans l'incertitude, il y a plusieurs conséquences. Certains ont déjà commencé à perdre leur travail avec toutes les répercussions économiques qu'on imagine. D'autres qui peuvent encore travailler ont peur de sortir de chez eux.
5: En cause des patrouilles d'ICE, la police de l'immigration, explique Kirby Joseph de l'association Caribbean Defense.
8: Même si New York est une ville refuge, on sait qu'ICE est bien présente. Cette semaine, leurs agents ont été signalés partout, y compris dans notre quartier.
5: Son association organise d'ailleurs régulièrement des séances pour savoir comment réagir face à ICE. Gwendal Lavina, New York. RFI.
3: À Cuba, cette panne massive de courant, 5 des 15 provinces de l'île, y compris celle de la Havane, ont été privées d'électricité depuis hier soir. Cuba, qui est régulièrement frappée par des coupures de courant, mais ça s'est aggravé depuis le début du blocus pétrolier imposé par Donald Trump.
1: Au Proche-Orient, les initiatives et les annonces diplomatiques de Donald Trump n'y font rien. L'armée israélienne multiplie les offensives.
3: À 3 jours de la reprise des négociations avec le Liban, à Rome, sous l'égide des États-Unis, l'armée israélienne affirme avoir tué plusieurs combattants du Hezbollah dans le sud du Liban, tandis qu'un de ses soldats a été blessé. Sur l'autre front, dans la bande de Gaza, le bilan est d'au moins 16 morts dans les bombardements israéliens des dernières 24 heures. Des infrastructures de santé et des immeubles résidentiels ont été détruits. L'armée israélienne affirme avoir visé des stocks d'armes du Hamas. Ces opérations militaires, elles interviennent alors qu'en interne, en Israël, la fracture se renforce au sein de la société entre les religieux et les laïcs. À Jérusalem, hier, des dizaines de manifestants ultra-orthodoxes se sont rassemblés devant un café pour protester contre son ouverture le jour de Shabbat. Et la mobilisation a dégénéré. Notre correspondant Michel Paul était sur place.
9: Shabbat, Shabbat, hurlant yiddish, les ultra-orthodoxes, c'est le son de la fracture religieuse qui résonne en plein cœur de Jérusalem. Des dizaines de manifestants haredim ont forcé les barrages policiers pour tenter d'investir le café Bessimta, ouvert le samedi. Face à eux, les clients ont dû former un véritable rempart humain pour protéger l'établissement. Face aux coups de matraque de la police débordée, la bataille pour l'identité de la ville sainte ne se joue plus seulement dans les urnes, mais à la terrasse des cafés. Et à quelques mois des élections, l'affaire est immédiatement devenue une tribune politique. Sur place, Avigdor Lieberman, ancien ministre de la Défense, et un des candidats de l'opposition.
10: Il est impensable que boire un café le samedi matin devienne un acte de bravoure civile. Ce vandalisme que nous voyons derrière moi prouve que ces gars-là devraient canaliser cette énergie contre le Hamas, contre le Hezbollah, contre les Houthis.
9: Tandis que les partisans de la laïcité promettent de continuer à venir boire leur café chaque samedi, les partis religieux, eux, entendent bien faire du respect du Shabbat le test décisif du futur gouvernement. Michel Paul, Jérusalem, RFI.
1: 10h07 à Addis Abeba, où l'inquiétude d'une nouvelle guerre civile se renforce.
3: Avec cette escalade militaire entre les forces fédérales et les rebelles du TPLF, le Front de Libération du Peuple du Tigré, près de 4 ans après l'accord de paix signé à Pretoria, des combats ont opposé les deux camps hier dans le nord du pays. Pourquoi cette escalade? Le chercheur René Lefort a livré son analyse à Christina Okello.
11: La tension entre Addis Abeba et Mekele avait atteint un tel niveau ces derniers temps que vraiment on ne voit pas comment, au vu du langage d'un côté comme de l'autre, ça n'allait pas déboucher sur un affrontement armé. Pour l'essentiel, Addis Abeba n'a pas joué le jeu. Ils ont en gros continué le blocus et même intensifié le blocus du Tigray. De l'autre côté, à l'intérieur du TPLF, les radicaux n'ont cessé de prendre du poids jusqu'à finalement prendre le pouvoir il y a quelques mois. Et eux estiment que l'affrontement armé est inévitable. Lorsqu'on en est à ce point-là, il y a vraiment peu de place pour le dialogue. Pour le moment, on ne sait vraiment pas où on va. Il faut surveiller les combats, est-ce qu'ils s'étendent, où est-ce qu'ils se placent, quelles sont les forces qui interviennent dans ces combats, premièrement. Et deuxièmement, est-ce qu'une médiation apparaît ou n'apparaît pas?
1: Le chercheur René Lefort, alerte maximale en Grèce face aux incendies.
3: Avec 500 pompiers, dont des renforts français et roumains mobilisés dans la région d'Athènes, face à eux, des flammes voraces attisées par des rafales de vent jusqu'à 130 km/h. Emmanuel Stils.
12: Les pompiers grecs ont été poussés à bout, ce sont les mots du ministre de la Protection civile, Evangelos Tournas. Il faisait allusion aux quelques 500 pompiers qui combattent les flammes dans des conditions extrêmes autour de la station balnéaire de Porto Germeno, au nord-ouest d'Athènes. Leur travail est rendu presque impossible par les vents violents qui soufflent sur la région et qui empêchent les avions de charger de l'eau et de la larguer sur les feux. Le porte-parole des pompiers expliquait aussi que sur les lieux d'un incendie dans le centre du pays, les vents étaient tellement déchaînés que les pompiers ne parvenaient même pas à ouvrir les portes de leurs véhicules. De grands feux se sont déclarés cette semaine, principalement en Crète, sur les îles et dans la péninsule du Péloponnèse. Les pompiers ont déjà payé un lourd tribut. 3 d'entre eux sont morts cette semaine en combattant les flammes. Emmanuel Stils, Athènes, RFI.
1: Sur le front des incendies en France, selon le Premier ministre, la situation est désormais sous contrôle.
3: Avec le feu du sud-ouest en Gironde fixé depuis hier et le brasier qui reste stable ce matin dans le sud-est, dans le département du Var. En Espagne, voilà plusieurs jours que les habitants de la province d'Avila ont pu rentrer chez eux au milieu d'une nature calcinée. Mais parfois, à force de solidarité, des miracles ont eu lieu. À El Tiemblo, près de Madrid, une forêt de châtaigniers a été sauvée par les habitants. Et notamment un arbre vénérable de plus de 500 ans, Lucille Gimbert.
13: Au plus fort de l'incendie le week-end dernier, les pompiers concentraient leurs efforts pour protéger les maisons de la commune d'El Tiemblo, au centre de l'Espagne. Alors des dizaines d'habitants ont saisi houe et râteau, pris leurs véhicules et même des engins de chantier pour monter une ligne de défense et stopper la progression des flammes vers la forêt de châtaigniers qui fait l'identité du village. Le maire d'El Tiemblo, Arturo Varas.
14: Certains d'entre eux sont quasiment nés dans cette forêt, dans ces montagnes. Alors ils connaissent tous les chemins par lesquels on peut contenir les incendies.
13: En arrachant la végétation, voire en la brûlant de façon préventive, les habitants ont formé de larges bandes coupe-feu et sauvé des flammes, notamment l'icône de cette forêt, un arbre de plus de 500 ans appelé le grand-père, El Abuelo.
14: Le grand-père est un châtaignier aux dimensions incroyables. C'est l'un des 10 arbres les plus importants d'Espagne. Au fil du temps, il s'est beaucoup déformé. Aujourd'hui, il a 8 fils autour de lui, très grands aussi. Et la légende dit qu'un soir de tempête, 20 moutons et leurs bergers ont trouvé refuge au milieu de son tronc creux.
13: À l'automne, des milliers de touristes viennent admirer le tapis de feuilles dorées de cette châtaigneraie centenaire. Les habitants ont donc aussi préservé l'économie du village.
1: Lucille Gimbert, sur le Tour de France Femmes, la première à porter le maillot jaune est néerlandaise.
3: Et c'est Lorena Vibes qui a remporté hier la première étape à Lausanne, la grande boucle féminine qui reste en Suisse aujourd'hui avec une deuxième étape entre Aigle et Genève. La promesse d'une nouvelle journée de liesse pour les coureuses. Car oui, Anne Dufort-Cornillier, le public suisse est au rendez-vous.
15: Quatre fois championne d'Europe du Gros.
16: Au village départ, sur la place de la navigation de Lausanne, l'engouement populaire suisse se confirme. Même les stars comme Demi Vollering, la néerlandaise, Marlène Reusser, la suissesse, en ont les larmes aux yeux.
17: Vraiment très émotionnelle. Je pleure presque, c'est trop bien. Merci beaucoup pour être ici.
16: Mais qu'en est-il un peu plus loin, sur les rives du lac Léman, là où défilent les amateurs de course à pied, de vélo ou encore de natation?
18: Est-ce que c'est une ville idéale pour le tour féminin?
19: Ouais, franchement, je pense que la route le long du Lavaux, etc. est un excellent endroit pour démarrer une étape. Et franchement, je pense que c'est une bonne ville pour commencer.
20: Bah oui, sur le bord du lac, c'est un joli endroit. Et ça peut être sympa de voir ce genre de choses.
16: Une curiosité ressentie par les coureuses, acclamée jusque dans la dernière bosse. Un soutien nécessaire pour Océane Maé, la meilleure grimpeuse du jour.
18: Je sais que les Suisses aiment bien le vélo, mais à ce point-là, je pensais pas. Et on s'est pas ennuyé une seule fois. C'était génial et vraiment merci au public parce que je pense qu'il nous a porté aussi et c'est un peu grâce à lui qu'on est allé si loin.
16: Après Lausanne, capitale olympique, place à Aigle, chef-lieu de l'Union cycliste internationale, où là aussi le public devrait être au rendez-vous. Anne Dufort-Cornillier, Lausanne, RFI.
3: Et au départ de cette deuxième étape, c'est donc la néerlandaise Lorena Vibes qui portera le maillot jaune. Le football, pour vous dire que le Malawi s'est qualifié pour les quarts de finale de la CAN féminine. Victoire 3-1 contre l'Égypte. Et puis le Nigeria, tenant du titre, s'est relancé en l'emportant. 1-0 contre la Zambie. 2 matchs aujourd'hui, 17h Ghana-Cameroun. C'est en temps universel, 20h Mali contre le Cap-Vert.
1: Et c'était le journal de Nathalie Michet. Merci beaucoup. 7h13 en temps universel. La revue de presse, comme tous les dimanches, nous feuilletons les hebdomadaires avec Catherine Potet, avec moi en studio. À la une, Catherine, les expulsions continuent aux États-Unis.
21: C'est le Nouvel Obs qui nous raconte l'histoire de Mélissa, partie du Vietnam et arrivée aux États-Unis en 1993, il y a plus de 30 ans. Elle avait alors 11 ans. Cette mère de 4 enfants, explique l'hebdomadaire, a été considérée comme une criminelle étrangère en situation irrégulière et brutalement renvoyée en novembre 2025 dans son pays natal. Pourquoi criminelle? Parce que lorsqu'elle avait 18 ans, elle a volé des chèques à son employeur, ce qui lui a fait perdre sa green card, la carte de résident permanent. Depuis, elle renouvelait chaque année sa carte de séjour. Or, en novembre 2025, bien qu'une décision de justice ait été rendue en sa faveur, elle est convoquée par l'ICE, la police

0: On quitte les informations de Radio France Internationale et on continue avec la suite des programmes sur InfoRC.
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1: Bonjour à toutes et à tous et bienvenue dans Radiographie. Aujourd'hui, on s'intéresse à la Mom Piaf, issue d'une famille d'artistes de rue, Edith Giovanna Gassion, née à Paris dans le quartier de Belleville le 19 décembre 1915. La légende raconte que sa mère était seule ce soir-là et que le taxi n'arrivant pas, Edith serait née sur les marches, devant la maison. Son père est contorsionniste dans un cirque itinérant, sa mère est chanteuse de rue. Edith est une enfant de la balle qui ne connaît pas l'existence d'une enfant normale et mène une vie déstructurée. Elle fait face à la solitude et aux premières déceptions lorsque sa mère l'abandonne pour gagner sa vie. Son père, soucieux du bien-être de sa fille, prend la décision de la protéger et la confie à sa grand-mère paternelle, patronne d'une maison close en Normandie avant de partir au front. À l'âge de 8 ans, Edith développe une maladie des yeux, la kératite. Elle devient aveugle, mais ressort, miraculée. À la fin de la guerre, Edith et son père repartent sur les routes, où tous deux mènent une vie de bohème. C'est en accompagnant son père lors de ses spectacles de rue qu'Edith se découvre un talent pour la chanson. À 15 ans, fatiguée de cette vie itinérante, elle part vivre sa vie. Elle rencontre son premier amour, Louis Dupont, qu'elle surnomme affectueusement « Petit Louis ». En 1933, une petite Marcelle naît de leur rencontre. Cependant, le bonheur est de courte durée. À l'âge de 2 ans, Marcelle meurt d'une méningite foudroyante.

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0: radiographie consacrée aujourd'hui à Édith Piaf, les mômes de la cloche. À l'instant, Édith repart dans le Paris dépravé, noyer son chagrin après la mort de sa fille. Elle est souvent accompagnée de sa meilleure amie, Simone, dite Momone. Les deux amies sont inséparables et font les 400 coups ensemble. Parallèlement à cette vie de débauche, Édith chante dans les rues de Pigalle et de Belleville où elle commence, grâce à son don, à gagner sa vie. Et c'est le plus grand des hasards qui met Louis Leplay sur sa route. Gérant du cabaret Le Gernise des Champs-Élysées, il est le premier homme à lui faire confiance. Il l'engage dans son cabaret et la rebaptise la môme Piaf. Comme l'oiseau, Édith, malgré sa petite taille de 1m47, dégage une force de caractère inégalable avec une voix hors du commun. Jacques Canetti, l'un des producteurs les plus influents du moment, est immédiatement impressionné. Il la signe sur son label Polydor, où elle enregistre son premier disque que nous venons d'écouter, Les Mômes de la Cloche. Cependant, le destin la rattrape une nouvelle fois lorsque Louis Leplay est assassiné. Sa rencontre ensuite avec Raymond Asso lui redonne de nouveaux espoirs. Amoureux de Piaf, ce dernier insiste pour lui faire écouter Mon Légionnaire sur une musique de Marguerite Monod, qui sera l'ami d'Édith jusqu'à la fin de sa vie. Il devient son auteur attitré, son amant et son coach vocal. En janvier 37, Édith enregistre Mon Légionnaire. La môme n'est plus, ce sont les premiers débuts d'Édith Piaf.
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Et nous étions en 1937 avec Édith Piaf et Mon Légionnaire dans Radiographie. À seulement 23 ans, Édith Piaf trouve son premier engagement. Elle fait ses premiers pas sur la scène de l'ABC où elle connaît son premier triomphe. Très vite, elle passe en tête d'affiche à Bobino. Elle devient une star et se tourne vers de nouveaux horizons sans abandonner la chanson. Elle rencontre le comédien Paul Meurice qui sera son amant pendant 2 ans. C'est auprès de lui qu'elle fera ses débuts au théâtre dans Un bel indifférent, puis au cinéma dans Montmartre sur Seine. Sur ce dernier tournage, elle fait la rencontre de Henri Conté qu'elle prend comme nouveau Pygmalion et qui sera un des auteurs majeurs de sa carrière. Son talent pour l'art dramatique lui vaudra de tourner dans une dizaine de films. Pendant l'occupation allemande, elle continue de chanter tout en faisant acte de résistance dans des textes aux messages cachés. En 44, c'est une artiste accomplie. Sa rencontre avec Yves Montand est une nouvelle étape dans sa carrière. Elle le prend sous son aile et fait de lui un artiste. Parallèlement, elle noue une relation amoureuse avec lui. Sur l'écran, on peut voir le couple dans le film « Étoile de la lumière ». Toute sa vie, la chanteuse ne cessera de mêler ses liaisons à sa vie artistique, aidant ses amants à accéder à la célébrité. Édith révèle également un talent pour l'écriture. À la fin de l'année 45, elle écrit l'un de ses plus célèbres succès internationaux, « La vie en rose ».

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1: La vie en rose, c'était bien sûr Edith Piaf et votre émission Radiographie y est aujourd'hui consacrée. Edith Piaf qui n'est pas comblée pourtant par le succès, elle pense déjà à étendre sa carrière à la conquête de nouveaux territoires. En 47, elle lance la carrière des Compagnons de la Chanson. Ensemble, ils chantent les Trois Cloches, ils embarquent pour les États-Unis où ils connaissent un succès relatif. Elle conquiert peu à peu le cœur des Américains, c'est d'ailleurs là-bas qu'elle fera l'une de ses plus belles rencontres, celle avec Marlène Dietrich qui restera l'une de ses plus fidèles amies, et bien sûr la rencontre avec Marcel Cerdan, l'amour de sa vie. Le boxeur français est marié, mais la passion qu'il vit avec Edith n'a pas d'égal. Un couple qui restera l'un des plus magiques et les plus tragiques du XXe siècle. Marcel Cerdan meurt en effet dans un accident d'avion le 27 octobre 1949, alors qu'il venait rejoindre Edith à New York. La môme ne se remettra jamais de ce nouveau coup du destin. Elle surmonte l'épreuve dès le lendemain en montant sur scène et livre une interprétation poignante de l'hymne à l'amour qu'elle dédie, bien sûr, à son amour perdu. Mais c'est une femme brisée par le chagrin qui naît ce soir-là, et le désespoir muet en dépression chronique ne la quittera plus jamais.

difficile de faire mieux, c'était bien sûr l'hymne à l'amour d'Edith Piaf, elle qui refait surface en 1950 en chantant à la salle Playel. Elle fait également bientôt la rencontre de Charles Aznavour. Ce dernier multiplie les casquettes. Il est son chauffeur, son secrétaire, mais aussi son confident. Il lui écrit également quelques titres. Piaf est encore une fois à l'origine d'une carrière prometteuse. En 51, une nouvelle épreuve attend la chanteuse. Elle subit deux accidents de voiture et en ressort fragilisée. Elle est contrainte d'apaiser ses douleurs par des prises régulières de morphine qu'elle mélange, hélas, avec de l'alcool. Une consommation qui devient une véritable dépendance qui va l'anéantir physiquement. La fin de la vie d'Edith Piaf est à l'image de sa destinée entre succès professionnel et désespoir sentimentaux. Edith poursuit son rêve de princesse en épousant Jacques Pils, un chanteur français. Mais le mariage célébré à New York sera de courte durée. En 53, elle commence à se reprendre en main et subit sa première cure de désintoxication. L'entourage cache l'état de la grande dame à la presse. La chanteuse reste même des mois sans sortir de chez elle. Et c'est grâce au métier qu'Edith revient à la vie, notamment lors de sa rencontre avec son public à l'Olympia en 1955. Elle repart ensuite à l'assaut des États-Unis jusqu'à atterrir dans la mythique salle du Carnegie Hall de New York où elle est accueillie avec émotion. Les États-Unis seront également pour elle la voie de la rédemption. En 57, elle fait une ultime cure de désintox à New York qui la débarrasse de ses vieux démons.

Mon manège à moi, Édith Piaf, dans votre émission Radiographie. Jusqu'à la fin de sa vie, elle sera professionnellement comblée. Elle vivra pour son public, quitte à s'épuiser sur scène. En 58, un nouvel accident avec son amant de l'époque, Georges Moustaki, la fragilise. À partir de ce moment, elle se fera plus discrète. En 61, elle revient néanmoins sur scène pour sauver la célèbre salle parisienne, l'Olympia, de la faillite. Elle livre son dernier testament, « Non, je ne regrette rien », et épuisée, s'écroulera sur scène à de multiples reprises. À l'été 61, elle rencontre le dernier homme de sa vie, Théo Sarapo, un jeune et beau chanteur grec de 26 ans. Elle l'épouse l'année suivante. Édith Piaf décède le 10 octobre 63 dans sa résidence du Sud. Elle n'a que 47 ans, mais les excès et les souffrances de la vie lui en donnent 20 de plus. Toute son existence, Piaf aura vécu pour les autres, pour son public, pour ses amants. Elle a tout donné et reste encore aujourd'hui l'une des plus grandes voix de la chanson française. Non.

0: Petit extrait de « Non, je ne regrette rien ». C'est avec ce titre que nous refermons cette émission Radiographie. Si vous voulez en savoir plus sur Edith Piaf, je ne saurais que trop vous recommander, bien sûr, l'excellent film avec Marion Cotillard, La Môme. Et puis, dans un registre un petit peu plus académique, le livre de Marc et Daniel Bonnel, Edith Piaf, Le temps d'une vie. C'est paru le 8 septembre 1993 aux éditions De Fallois dans la collection Documents. Et vous pouvez le trouver chez votre libraire. C'est tout pour Radiographie. Je vous dis à très bientôt.
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1: Le prix des Incorruptibles, c'est un prix de littérature jeunesse. Il est décerné chaque année par des élèves issus de classes, de maternelle jusqu'au lycée. Il est organisé par l'association du prix des Incorruptibles. Cette association propose des sélections d'albums et de romans à un maximum d'enfants et d'adolescents avec pour but de les amener à la lecture plaisir. Les élèves de la maternelle au lycée lisent une sélection d'ouvrages correspondant à leur niveau et votent chacun pour leur livre préféré. Les élèves du lycée Jules Froment y ont participé cette année. Alors pour aller plus loin, ils ont aussi réalisé une série d'interviews de professionnels du livre en partenariat avec la médiathèque intercommunale Jean Ferrat. C'est l'une de ces interviews que l'on retrouve aujourd'hui dans notre émission La Voix des Jeunes.
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5: Bonjour, nous sommes les élèves de seconde une du lycée Jules Froment. Nous sommes aujourd'hui à la médiathèque Jean Ferrat à Aubenas. Nous sommes accueillis par Madame Gros-Claude, directrice de la médiathèque, qui nous a présenté les 6 professionnels du livre avec lesquels nous aurons rendez-vous tout à l'heure. En effet, avec Madame de Raguenel, notre professeur de français, et Madame Raoux, professeur documentaliste, nous menons cette année plusieurs projets autour du prix littéraire des Incorruptibles auxquels nous participons. Nous avons à présent lu 5 livres de la sélection de cette année et nous rencontrons prochainement l'une des autrices à l'honneur qui est de plus ardéchoise, Marie-Vonne Ripert. À présent, vous allez suivre sur plusieurs émissions les interviews des professionnels réalisées par les élèves. Nous avons pu interviewer Marion Weber, archiviste départementale, Claire Poilroux, libraire de la librairie du Tiers-Temps, Sébastien Gaillet, éditeur de cette édition, Sébastien Ébuchet, médiathécaire, Zarina Khan, autrice et philosophe, Julie Tirlik, restauratrice du patrimoine. Vous découvrirez ainsi leur métier, leur formation et leur parcours.

0: Dès que j'ai su lire, et même avant, j'étais fascinée par les livres et j'ai passé vraiment beaucoup de temps à les lire. Et voilà, j'imaginais pas de faire autre chose.
1: Claire Poilroux, libraire de la librairie du Tiers-Temps.
2: Comment choisissez-vous vos livres dans la librairie?
0: Comment on choisit les livres dans la librairie? Dans une librairie indépendante, donc effectivement, la notion de choix est très importante, c'est-à-dire que dans une grande chaîne du livre, les vendeurs ne vont pas avoir forcément le choix de ce qui arrive. Nous, on choisit tout ce qui arrive dans notre librairie, tout ce qu'on va mettre sur les tables, ce qu'on va mettre en avant, dans la vitrine. Et ces choix, on les fait à partir de deux choses, à la fois nos goûts et nos convictions, ce qu'on a envie de présenter, de défendre, et en même temps de ce qu'on connaît de notre clientèle. Surtout quand, bah, vous voyez, là, ça fait 15 ans que je suis à la librairie. Je sais à peu près ce qui va plaire ou ce qui va pas plaire à ma clientèle.
3: Savez-vous quel livre pèse le plus aux enfants et aux adultes?
0: Alors, c'est assez difficile de répondre de façon générale parce qu'il y a, je dirais qu'il y a autant de lecteurs que de chemins de lecture. Et notre rôle, justement, c'est d'accompagner chacun dans son chemin de lecture. Ce que je peux dire au niveau des enfants, c'est que j'en connais aucun qui n'aime pas qu'on leur lise des histoires. Enfin, c'est quelque chose qui est assez partagé, assez commun à tous les enfants. Bah, les enfants, ils sont très ouverts et parfois même plus que les adultes, c'est-à-dire qu'on peut les emmener dans des chemins très farfelus et dans un imaginaire débordant. Les adultes sont parfois un peu plus frileux, notamment quand ils choisissent des livres pour leurs enfants. Ils ont toujours peur que ça soit trop compliqué ou trop farfelu, voilà. Mais les enfants, on peut les emmener très très loin. Et les adultes, en fait, ça dépend vraiment de chacun. Donc notre rôle, c'est ça aussi, c'est d'interroger les gens, de dire bah, qu'est-ce que vous avez bien aimé récemment, qu'est-ce que vous aimez lire, et à partir de là, faire des associations d'idées pour arriver à proposer quelque chose qui corresponde à la bonne personne au bon moment.
2: Quelles études faut-il faire pour devenir libraire?
0: Il y a des parcours très très différents. C'est pas un métier où il faut avoir un diplôme obligatoire. Par contre, c'est vrai que c'est un métier complexe qui nécessite des formations spécifiques. Donc, il y a une formation qui s'appelle l'École de la librairie, qui est dans les environs de Paris, qui dispense des formations plus ou moins longues. Après, il y a aussi des IUP métiers du livre, mais on peut aussi venir à la librairie par d'autres chemins. En fait, l'important, c'est d'avoir une grande culture générale, d'être curieux et d'avoir envie de transmettre.
3: Quel aurait été votre parcours scolaire, enfin, si ce n'est pas indiscret?
0: Alors moi j'ai passé un bac littéraire, ensuite j'ai fait des études de lettres modernes à la faculté d'Aix-en-Provence, avec une licence qui était hybride entre la fac et l'IUT métier du livre. Donc c'était lettres modernes, option métier du livre. Et ensuite j'ai commencé à travailler en librairie assez vite. Et c'est là que j'ai aussi beaucoup, beaucoup appris, on apprend sur le tas.
2: Que préférez-vous dans votre métier?
0: C'est être à l'interface entre la création et la transmission. Ce que j'aime beaucoup, c'est que c'est très varié. Enfin, c'est un métier où on s'ennuie jamais, où il y a toujours voilà, des nouveaux défis, des nouvelles découvertes. Il y a ça aussi, en fait, en ayant un parcours de lectrice depuis très très longtemps, on pourrait se dire que je pourrais être lassée ou avoir l'impression d'avoir déjà tout vu ou tout lu. Et en fait, non, on arrive encore à être surpris. Il y a tout le temps des gens qui, voilà, qui font des propositions qui nous enthousiasment. Donc la passion est toujours un peu renouvelée.
3: Quel était votre métier que vous vouliez faire étant petite?
0: Alors, petite, je voulais être écrivain ou écologiste. Ça voulait rien dire, mais voilà, c'était ce que je voulais faire. Et ensuite, assez vite, en grandissant, le métier de libraire s'est imposé.
2: Selon vous, quelles sont les qualités d'un ou d'une bonne libraire?
0: L'enthousiasme, la curiosité. Il faut avoir une assez bonne résistance physique aussi parce qu'on porte beaucoup de poids, on est assez actif en fait. C'est vrai que c'est pas forcément l'image qu'on s'en fait, on imagine un métier intellectuel, mais non, c'est aussi très, très physique parce qu'il faut, bah, il faut, on reçoit beaucoup de marchandises, il faut la mettre en place, il faut la déplacer, il faut faire des livraisons, enfin voilà, côté un peu physique. Il faut aimer les gens, avoir envie de transmettre. Il faut avoir de la mémoire aussi, mémoriser les titres, les noms d'auteurs, les résumés des livres, mémoriser aussi les clients, en fait, qu'est-ce qu'ils ont lu, qu'est-ce qu'ils ont aimé, qu'est-ce qu'ils nous ont dit. Enfin voilà, ça fait appel à beaucoup de mémorisation.
3: À part les livres, est-ce que vous avez d'autres passions dans la vie?
0: Alors, c'est déjà une passion qui m'occupe beaucoup. Après, oui, moi, je m'intéresse, mais à des choses qui sont un peu en lien avec le livre aussi. Je m'intéresse beaucoup à la photographie, donc aussi aux livres de photographie. Mais j'aime voir des expos de photos, j'aime pratiquer un peu la photo, moi aussi. C'était aussi un métier que j'ai envisagé, d'ailleurs, quand j'étais jeune. Et j'aime la nature, le jardinage.
2: Et sont les livres les plus vendus?
0: Alors,
3: je pense que vous dire le type de livre.
0: Le type de livre les plus vendus, ça reste encore les romans, la fiction. Ça, c'est les livres les plus vendus. Ensuite, en deuxième, on va avoir la bande dessinée qui a pris au fil des ans une place très importante et qui aussi s'est beaucoup diversifiée parce que, autant avant, la bande dessinée c'était cantonné plus à la jeunesse ou à une sous-culture, on va dire. Maintenant, il y a toutes sortes de bandes dessinées. Il va y avoir des documentaires en BD, il va y avoir des biographies, ce qu'on appelle les romans graphiques qui sont plus complexes. Et donc, ça touche de plus en plus de personnes. Et ensuite, il y a le secteur de la jeunesse qui vient en troisième.
3: Donc, cette question, ça vous met un peu mal à l'aise, vous n'êtes pas obligé d'y répondre.
0: Mais, aïe, aïe, aïe.
3: Pouvez-vous nous donner une fourchette de votre salaire, s'il vous plaît?
0: Une fourchette?
3: Une estimation.
0: Une réponse assez précise. Alors, les libraires sont mal payés. C'est un métier de passion, mais qui n'est pas un métier forcément très rémunérateur. Donc moi, par exemple, pour vous donner un exemple, donc travaillant depuis 25 ans en librairie, en étant gérante de librairie, je suis rémunérée 1 500 € par mois. Alors pourquoi, on peut l'expliquer aussi si vous voulez. On va rentrer en plus, on va évoquer quelque chose qui est assez important. Vous vous en souvenez peut-être, j'en ai parlé l'année dernière. Est-ce que ça vous parle, la loi sur le prix unique, la loi Lang?
3: Il me semble. Oui.
0: Vaguement.
3: Oui, vaguement.
0: Voilà, en fait, c'est quelque chose d'assez important. C'est en 1981, il a été voté une loi qui détermine que le prix du livre est fixé par l'éditeur. Donc le prix du livre sera le même partout. Pourquoi cette loi a été votée? C'était pour protéger un réseau de librairies indépendantes, de petites librairies, partout en France. Et c'est parce que quand le prix n'est pas réglementé comme ça, on a pu le voir par exemple avec les disques. Quand j'étais jeune, il y avait des disquaires partout. Maintenant, ça n'existe plus. Pourquoi? Parce que les grosses structures comme les Fnac ou les Virgin Megastore à l'époque, etc., peuvent fixer un prix beaucoup plus faible. Donc, c'est une concurrence qui petit à petit détruit ce maillage, ce réseau. Donc, ça a été mis en place, cette loi. Vous ne voyez peut-être pas le rapport avec le salaire, mais j'y reviendrai. Ça a été mis en place, pourquoi? Parce que dans la loi Lang, il est spécifié que le livre n'est pas un produit comme les autres. Pourquoi? Alors, ça rejoint un petit peu ce que nous a dit tout à l'heure Madame Gros-Claude. Le livre, c'est un vecteur de connaissance, c'est un vecteur d'évasion, c'est quelque chose qui permet aux gens, grâce à la fiction, de se projeter dans leur vie ou d'imaginer du futur. Enfin bref, c'est quelque chose qui a paru suffisamment important pour qu'une diversité éditoriale soit maintenue. C'est-à-dire que si, et on le voit dans les pays où il n'y a pas de loi sur le prix unique, on va avoir des magasins où il n'y a plus que les best-sellers. Il n'y a pas de diversité. Et donc c'est un appauvrissement de l'offre culturelle. Et donc c'est quelque chose qui, d'un point de vue citoyen, est néfaste. Donc cette loi est là pour protéger la diversité éditoriale, la diversité des librairies. Mais le pendant de tout ça, c'est que dans un commerce habituel, on choisit ou on peut choisir le prix des produits qu'on vend. Vous me dites si je vous ai perdu?
3: Non, ça va.
0: Donc dans un commerce habituel où nous, par exemple, quand on vend des jeux ou des jouets, parce qu'on en vend un petit peu, on achète le produit à un prix et on fixe le prix de revente. On peut faire une marge plus intéressante. Sur le livre, ce n'est pas le cas. Nous, le prix, on n'y touche pas, il est fixe, il est même normalement imprimé sur le livre. Et donc la marge qui nous reste dessus est très faible. Voilà pourquoi c'est faiblement rémunérateur.
3: Et donc avec ceci, pouvez-vous en vivre ou alors vous avez quelque chose à côté?
0: Ah ben non, alors surtout moi en tant que gérante, je travaille on va dire entre 40 et 50 heures par semaine, je pourrais difficilement faire une autre activité.
3: Est-ce qu'on peut être auteur plus éditeur et éditer son propre livre?
0: Alors on peut, Mais normalement, un éditeur, c'est pas, enfin, ça peut arriver. Il y en a beaucoup qui créent des structures d'édition uniquement pour leurs ouvrages à eux. Mais normalement, un éditeur, c'est plus quelqu'un qui a le goût de faire découvrir ce que les autres font. Il se place pas à la même place que l'auteur. Après, rien n'interdit de le faire. Oui, je vous avais amené ça également, mais on l'avait peut-être vu l'année dernière. Ça, c'est ce qu'on va faire aussi pour promouvoir les livres. Parce qu'on est un commerce, mais on est aussi un acteur culturel. Donc, par exemple, on fait ce petit magazine qui s'appelle L'Art de lire pour partager nos coups de cœur, pour partager des interviews d'auteurs, etc. Et on participe à cette revue qui est la revue des librairies spécialisées jeunesse. Donc là, on est 50 librairies à produire cette revue, à faire des articles, des mises en avant, etc. En fait, on passe notre temps à essayer de défendre des livres. Donc évidemment, il faut beaucoup lire et puis y mettre beaucoup de cœur. Ça, par exemple, c'était, bon, il y a un petit moment, le Salon du livre de Jaujac. Ça, c'était en 2022, mais on y participe tous les ans. Donc ça, c'est des moments aussi intéressants de regroupement où on va être avec les auteurs et avec les éditeurs et imaginer des choses toujours pour promouvoir le livre, le rendre vivant et donner envie aux lecteurs.
3: Qu'est-ce que ça vous rapporte, ça, de faire ça?
0: Les salons du livre?
3: Oui.
0: Ben justement, cette émulation interprofessionnel avec les autres acteurs, participer à quelque chose, voilà, tous ensemble, faire connaître la librairie aussi parfois. Mais voilà, ce que je vous disais, on s'ennuie jamais parce que quand on n'est pas en train de préparer un salon du livre, on est en train de faire notre revue, ou on est en train de recevoir des nouveautés, ou
3: Ça
0: voilà,
3: fait quelque
0: ça
3: chose.
0: bouge, voilà. Ouais.
3: Ça s'arrête jamais.
0: C'est ça. À part au mois de février où c'est très très calme. Mais les moments calmes, ça nous permet de faire d'autres choses, de ranger les rayons, d'imaginer d'autres choses.
3: Du coup, il y a eu des années où c'était pas très, il n'y avait pas beaucoup de monde, donc c'est toujours la même chose.
0: Ben nous, on a la chance d'avoir
3: Une clientèle
0: une
3: régulière.
0: clientèle régulière, fidèle. Jusque-là, on n'a pas à s'en plaindre.
2: Est-ce que ça, vu que vous avez changé d'endroit,
0: Oui, le déménagement.
2: Est-ce que ça vous a permis de acheter plus de livres? D'en mettre plus.
0: Alors, ça nous a surtout permis de les disposer mieux parce qu'on commençait à être vraiment à l'étroit dans l'autre espace. Ça nous a permis de gagner une clientèle

0: peu, hein, mais c'est pas vraiment la voie habituelle. C'est vraiment. Et après, il y a souvent des libraires qui sont aussi de très mauvais commerçants, parce qu'on peut arriver avec la passion du livre et puis ne pas savoir gérer un lieu, d'autant plus qu'il est assez fragile, ne pas savoir gérer son stock, etc. Donc c'est un. On n'est pas forcément des exemples de commerçants et de gestionnaires, mais c'est indispensable pour que ça perdure, en tout cas.
1: Et vous, du coup, vous situez où par rapport à ces gens?
0: Moi, je suis très, très bonne gestionnaire. Non, j'ai appris à l'être, mais c'est vrai qu'on n'imagine pas forcément tout ce que ça implique. En fait, on se dit juste, ouais, je vais lire et conseiller les gens, mais c'est, bon, ça, il faut que ça fonctionne. Il faut, voilà, on a des responsabilités après aussi importantes. Et dans des contextes comme par exemple le centre-ville d'Aubenas, où vous avez peut-être pu constater que le commerce du centre-ville n'est pas non plus très. Enfin, c'est pas très très.
2: Oui.
0: Donc, du coup, c'est vrai qu'un centre-ville mort, on a beau être la meilleure librairie du monde, c'est quand même un contexte qu'il faut prendre en compte et qui est compliqué.
1: Toujours choisir son lieu avant de.
0: C'est le plus important dans le commerce, l'emplacement.
1: Ah oui.

0: Merci de nous avoir suivis jusqu'ici. Donc, nous venons de vivre une matinée très riche aux côtés des professionnels du livre qui ont su répondre à toutes nos questions. Nous espérons que vous avez apprécié l'écoute de cette petite émission. Nous remercions la radio locale Info RC. Nous devons remercier particulièrement Christelle Borel qui est venue dans notre établissement pour nous expliquer tout le montage. Nous remercions Madame de Raguenel, professeure de français, ainsi que Madame Raoux, professeure documentaliste, et surtout Madame Gros-Claude, directrice de la médiathèque Jean Ferrat au Benin, de nous avoir accueillis. Si vous avez aimé cette émission, n'hésitez pas à en parler autour de vous et continuez à écouter les programmes d'Info RC.
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4: Promotion Santé Auvergne-Rhône-Alpes Délégation Ardèche organise une formation de 2 jours sur le thème « Les violences éducatives ordinaires, les comprendre pour les prévenir ». Ça sera les 28 et 29 septembre prochains. Qu'est-ce qu'une violence éducative ordinaire? Pourquoi et comment la prévenir? Comment agir lorsqu'on y est confronté? Cette formation a pour objectif d'outiller les professionnels pour mieux accompagner les enfants, les parents et les collègues sur ce sujet. Une formation à destination en priorité donc de tout professionnel ou bénévole du champ social, sanitaire, médico-social ou éducatif, que ce soit à l'éducation nationale, l'éducation populaire ou à l'environnement par exemple. Une personne susceptible de mettre en place des projets ou des actions collectives de promotion de la santé. À l'issue de la formation, les participants et participantes seront en capacité d'identifier et de comprendre ce que sont les violences éducatives ordinaires, d'identifier leur impact, d'identifier aussi des leviers pour les prévenir, d'identifier des actions à mettre en place et des outils d'animation pour aborder ce sujet des violences éducatives ordinaire. La formation, je le rappelle, aura lieu les 28 et 29 septembre prochains. Vous trouverez sur le site de Promotion Santé un lien pour vous inscrire et le descriptif plus précis de la formation. Rendez-vous donc sur le site www.promotion-santé-ara.org/formation. Vous pouvez aussi écrire à l'adresse suivante contact07@promotion-santé-ara.org.

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1: Et bonjour à vous qui nous rejoignez sur InfoRC et bienvenue dans ce nouveau numéro de Micronet. Aujourd'hui, on parle navigateur web avec une grosse mise à jour de Firefox. Et pour ça, je reçois, comme chaque semaine, Gilles, notre chroniqueur. Bonjour.
2: Bonjour Christelle. Firefox 153 vient de sortir et pour une fois, il y a pas mal de nouveautés vraiment utiles.
1: Alors justement, on a parfois l'impression que Firefox court derrière Chrome et Edge. Est-ce que cette version change un peu la donne?
2: On va dire qu'un petit peu. Déjà, la grosse nouveauté, c'est l'arrivée du HDR pour la vidéo sous Windows. En clair, si vous regardez YouTube avec Firefox, vous pouvez enfin profiter d'une meilleure luminosité, de contrastes plus riches et de couleurs beaucoup plus fidèles.
1: Donc ça y est, Firefox rattrape son retard.
2: Exactement, parce que Chrome et Edge proposaient déjà ça depuis plusieurs années. Mais attention, ça ne marche pas avec toutes les machines. Il faut évidemment un écran compatible HDR, l'option activée dans Windows et idéalement une carte graphique dédiée.
1: Ouais, donc pas forcément sur le petit PC du quotidien.
2: Non, là c'est encore un peu limité, mais c'est une avancée importante.
1: Alors, autre nouveauté dont tu avais envie de parler, les fameux conteneurs, c'est un peu technique dit comme ça, tu peux nous expliquer ça simplement?
2: Oui, alors imaginez que votre navigateur devienne un peu comme un appartement avec plusieurs pièces étanches, chaque conteneur isole votre activité, un pour le boulot, un pour les achats, un pour les réseaux, etc.
1: Donc ça évite d'être suivi partout sur Internet.
2: Exactement. Les cookies, les traceurs restent enfermés dans chaque espace. Et en plus, vous pouvez être connecté à plusieurs comptes sur un même site. Et tout ça en même temps, par exemple, deux comptes Gmail ouverts simultanément.
1: Trop pratique.
2: Oui. Et la vraie nouveauté, c'est que maintenant, c'est intégré directement dans Firefox. Avant, il fallait installer une extension.
1: Donc plus simple, plus accessible et plus sécurisé?
2: Ouais, carrément, Mozilla insiste beaucoup sur la protection de la vie privée.
1: Et ça, c'est pour les grosses nouveautés, mais il y a aussi plein de petits ajouts.
2: Oui, et certains sont vraiment pratiques et au quotidien. Vous avez par exemple Firefox qui peut maintenant fusionner des PDF directement dans le navigateur. Vous glissez un fichier et hop, c'est intégré.
1: Sans logiciel externe, juste comme ça.
2: Oui, sans rien du tout, et vous pouvez même ajouter des images comme page dans un PDF.
1: Ouais, pas mal ça pour ceux qui bricolent des documents rapidement.
2: Exactement. Et autre outil sympa, la pipette de couleurs. Vous tapez une commande dans la barre d'adresse et vous pouvez récupérer n'importe quelle couleur affichée à l'écran.
1: Les graphistes vont aimer.
2: Oui, ou même pour un bricoleur numérique, du montage, du design, c'est très utile.
1: Alors j'ai vu passer une histoire de QR code.
2: Oui, tu as l'œil. Vous pouvez partager un site en générant directement un QR code depuis un onglet. Pratique pour passer rapidement d'un ordinateur à un smartphone, par exemple.
1: Ça devient un vrai couteau suisse, ce navigateur.
2: Voilà, c'est un peu ça. Et il y a aussi des améliorations discrètes, comme une meilleure visibilité quand un site accède à votre localisation, ou encore des options autour de l'IA intégrée.
1: Alors, côté sécurité, c'est important, ça donne quoi?
2: Alors, comme toujours, Mozilla corrige beaucoup de failles, et là, on parle de dizaines de correctifs, dont certains, c'était assez critique, il fallait le faire. Quoi.
1: Ouais, mise à jour recommandée, quoi.
2: Clairement, oui. Mmh.
1: Un mot rapide pour finir, Firefox évolue aussi dans son rythme de sortie?
2: Oui, alors Mozilla va passer à un cycle encore plus rapide, avec des mises à jour toutes les deux semaines. L'idée, c'est de suivre le rythme des concurrents et d'apporter des nouveautés plus régulièrement.
1: Bon, Firefox qui se modernise, qui rattrape son retard et qui mise sur la confidentialité, ça peut valoir le coup de lui redonner sa chance.
2: Ouais, franchement, oui. Surtout avec des nouvelles fonctions directement intégrées.
1: Ben, merci Gilles.
2: Et ben, merci, à bientôt.
1: À la semaine prochaine pour un nouveau Micronet sur InfoRC.
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1: Et on enchaîne en musique avec Sei Chichi.

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1: Bonjour, bienvenue dans le magazine Mosaïque. Nous sommes Youssef et Charlotte du lycée Marcel Gimon en stage à InfoRC. Aujourd'hui, nous recevons Alexandre Pasquieron de Faumervaux, un doctorant du projet Paris. Bonjour.
2: Bonjour.
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7: Pouvez-vous vous présenter ?
2: Bien sûr. Alexandre de Faumervaux, comme vous l'avez dit, je suis doctorant sur le projet Paris. Alors, assez particulier, hein. Ma thèse, elle est financée par l'ADAPI 07 et je suis un salarié de la communauté 360. Je reviendrai peut-être un peu plus loin sur ce que ça signifie. Et j'effectue ma thèse donc à l'Université de Grenoble, c'est une thèse en géographie. Mais pas vraiment à l'Université de Grenoble, c'est dans une petite antenne rurale qui se situe à Mirabel. Je ne sais pas si vous voyez Mirabel en Ardèche. Et voilà.
7: Et depuis combien de temps ?
2: Depuis juin 2024.
1: D'où êtes-vous originaire ?
2: Moi, je suis né ici. Hein. Je suis un pur produit albenacien. Je suis né à l'hôpital, à la clinique d'Aubenas. Même pas à l'hôpital, non, à la clinique d'Aubenas. À l'époque, la clinique du Vivarais n'était pas au même endroit. Je ne sais pas si je peux encore vraiment me considérer comme ardéchois, parce que j'ai passé 17 ans à Lyon. C'est encore aujourd'hui la majorité de mon existence. Donc j'ai encore des raisonnements très très urbains.
7: Quand vous étiez adolescent, quel métier vouliez-vous faire ?
2: Je pense que j'ai voulu faire une tonne de trucs quand j'étais adolescent, mais peut-être que le premier truc sérieux que j'ai vraiment voulu faire, c'était professeur de philosophie. Ce que j'ai fait, au lycée Marcel Gimon d'ailleurs aussi un petit peu, et puis pas mal à Lyon. Ouais, c'était ça mes volontés adolescentes en tout cas.
1: Pendant combien de temps vous avez enseigné à Gimon et pourquoi avez-vous arrêté ?
2: À Gimon, j'y ai pas enseigné longtemps, j'ai fait un remplacement, c'était un mois. Et puis en fait, après, je suis parti parce qu'on me proposait un poste d'enseignant à Lyon, sur lequel je suis resté 2 ou 3 ans, c'était en lycée agricole à l'Institut Sandard. C'est plutôt un travail aussi que j'ai commencé parce que moi, je suis un pur produit de l'enseignement public. Je viens pas spécialement d'un milieu intellectuel et je me sentais endetté envers l'école, réellement. Et pour payer ma dette, il fallait que j'aille travailler pour eux. Mais je suis jamais resté plus de 3 ans quelque part. J'ai un peu la bougeotte et moi, mon rêve de gosse, c'était de faire un doctorat aussi. Ce qui est pas un métier, hein, c'est un diplôme. Mais j'ai surtout aussi arrêté dans cette optique-là et puis parce que je voulais retrouver d'autres composantes dans mes futurs travaux.
7: On vous a présenté en tant que doctorant. Pouvez-vous nous expliquer ce statut ?
2: C'est intéressant ça comme question parce que c'est un statut très particulier. C'est-à-dire que, par exemple, si c'est un contrat qui est de droit public, ce qui n'est pas mon cas, mais encore la majorité des contrats, du moins en sciences humaines, le sont, vous êtes en même temps un salarié de l'université et en même temps un étudiant. Vous êtes un étudiant parce que le statut de doctorant, c'est que vous êtes en train d'acquérir le grade de docteur, celui que vous obtiendrez à la fin de votre thèse. Donc là-dessus, en fait, c'est une formation, mais c'est une auto-formation. On se forme soi-même à la recherche. On ne suit pas des cours comme ça peut être de la licence au master ou même au lycée. Et en même temps, on est un salarié de l'université, on a des charges de cours à donner. On a de la recherche à faire pour l'université et un tas de tâches plus ou moins intéressantes qui sont inhérentes au travail d'universitaire.
7: Et quel genre de recherche avez-vous fait ?
2: Alors actuellement, ma thèse, elle porte sur l'inclusion des personnes en situation de handicap dans et par les pratiques sportives avec un terrain spécifique qui est la ruralité ardéchoise. Avec un tout petit truc spécifique, c'est qu'on a annexé Montélimar. On fait du triathlon en terrain de recherche au club de Montélimar Triathlon. Mais c'est pas tout ce que j'ai fait en recherche. Quand je vivais à Lyon, je faisais de la recherche en sciences humaines à l'hôpital de la Croix-Rousse, où on travaillait sur l'amélioration des expériences patients à travers la compréhension du récit de maladie des personnes qui étaient en attente de greffe hépatique, donc de greffe du foie, et qui avaient été greffés aussi. Donc on les voyait en pré-greffe et post-greffe pour leur poser des questions sur leur histoire de maladie, pour mieux comprendre ce que c'était que le parcours type tel qu'il est vécu par le patient et pour amener de la complexité parfois dans le récit du médecin. Ce type de recherche, je suis très tourné vers le médical ou le médico-social.
1: Quelle étude avez-vous suivi après le bac ?
2: Après le bac ? Alors, mon bac, je l'ai effectué au lycée Pierre-Brossolette à Villeurbanne, donc à Lyon, enfin à côté de Lyon. Juste après, je suis parti à la faculté de philosophie à Lyon 3 et j'y suis resté 7 ans. Je suis un pur produit de la fac de philo, enfin, j'ai commencé par faire ma licence, un début de master de philosophie très général et un master de philosophie appliquée au champ sanitaire et social, plus sanitaire que social d'ailleurs, donc tout ce qui était philosophie de la médecine par exemple.
7: Après tant d'études, vous n'avez pas hâte d'arriver dans le monde du travail ?
2: Alors en bon prof, je vais te répondre en deux parties. Déjà, la première, mon parcours d'études est décousu. C'est-à-dire que tout le long de mes études, j'ai travaillé pour les financer. Je vivais seul dans mon appartement à Lyon. J'étais un petit peu aidé par mes parents, mais ça suffisait pas ni à payer le loyer, ni à remplir mon frigo. Donc pendant tout ce temps, j'ai été assistant d'éducation. C'est ceux que vous connaissez pour vous embêter un peu et que vous appelez surveillant ou pion. Voilà, j'ai fait ça pendant 6 ans. Ça m'a permis de les financer, surtout en internat. Très pratique en internat pour ça. Donc là-dessus, en fait, je travaillais déjà. Après mes études, j'ai été prof. Enfin, après mon master, j'ai été prof du vrai travail. Et puis surtout, au moment où je voulais retrouver une composante santé dans mon travail, qui était aussi en lien avec mes études, là, je suis devenu responsable de la politique du handicap à l'Agence régionale de santé, à la délégation départementale de l'Ardèche, où je m'occupais, pas tout seul, avec un service et un chef de pôle, de mettre en œuvre toute la politique publique du handicap sur le département ardéchois. Ce qui est chouette en plus quand on vient d'ici, parce que c'est un département qui me tient vraiment à cœur, c'est chez moi, il y a un lien identitaire avec ce département. Alors, en même temps, j'ai envie de te dire, toujours plus ou moins travailler, le statut de doctorant, tu travailles en même temps, enfin, c'est aussi un travail et en même temps une recherche. Donc je me sens pas éloigné du monde du travail, loin s'en faut. Mais sur la question la plus intéressante là-dessus, je trouve, c'est pourquoi ce serait une fin en soi ? Pourquoi est-ce qu'on devrait languir d'aller au travail, de rentrer dans une logique métro, boulot, dodo ? Est-ce que c'est vraiment une façon de s'épanouir ? Vous verrez, quand vous ferez de la philosophie en terminale, on vous fera toujours cette éternelle dissertation. Est-ce que le travail rend libre ? Et moi, je n'ai jamais réussi à passer honnêtement la deuxième partie. Le travail, c'est un truc d'esclave, par essence. C'est quelque chose qui fait souffrir. Et franchement, si on vous donnait votre salaire pour pas le faire, soyons honnêtes, on le ferait pas.
7: Passons à un autre domaine. Commençons par votre projet Paris et votre participation à l'association ADAPI 07. Qu'est-ce que Paris et ADAPI signifient ?
2: Alors, si vous parlez des acronymes, là aussi, ça va être assez intéressant. Donc, Paris, vous avez remarqué qu'il n'y a pas de S. C'est écrit comme un Paris. Et c'est Parasport, Ruralité, Inclusion. C'est tout le projet qui est porté par ce qu'on appelle le Collab 360 chez nous. Mais d'abord, je vais peut-être vous parler de l'ADAPI. Il sera un petit peu plus clair comme ça. L'ADAPI, on est dans un cas où l'acronyme, c'est devenu le nom. Parce que si je vous définis l'acronyme, vous allez voir qu'il y a un problème. Techniquement, ADAPI, ça signifie Association départementale des amis et parents d'enfants inadaptés. Qui se dit, un terme qui se dit plus pour parler de personnes en situation de handicap et de déficience intellectuelle, là précisément. C'était une association qui était très tournée vers ça. Chez nous, l'ADAPI 07, donc, il gère des établissements qui accueillent des personnes en situation de handicap. Je pense à des IME, instituts médico-éducatifs. Donc là, ça va être l'école pour ceux qui ne peuvent pas aller à l'école, qui ont besoin d'un milieu plus sécurisé et sécurisant. Des ESAT, des endroits où seules des personnes en situation de handicap travaillent et ne peuvent pas être licenciées. Et où la question de la productivité est amoindrie. Et d'autres types d'établissements, des foyers d'hébergement, des endroits où peuvent vivre des personnes en situation de handicap qui ont besoin quand même d'un encadrement, ou foyers de vie s'ils ont besoin d'un encadrement médical. Voilà, la DAPI, elle gère tout ce genre d'établissement-là. C'est l'une des plus grosses associations d'Ardèche sur ces questions. C'est un des plus gros organismes gestionnaires d'Ardèche, certainement avec Bethany et la page. Vous avez peut-être entendu parler. Ensuite, dans chaque département, on trouve depuis 2020 un truc qui s'appelle la communauté 360. Dans les départements où il y a une métropole type le Rhône, et il y en a deux, peut-être même plus en Ile-de-France, c'est-à-dire que vous avez une communauté 360 pour Lyon et une communauté 360 pour le reste du Rhône. Qu'est-ce que c'est que la communauté 360 ? La communauté 360, c'est un truc qui a été mis en place après le Covid et c'est quelque chose de merveilleux. Pourquoi ? Parce que vous êtes une personne en situation de handicap, vous avez un risque de rupture de parcours de soins ou scolaire, vous vous sentez isolé, vous n'avez pas de solution, qu'elle soit institutionnelle ou de travail ou de projet, des choses qui mènent à l'exclusion sociale, à la communauté 360, vous pouvez les appeler et ils vous aideront à établir un parcours qui puisse être institutionnel, mais ça peut être un autre parcours de vie, à trouver du travail ou, c'est mon travail là-bas, à trouver une solution sportive, si ce que vous voulez c'est faire du sport, mais vous savez pas ce que vous pouvez faire et vous savez pas où vous pouvez en faire. Ça c'est aussi une possibilité, ou même mieux, on a, et on paye quelqu'un pour ça, et ça c'est beau, vous allez voir la magie du service public. Vous êtes une personne en situation de handicap, on va dire toi. Toi ton rêve, c'est de traverser les steppes de Mongolie à cheval, on va dire ça. Et tu sais pas comment faire, mais à la communauté 360, tu peux trouver quelqu'un, une assistante projet de vie, du nom de Manon actuellement, qui va t'aider à monter ce projet, qui va t'aider à réaliser ton rêve de traverser les steppes de Mongolie à cheval. Bon, ça, c'est communauté 360. Le génie de l'Ardèche, ça a été d'y adosser un laboratoire qu'on appelle le Collab 360. C'est un laboratoire d'innovation médico-sociale. Dans ce laboratoire-là, en fait, on trouve essentiellement une docteure en géographie, du nom de Valérie, qui va s'occuper de réunir les problématiques du territoire. C'est-à-dire qu'une personne qui rencontre une problématique territoriale peut saisir le collab à travers la personne de Valérie. Exemple simple, pour que ce soit très clair. Laurent Billot, donc le directeur service et développement actuel de l'ADAPI 07, avait rencontré le problème de l'accès au sport des personnes en situation de handicap. Mais attends, c'est quand même dingue. À chaque fois qu'on leur propose de faire du sport, on leur propose ça sur des horaires qui sont pas en communauté avec les autres. On leur dit, ouais, vas-y, viens, mais de 10h à 11h le lundi, sur des horaires où il n'y a que des personnes handicapées, quoi. Il y a quand même un problème. Ce problème-là est territorial. Bon, on a des gens qui veulent faire du sport, qui veulent faire du sport en mixité. On leur propose pas ça. Bon, il a saisi le collab 360 pour dire, on a cette problématique-là. Comment est-ce qu'on peut permettre aux personnes en situation de handicap de faire du sport avec n'importe qui? Et sur le territoire ardéchois, est-ce que c'est plus compliqué en ruralité? On a réuni des gens, plein de gens, pour travailler sur cette question, d'abord intellectuellement, dedans des acteurs du sport, des acteurs du médico-social, des personnes concernées, parce qu'on ne peut pas réfléchir aux solutions pour les personnes en situation de handicap sans les personnes en situation de handicap elles-mêmes, des personnes du milieu associatif, plein de gens, pour se dire qu'est-ce qu'on va monter comme expérimentation pour essayer de mettre ça en œuvre sur le territoire. Et ça a pris la forme de Paris, c'est-à-dire une recherche doctorale et 6 clubs en Drôme-Ardèche, parce qu'on a juste Montélimar dans la Drôme, où on fait du triathlon, mais on fait également de l'escalade à Vallon-Pont d'Arc, du cirque à Joyeuse, du kayak au Pouzin, du vélo à Annonay et de la randonnée à Burzet. On couvre assez bien le territoire ardéchois avec une petite zone blanche sur Aubenas, où là on va proposer des expérimentations de sport en mixité, en dit valide, toujours en mixité. Le but, c'est pas de faire des activités physiques adaptées où il y aura que des personnes en situation de handicap entre elles. Ce qu'on veut faire, c'est société ensemble.
1: Avant d'arriver à cette conclusion, ça vous a pris combien de temps ?
2: Ça a commencé avant moi, c'est-à-dire que le GIE, il a commencé, GIE pour groupement d'intérêts et d'études, donc cette question-là portée au Collab 360, ça a commencé en 2023, début 2023. Et puis, il a fallu trouver des financeurs, voir quelle forme ça prendrait. Et c'est à partir du moment où ça a pris la forme aussi d'un projet de recherche, où ils ont décidé d'embaucher un doctorant. Et c'est moi qui ai été pris en juin 2024.
1: Et vous, que faites-vous dans cette structure ?
2: Eh ben, c'est ce que je fais dans cette structure, donc, parce que moi j'appartiens donc à deux structures en fait. À la communauté 360, portée par l'ADAPI 07. Et là, ce que je vais y faire par exemple, c'est aider des personnes en situation de handicap à avoir accès au sport. Donc essayer de repérer des gens qui n'ont pas de solution sportive sur le territoire et les accompagner vers une solution sportive, mais quitte à me déplacer avec eux en fait. Ça, c'est ce que je vais faire à peu près pour cette structure-là. Mais c'est vraiment pas la majorité de mon temps de travail. La majorité de mon temps de travail, il se situe à Mirabel, à l'université. Et ce que je vais faire, c'est essentiellement ma thèse, mon terrain de recherche, donc du sport tous les soirs en mixité en divalide, de la rédaction de thèse, de la rédaction d'articles, donner quelques cours à l'université de Grenoble. Voilà. C'est ça la majorité de mon travail, c'est le travail d'universitaire.
7: Quand a-t-il débuté et quand va-t-il se terminer ?
2: Donc le projet Paris, il a débuté en 2000.

0: On a pu voir beaucoup d'athlètes aux Paralympiques qui ont performé. Est-ce qu'un dispositif comme Paris peut favoriser cette situation?
1: C'est particulier parce que nous, on fait pas de. Le but, c'est pas intrinsèquement la compétition. On fait ni du sport santé, ni du sport compétitif. On fait ce qu'on appelle du socio-sport. On fait du sport, on pourrait faire autre chose. Le but, c'est de faire un truc ensemble. Cela dit, on a quelques athlètes qui performent. Là, on a un jeune qui courait avec nous à Montélimar, qui vient de gagner les championnats de France du 100 mètres et du 200 mètres en athlétisme, en catégorie pour personnes atteintes d'autisme. Donc, on a des compétiteurs, on a des pas compétiteurs. Oui, enfin, je pense que de toute façon, faire du sport en mixité peut-être en amener certains à se découvrir une vocation pour la performance sportive. Mais ce n'est pas le but initial.
0: Quelles ont été vos motivations pour vous investir dans cette action?
1: J'ai quand même la fibre du handicap, je vais vous expliquer pourquoi je l'ai. C'est des questions qui ne m'intéressaient pas il y a un bon moment. En 2016, mon père a fait un accident vasculaire cérébral qui l'a laissé handicapé, avec une dysphasie, problème de mobilité dû à un cœur maintenant dysfonctionnel. Et j'ai passé beaucoup de temps à l'observer. C'est d'ailleurs tout ça qui a lancé mes projets de recherche hein, initialement. J'ai passé beaucoup de temps à l'observer et à observer cette image qu'il avait de lui-même qui était en train de se dégrader. Cette idée que petit à petit, j'avais l'impression que lui-même avait la sensation de devenir inutile, que lui-même avait la sensation de devenir moins valeureux. Et je me suis dit, mais en fait, ok, il est malade, mais il y a un autre truc qui est malade. Là, sa vision de la société, elle est pas, ben, ça marche pas, ça colle pas. Là, il a la vision d'une société qui est malade, et je crois que notre société l'est. Cette idée que si on n'est pas productif, ben, on est bon à rien. C'est contre ça que je me bats aussi, et c'est ça qui me motive. Me dire, ok, ces personnes-là, peut-être qu'elles vont pas travailler, parce que ça veut dire qu'elles ont rien à nous apporter. Mais pour ça, faut essayer d'aller faire société avec elles, quoi.
2: Qu'est-ce qui vous motive à aider les personnes en situation de handicap dans le monde du sport?
1: Parce que je le fais pas dans le monde de l'emploi. Le secteur de l'emploi, il est embolisé pour les personnes en situation de handicap. On est sur un taux de chômage qui est 2 fois supérieur. Je te parle juste du chômage, il faut être inscrit à Pôle emploi. Sur le taux d'inactivité, il est 10 fois supérieur. Bon, déjà, c'est pas facile d'avoir l'emploi qu'on veut quand on est valide. Quand on est handicapé, c'est encore autre chose, quoi. Donc, bah, il se trouve quand même que le travail, c'est le premier vecteur de socialisation. Les gens que tu vas rencontrer, la plupart du temps, sera tes collègues de travail, il y a un tiers des couples aujourd'hui qui se forment sur leur lieu de travail. Et certainement plus si on prend tout ce qui est le parasocial autour du travail, quoi, des potes de collègues, etc. Donc, quand tu travailles pas, tu peux être en situation d'exclusion sociale. Bon, la question du travail m'intéressait moins. Je me suis dit, ok, mais il faut quand même qu'on trouve un moyen de faire société ensemble. Le deuxième vecteur d'insertion sociale, c'est le loisir. Je me suis dit, ok. Peut-être qu'on n'arrive pas à travailler ensemble. Mais qu'est-ce qui nous empêche d'aller faire de la grimpe? Qu'est-ce qui nous empêche d'aller courir, d'aller nager ensemble? Je crois rien en fait, quoi.
0: Combien y a-t-il de partenaires avec qui vous avez travaillé?
1: Oh, Fatch, il y en a vraiment beaucoup. Au-delà des clubs donc que j'ai cités tout à l'heure, hein, des 6 clubs, on a également tous les membres de réflexion pour le groupement d'intérêt et d'études, tous ceux qui animent intellectuellement Paris, donc les acteurs du sport et des pouvoirs publics, du département, du médico-social, des personnes concernées. Là, on peut se compter parfois une trentaine de personnes, parfois une quarantaine, juste pour ces temps de réflexion ou des temps de séminaire, etc. Et puis nos financeurs, quoi, qui ont été nos premiers partenaires, parce qu'on se rend pas compte, mais Paris, c'est cher, c'est vraiment cher. Rien que de la part de la FIERA, qui est de la Fondation internationale sur la recherche appliquée sur le handicap, c'est 100 000 euros, même 130, je crois. De la part de la région Rhône-Alpes, c'est 80 000 euros. Petite histoire drôle, on a reçu le prix coup de cœur de la Fondation Jacques Chirac, donc j'ai un trophée en forme de pomme sur mon bureau, parce que Jacques Chirac mangeait des pommes. Vous n'avez peut-être pas cette référence parce que vous êtes un peu jeune, mais ça viendra. Qui nous a donné 3 000 euros. On a même un acteur privé, Maxime Pergola, qui nous a donné 1 000 euros. On a eu le soutien financier, je ne sais plus à hauteur de combien, de la conférence régionale du sport. C'est assez cher en fait comme projet.

0: Et on l'a même pas bouclé économiquement. On est encore à perte.
1: Qui fait partie de ce projet et qui le dirige? Êtes-vous un acteur majeur dans Paris?
0: Alors, on a tous les membres du GIE qui font partie du projet, tous les clubs de sport qui nous rejoignent font partie du projet. C'est pas un projet qui est fermé en plus. Si on veut nous rejoindre, on peut nous rejoindre. C'est très facile. Cela dit, après, il y a un groupe pilote un peu plus restreint qui est composé du directeur scientifique du projet Paris, qui est mon directeur de thèse, Pascal Mao, qui est composé de Valérie Poudret, qui est donc la personne dont j'ai parlé pour le collab 360. On a Mélodie Roche, qui est ingénieure d'études à l'université de Grenoble, et moi-même. Cela dit, sur le projet, en fait, je suis le seul à être à temps plein. Donc, de fait, c'est très largement moi qui l'anime et qui anime toute l'archipel des acteurs pour qu'il y ait de l'interconnaissance ou qu'il y ait la meilleure connaissance du terrain, puisque, par exemple, je suis le seul à aller faire du terrain de thèse et à aller pratiquer tous les soirs avec eux.
2: Comment s'est passé le déroulement du projet ? À quelle participation avez-vous pris part pour le mettre en œuvre?
0: C'est pas moi qui l'ai mis en œuvre, hein. Il existait un petit peu avant moi. Cela dit, à partir du moment où je suis arrivé, j'ai participé, avec d'autres personnes, à sélectionner les clubs qui seraient partenaires. Et ensuite, la majorité de tout ce qui relève de la donnée scientifique, c'est moi qui la récolte. Et c'est moi qui l'a produit à partir des observations que je fais dans les clubs, mais également des entretiens que j'ai avec les pratiquants, les encadrants. Et quand je dis les pratiquants, c'est valide ou non, quoi. Enfin, c'est ça mon rôle essentiellement.
2: L'interview touche à sa fin. Voulez-vous rajouter quelque chose?
0: Je vais surtout réappuyer là-dessus. Hein. Nous, ce qu'on veut avec Paris, c'est montrer qu'on peut faire société ensemble. Il y a des gens collectivement avec lesquels on a accepté qu'on ferait pas société. Je te prends un exemple classique, il y a un gamin qui va à l'école, il va pas avec toi, il va à l'IME. Quand il va sortir de l'IME, il va pas aller travailler dans une entreprise comme toi, il va aller à l'ESAT, il y aura que des personnes handicapées. Il va pas aller vivre dans l'appartement en face du tien, il va aller en foyer d'hébergement, il y a que des personnes handicapées. Et puis quand il va partir en vacances, il va pas prendre le même séjour que toi, il va pas aller visiter Bali ou si peut-être, mais en séjour adapté. Qu'avec des personnes handicapées. Bon, tu vois, en fait, il y a des gens avec qui on s'est dit qu'on ferait pas société. À moi, là-dessus, de vous poser une question, vous les avez choisis, ces règles-là? Moi non plus. Mais alors, pourquoi on continue à les suivre? Paris, c'est ça. C'est se dire, on va arrêter de suivre ces règles, qu'en fait, finalement, aucun d'entre nous n'avons choisi, quoi.
1: On termine par la question traditionnelle. Que pensez-vous des radios en milieu scolaire comme InfoRC?
0: Déjà, en tant qu'ancien enseignant, moi, je suis toujours heureux de participer à des trucs qui sont faits par des jeunes. Et puis, je pense que c'est important parce que vous prenez des fréquences, littéralement, vous prenez des fréquences radio à un moment où elles se font rares, à un moment où elles sont pas toujours libres, où il y en a de plus en plus qui sont achetées par des milliardaires pour faire de la propagande politique. Je crois que vous ayez un espace de parole et que vous preniez un espace de parole, c'est un geste citoyen qui est fort. Ça, il faut continuer.
1: C'était Charlotte et Youssef, deux lycéens du GIMON, en stage à InfoRC. Aujourd'hui, nous avons accueilli Alexandre Pascheron de Fomervaux, de l'association ADAPI 07, pour son projet Paris. Voilà, c'est la fin de cette émission. Merci à notre invité.
2: Merci à bientôt.
1: Au revoir.
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2: Bonjour, aujourd'hui je vais vous présenter un livre de Tristan Pichard dont le titre est La Terreur. C'est un roman fantastique. Ce livre parle principalement de Charlène, une ado qui doit aller en week-end chez la famille Ekat, où vivent les jumeaux Saint et Célène, qui sont de son âge. Elle n'a pas envie d'y aller et ses craintes se confirment quand un monstre se met à rôder autour de la maison en bois qui est perdue au milieu de la forêt. Que va-t-il se passer ? Tout cela est-il un rêve ou une terrible réalité ? J'ai trouvé que dans ce livre, ce qui est bien, c'est qu'on comprend vite l'histoire. C'est bien expliqué, il n'y a pas beaucoup de pages. Le seul point négatif, c'est que c'est écrit petit, ça ne fait pas peur, contrairement à ce qui laisse entendre le titre. Je conseille ce livre aux petits lecteurs.
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0: Tout de suite sur notre antenne, il est temps de retrouver les journalistes de la Radio du Monde, Radio France Internationale, pour notre décrochage quotidien.
1: Bonjour et bienvenue, 10h TU midi ici à Paris, le journal sur RFI.
2: Gilles Moreau.
1: Dans l'actualité, après le désastre, le soulagement en France, les grands feux de forêt sont maintenant maîtrisés. Alors que la plupart des habitants évacués sont de retour chez eux, la vigilance reste de mise et les pompiers poursuivent leurs efforts. En Grèce, les vents violents sont, de l'aveu des autorités, rendent la situation extrêmement difficile. Donald Trump est prêt à suspendre les frappes qui devaient être lancées. Il aurait donné suite à une demande de l'Iran et d'autres pays du Moyen-Orient. Téhéran dément. Le président américain, par ailleurs, s'est entretenu avec le dirigeant saoudien Mohamed Ben Salman. La Russie fait état de 2 morts dans les dernières frappes ukrainiennes. Dans le même temps, l'explosion qui a fait 3 morts hier soir dans un café de Moscou n'a pas été revendiquée. Après 10 jours d'efforts exceptionnels, les feux qui ont dévasté quelques 42 000 hectares en Gironde sont enfin maîtrisés, permettant le retour chez eux de la plupart des 220 000 habitants qui avaient été évacués. Hier samedi, c'était ceux notamment de la commune d'Arès sur le bassin d'Arcachon. Soulagés, vous allez l'entendre, qu'ils aient été épargnés par les flammes. Des habitants et des touristes accueillis par le maire en personne sur le principal rond-point de la ville. Reportage de Pierre-Olivier.
3: Bonjour, bienvenue.
4: On peut rentrer ?
3: Ouais, vous pouvez rentrer.
5: Vous souhaitez la bienvenue à tous les habitants ?
3: Ah ouais, mais c'est un tel plaisir de les revoir qu'effectivement, bonjour. Je ne pouvais pas ne pas être là. Et ça fait plaisir, oui, effectivement, de voir rentrer les gens et de le retrouver. Merci de leur retrouver le sourire, c'est touchant. Et merci.
6: Xavier Danet, le maire d'Arès, est ému. Ses administrés rentrent par milliers chez eux. Parmi eux, nous suivons Lynn et ses 2 filles qui retrouvent leur maison après 8 jours chez des amis.
7: On est chez vous, là.
8: On est chez moi. On est chez nous. Exactement. On vient de récupérer le char, on est content.
7: Tout est en ordre.
8: Ça sent le crâne.
7: Ah oui, ça sent un peu le cramé.
8: On ouvre en grand, on fait couler l'eau pendant 2 minutes.
7: Oui.
8: Exagère pas.
7: Qu'est-ce que tu vas faire aujourd'hui? Qu'est-ce que tu as envie de faire chez toi?
9: Dormir.
6: Reprendre une vie normale, un souhait partagé aussi par ce commerçant sur la place de l'église.
10: À l'instant, on vient de rouvrir avec grand plaisir. Ouais.
7: Et vous allez retrouver votre commerce tout bien?
10: Ouais, il n'y a pas de souci. Voilà, un peu d'odeur de fumée, mais bon, ça va avec. Ouais.
7: Donc l'activité reprend?
10: L'activité va reprendre, j'espère.
6: Une reprise que chacun espère durable, car un feu fixé ne veut pas dire éteint. C'est donc la vigilance maximale qui reste de mise. Pierre-Olivier Arès, RFI.
1: Voilà pour la Gironde dans le sud-ouest, sur la Côte d'Azur cette fois. Un autre feu touchant le département du Var s'est stabilisé et la plupart des mesures d'évacuation ont été levées. Autre pays d'Europe souvent frappé par les feux de forêt en été, c'est la Grèce. Confrontée en pleine saison touristique à des vents, des violents incendies, elle fait face à une situation extrêmement difficile, de l'aveu même du Premier ministre Kyriakos Mitsotakis. Chaque jour, les pompiers grecs doivent combattre les flammes sur plusieurs fronts, par exemple dans la région de Porto Germeno, à 70 km au nord-ouest de la capitale Athènes. Même si un retour à la normale est maintenant observé à Ceuta, bien des questions restent posées sur les événements des derniers jours. Des dizaines de milliers de personnes tentant de gagner l'Espagne depuis le Maroc au risque d'y laisser la vie. À l'échelle de l'Europe, les 27 n'ont pas du tout présenté un front uni. Les ministres de l'Intérieur des pays de l'UE échangeront mardi en visioconférence. Toujours autour de l'immigration, les États-Unis de Donald Trump ne sont pas en reste. Ces derniers jours, des dizaines de personnes ont été expulsées vers 4 pays d'Afrique, Guinée équatoriale, Sierra Leone, Ghana et Centrafrique. Un programme sans précédent a été lancé par l'administration républicaine. Les ONG s'y opposent. Elles ont saisi la justice, Sophia Namazian.
11: Le gouvernement sierra-léonais est le premier à avoir communiqué. 10 personnes originaires du Ghana, du Libéria, du Bénin, du Nigeria et du Togo ont été prises en charge, portant à 32 le nombre de personnes envoyées par Washington vers Freetown ces derniers mois. Des expulsions qui ont valu une plainte de plusieurs ONG auprès de la Commission africaine des droits de l'homme en juin dernier concernant le transfert de 14 personnes en Guinée équatoriale. Pour Michael Nyarko, directeur exécutif de l'Institute for Human Rights and Development in Africa, l'IHRD, Nouméa, je cite, « Cette situation est écœurante, ces personnes qui pourraient être persécutées à leur retour dans leur pays d'origine n'auront pas le statut de réfugiés, aucune précaution n'est prise pour assurer un suivi, les expulsés deviennent superflus. » En Guinée équatoriale, certaines personnes sont encore bloquées dans leur hôtel et ne peuvent circuler, une situation ubuesque pour Michael Nyarko, qui parle ici de détention arbitraire et d'absence de traitement digne pour, je cite, « des personnes qui n'ont commis aucun crime ». L'IHRDA va se réunir avec d'autres organisations pour réfléchir à une nouvelle saisie de la Commission africaine des droits de l'homme.
1: Sofiane Amazian. Au Moyen-Orient, Donald Trump continue de souffler le chaud et le froid. Après avoir menacé vendredi de frapper l'Iran très fort, le président américain se dit prêt maintenant à suspendre les frappes qui devaient être lancées avec Israël. Elles seraient suspendues à la demande de l'Iran, ce que Téhéran a démenti, et d'autres pays de la région, mais à condition qu'un accord soit rapidement conclu. Donald Trump en a discuté par téléphone avec le dirigeant saoudien, le prince héritier Mohammed bin Salman. Cet allié clé des États-Unis dans la région a souligné la nécessité de privilégier le dialogue. Sur un autre front, dans la même région, la défense civile palestinienne fait état de 8 morts suite aux dernières frappes israéliennes sur la bande de Gaza. Donc toujours des violences dans l'enclave côtière, en dépit de l'annonce cette semaine d'un accord sur le désarmement du Hamas, contrepartie d'un retrait israélien. Direction maintenant la Colombie, où la récente présidentielle fin juin a vu la victoire du candidat de l'extrême droite, Abelardo de la Espriella. Il venait de faire campagne en promettant une lutte acharnée contre les groupes armées. Or, à quelques jours de son investiture, un camion piégé a explosé près de la frontière vénézuélienne, faisant 11 blessés, dont des policiers. Les précisions sur place de Najet Benrabah.
4: Selon la police, le véhicule aurait été abandonné par deux individus avant l'explosion. D'autres détonations, notamment des cylindres explosifs, ont été ensuite signalées près du marché central de la ville. Et des échanges de tirs ont été entendus et filmés par les habitants. Les autorités colombiennes pointent du doigt l'ELN, la dernière guérilla toujours active dans le pays. Une récompense équivalente à plus de 50 000 euros a été annoncée pour toute information permettant d'identifier les responsables. Cet attentat survient à une semaine de l'investiture du président élu, Abelardo de la Espriella, qui a fermement condamné, je cite, ce geste terroriste et affirmant que la violence n'entamera pas la volonté des Colombiens de vivre en paix. Selon plusieurs élus locaux, il s'agirait du troisième assaut visant la police dans la région en moins d'une semaine, alimentant les craintes de nouvelles violences à l'approche du changement de gouvernement. Najet Benrabah, Medellin, RFI.
1: Au Brésil, c'est aujourd'hui que Lula fait officiellement acte de candidature. À 80 ans, le président sortant briguera sa réélection au scrutin d'octobre. Aujourd'hui, il doit être investi candidat lors d'une convention de son parti, le Parti des Travailleurs à Sao Paulo. En Russie, deux morts dans les dernières frappes ukrainiennes sur plusieurs régions et sur la Crimée annexée. Les deux victimes ont été signalées par le gouverneur de Saratov, ville du sud-ouest. Quant au ministère russe de la Défense, il annonce avoir détruit 635 drones, ce qui a toutes les apparences d'un attentat. Par ailleurs, hier soir à Moscou, n'a pas encore été revendiqué. 3 morts et 21 blessés dans l'explosion d'un engin artisanal dans un café huppé de la ville. Un important général de l'armée russe pourrait avoir été visé. Après celle du ballon rond, c'est une autre Coupe du Monde. Les mondiaux d'e-sport se tiennent à Paris jusqu'au 23 août. Quelques 2000 joueurs s'affrontent lors de 25 tournois différents sur des jeux vidéo célèbres. Call of Duty, League of Legends, Valorant ou bien encore Counter-Strike. Des millions de visiteurs sont attendus porte de Versailles où les organisateurs ont mis les moyens. L'e-sport se professionnalise de plus en plus. C'est un reportage de Pauline Fragonas.
9: Devant leur ordinateur, les joueurs portent le maillot de leur équipe, sur lesquels on peut aussi apercevoir les logos de plusieurs marques. En plus des gains en compétition et du merchandising, les sponsors sont devenus une source importante de leurs revenus. Par exemple, le fabricant de caméras HubSpot, Leonardo, est manager de l'entreprise.
12: Nous leur enverrons notre produit à essayer et lorsqu'ils joueront en direct, ils présenteront les fonctionnalités du jeu et expliqueront comment ça fonctionne.
9: Car il ne s'agit plus seulement de jouer à des jeux vidéo, certains joueurs rejoignent des équipes professionnelles comme l'équipe française Vitality. Son cofondateur Nicolas Maurer a connu les débuts de l'e-sport.
13: Il y avait vraiment très peu de structuration. Il n'y avait pas vraiment d'économie des organisateurs de tournois, les salles étaient beaucoup plus petites, les clubs vivotaient.
9: Mais aujourd'hui, les joueurs ne sont plus seuls.
13: Coach, assistant coach, analyste vidéo, donc c'est un staff technique autour de l'équipe. Et les joueurs vont faire carrière en signant des contrats dans des équipes professionnelles, représentant représenter ces équipes lors des compétitions. Et comme dans le sport, ils vont pouvoir potentiellement être transférés, changer de club au cours de leur carrière.
9: Au championnat du monde, il n'est donc pas rare de voir graviter toute une équipe autour des joueurs.
1: Pauline Fragonas. Enfin, résultat de tennis. À 21 ans, le français Arthur Gia remporte son premier titre ATP, le tournoi de Los Cabos au Mexique. Il a battu en finale le canadien Chapovalov, le tenant du titre, le score 6-3, 6-4. Gia fait du même coup son entrée dans le top 100 mondial. À tout à l'heure, 13h, pour un nouveau journal.
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3: La chicorée sauvage est une plante vivace à belles fleurs bleues. Vous en avez probablement vu en baladant sur les chemins. Elle fleurit en général tout l'été et elle nous offre à la fois aliments et remèdes. C'est une plante de la famille des Astéracées, l'une des plus grandes familles de plantes. La chicorée est en fait de la même famille que les pissenlits. Si ses fleurs bleues sont particulières, ses feuilles peuvent être confondues avec d'autres plantes, mais pas dangereuses. Elles ont cependant quelques particularités, par exemple d'avoir des petits poils dressés le long de sa nervure, une nervure qui est arrondie, contrairement à d'autres plantes où elle peut être triangulaire, et lorsqu'on la casse, on y aperçoit un latex blanc, comme dans le pissenlit. On peut tout consommer dans la chicorée, ses racines, ses feuilles, ses fleurs. C'est un aliment riche en nutriments. La feuille peut se consommer seule, avec une vinaigrette, soit combinée avec d'autres salades sauvages. On utilise les jeunes feuilles de préférence car elles sont un peu plus tendres. Vous pouvez rajouter quelques fleurs aussi dans vos salades pour la couleur. Les feuilles un petit peu plus dures peuvent être, elles, cuites pour les assouplir. Puis vous pouvez, par exemple, en faire une petite sauce blanche ou les rajouter à une fricassée de légumes. C'est également une alternative au café. La chicorée est d'ailleurs bien connue pour ça. Pour remplacer le café, on utilise sa racine. Les racines peuvent être ramassées toute l'année. On la trouve dans tous les commerces, mais vous pouvez essayer vous-même de la torréfier en faisant cuire les racines au four à 130 degrés. Donc pour cela, il faut nettoyer, les couper en petits tronçons à 130 degrés au four pendant 30-45 minutes. Il faut qu'elles prennent la couleur du café. Et ensuite, vous pouvez la réduire en poudre au blender, par exemple, et puis les mettre dans votre cafetière. Ça peut marcher avec des cafetières italiennes ou à piston, comme le café. Cette plante est utilisée pour les troubles digestifs, les ballonnements, les flatulences et les pertes d'appétit, très proche du pissenlit dont elle partage l'amertume. La chicorée possède sensiblement les mêmes propriétés. C'est une plante nettoyante, tonique, apéritive, dépurative. La racine a servi à soigner notamment la jaunisse, la congestion du foie, les obstructions des viscères, les affections de poitrine

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0: Vous les femmes, ou le charme.
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1: Direction la boutique Le Point Jeu, tout de suite sur Info RC. Nous retrouvons notre ludicaire albenacien Olivier pour découvrir un nouveau jeu de société.
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1: Aujourd'hui, on va parler du jeu Décale, des cartes avec des chiffres et des couleurs. Ça ressemble un peu à Sky Joe comme ça, mais un petit peu différent. Bonjour Olivier.
3: Bonjour. Donc Décale, c'est un jeu de Claude Clément, illustré par Joé, sorti chez Gigamic. Donc Gigamic, c'est un éditeur, c'est eux qui font les 6 qui prend, les saboteurs, toute cette gamme de petites boîtes de jeux métal. Avec des petits jeux de voyage et des jeux de cartes assez malins. Décale. Alors effectivement, quand on le présente, les gens pensent tout de suite à Sky Joe, parce qu'on va avoir devant soi 16 cartes face cachée, avec des cartes de couleurs différentes et des chiffres. Donc en termes de mise en place, ça ressemble un petit peu effectivement à Sky Joe. C'est un jeu qui va se jouer en simultané, donc c'est assez dynamique. Mais vous allez voir qu'on est sur quelque chose d'un peu plus casse-tête, on va dire, que Sky Joe. Tous les joueurs ensemble vont choisir n'importe laquelle de leurs cartes qui est face cachée devant eux et la révéler au centre de la table. Si on est 3 joueurs, du coup, on va se retrouver avec 3 cartes au centre de la table. Par exemple là, un 1, un 10, un 8. Et en commençant par l'ordre du tour, donc il va y avoir un premier joueur et ça va changer à chaque tour, ce premier joueur va venir choisir une des cartes, donc là je vais prendre le 1, vous comprendrez par la suite pourquoi, et il va falloir que je décale mon 1 de façon à combler le trou que j'ai créé. C'est-à-dire que là par exemple j'ai un trou dans mon... j'avais 16 cartes devant moi, j'en enlevais une, donc j'ai un creux. Il faut que je comble en décalant une ligne ou une colonne par le haut, le bas, la droite ou la gauche.
1: Donc ça on peut choisir...
3: Je choisis si je décale par le haut, si je décale par la gauche, etc. Donc au début c'est pareil, ça n'a pas grande importance. Mais par la suite, hop, donc tout le monde fait ça. Deuxième manche, tout le monde rechoisit une carte. Hop, hop, hop. Et du coup ça change le premier joueur. Et si par exemple j'arrive à récupérer un autre 1, je vais le décaler. Parce qu'en fait ce qui m'intéresse c'est que quand on aura retourné l'intégralité de nos 16 cartes, tous les chiffres identiques côte à côte vont s'annuler. Et moi, ce que je veux, c'est avoir le moins de points possible.
1: Dans Décale, agencez au mieux votre grille de cartes afin d'obtenir le moins de points possible. À chaque tour, jouez une carte, puis reformez un carré, parfait, en poussant une ligne ou une colonne. En fin de partie, les cartes adjacentes de même valeur s'annulent, ce qui permet de marquer moins de points.
3: Elodie là qui dit que c'est le mariage entre un Sky Joe et Labyrinthe, le jeu où on faisait coulisser les cartes. Et il y a effectivement ce côté où à chaque fois, clac, on va coulisser notre paquet, nos lignes et nos colonnes, de manière à essayer d'avoir les chiffres de valeur identique côte à côte. Et ça change, enfin, jusqu'à la dernière carte, du coup, ça peut se décaler, etc. Donc il faut vraiment faire attention à ça. Et il y a autant Sky Joe, c'est le petit jeu qui est vraiment passe-partout, qu'on peut jouer avec tout le monde et on peut discuter de la pluie de beau temps, de ce qu'on va faire le lendemain, parce que c'est très fluide et puis c'est pas un jeu de grosse réflexion. Autant là, déjà, il faut être un peu plus concentré.
1: Il faut arriver vraiment à anticiper le mouvement.
3: Exactement, il va falloir anticiper de « Ok, je fais un trou ici, donc ça veut dire que je vais pouvoir décaler celle-ci vers le bas ou celle-ci vers la gauche, etc. » Donc c'est assez malin comme sensation, ça joue en manche, donc comme dans plein de jeux, un peu comme le 6 qui prend ou le Sky Joe, c'est-à-dire qu'à la fin d'une manche on compte les points, on remélange, on redistribue, on refait une manche, et puis dès qu'un joueur arrive à 100 points, on arrête la partie. Le but étant d'avoir le moins de points possible.
1: Et ça dure combien une manche?
3: C'est vrai, 5 minutes. Parce qu'en fait on joue en simultané, donc en fait c'est très rapide, puisqu'on retourne une carte, chacun son tour on en pioche une, et en même temps on décale notre jeu. Donc en fait, on n'est pas sur, y a pas de temps mort à jouer, on est toujours en train de faire quelque chose. Et du coup, les manches, ouais, c'est 5-6 minutes, et puis on enchaîne les manches comme ça, jusqu'à ce qu'un joueur arrive à la fin de la partie, quoi. Donc C'est un jeu qui joue de 2 à 6 joueurs à partir de 7 ans. Et ouais, c'est vraiment dans cette gamme-là des Sky Joe, des 6 qui prend, etc. Et très très chouette à découvrir.
1: Et pourquoi tu le conseillerais celui-là ?
3: Et ben justement parce que c'est pas souvent d'avoir des jeux dans cette gamme-là qui ont un petit coup de neuf dans leur mécanique. Parce qu'on va dire que des jeux de pli ou des jeux à la Sky Joe, etc., il y en a vraiment beaucoup. Et là, celui-ci a vraiment un petit côté en plus, quoi. Il est à la fois très accessible et à la fois, si on a envie de se casser la tête, on va pouvoir se retrouver et se casser la tête, quoi.
1: Un jeu d'ambiance addictif et très facile à prendre en main. 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
7: Le quartier des Oliviers regorge de talents. Et il est temps de les mettre en lumière. C'est la proposition qui a été faite au groupe de jeunes de 11 à 15 ans qui viennent à l'accueil de loisirs de l'EVS pendant les vacances d'avril. On peut dire qu'ils se sont emparés de la proposition avec le lancement d'une toute nouvelle émission et c'est maintenant sur le 88.6.
8: Grâce à JN, nous avons pu interroger Farès, son grand frère, et nous expliquer son talent de coiffure, comment il a débuté, comment il est maintenant dans ce métier et s'il se voit plus tard, toujours dans ce métier. Puis nous avons interrogé Samira, la tata du quartier, qui elle travaille dans le social et qui est là pour toutes les personnes du quartier des Oliviers. Le quartier, ses talents.
9: Connaissez-vous vraiment
8: les talents
9: cachés
8: des habitants
9: du quartier des Oliviers?
10: Bonjour et bienvenue sur la radio Info RC. Aujourd'hui, nous allons interviewer Ben Salem Farès qui va nous parler de son talent. Bonjour Farès.
11: Bonjour.
10: Quel est ton talent?
11: Mon talent, c'est que je sais couper, j'ai appris et voilà.
10: Quel est ton état préféré quand tu coiffes un client?
11: Mon état préféré quand je coiffe un client, c'est le moment de faire les contours.
10: Qu'est-ce qui te fatigue le plus dans la coiffure?
11: Ce qui me fatigue le plus, c'est de rester debout pendant des heures et enchaîner.
10: Qu'est-ce qui te plaît le plus quand tu travailles?
11: Ce qui me plaît le plus quand je travaille, c'est que j'ai de ma passion, je parle beaucoup avec le client et voilà.
10: Aimerais-tu aller plus loin dans la coiffure?
11: Oui, j'aimerais faire un CAP et un BP, ouvrir mon salon.
10: Aimerais-tu avoir ton propre salon?
11: Oui.
10: Aimerais-tu être patron ou être employé?
11: Être un patron.
10: Quel est ton outil préféré pour coiffer?
11: C'est la tondeuse.
10: Quel est l'outil qui te plaît le moins pour coiffer?
11: Il n'y en a aucun qui me plaît le moins, mais le plus dur, ça reste le ciseau.
10: Avec quel outil tu as le plus de talent et de facilité pour coiffer?
11: C'est la tondeuse de coupe, la classique.
10: Avec quel outil tu te débrouilles le moins bien, tu as le moins de talent?
11: C'est avec les ciseaux et le rasoir.
10: Quels sont les tarifs pour toute coiffure?
11: 5 euros.
10: Coiffes-tu plutôt les femmes ou plutôt les hommes? Pourquoi?
11: Je coiffe plutôt les hommes et j'aimerais apprendre à coiffer les femmes parce que pour l'instant, je suis pas encore en CFA.
10: Où as-tu appris la coiffure?
11: Dans un salon quand je faisais des stages, j'ai RS Barber. Et après, j'ai mon cousin qui m'a donné beaucoup de conseils, Amivial, et depuis, je coupe et j'ai appris.
10: Actuellement, tu coiffes où?
11: Dans mon garage.
10: Merci beaucoup Farès et je vous dis au revoir à tous. C'était l'émission Le Quartier et ses talents sur la radio Info RC. Merci beaucoup de nous avoir écoutés. À la prochaine.
11: À la prochaine, au revoir.
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3: Connaissez-vous vraiment
8: les talents
3: cachés
8: des habitants
3: du quartier des Oliviers?
12: Dans chaque quartier, il existe une personne légendaire. Ici, cette personne, c'est elle, Tata Samira. Elle nous dit qu'elle parle 3 langues, mais nous sommes sûrs qu'elle parle toutes les langues. Elle connaît presque tout le monde et tout le monde la connaît. Elle a ce talent rare, celui de créer du lien à chaque endroit où elle va.
3: Peux-tu te présenter en quelques mots?
13: Bonjour. Le petit texte que j'ai entendu m'a énormément touchée. Je suis... vraiment, vraiment touchée. Merci à vous tous et merci de m'interviewer et de m'avoir reçue. Donc moi, je m'appelle Samira Yacoubi, j'habite à Aubenas. J'ai 3 enfants et 5 petits-enfants.
3: Quel a été ton parcours jusqu'à aujourd'hui?
13: Il n'est pas tout à fait droit, mon parcours, mais c'est ce qui fait sa richesse. J'ai fait des études de psychopédagogie à Lyon, Puis j'ai travaillé dans l'animation, ce qu'on appelle aujourd'hui l'EVS, anciennement l'ASA. Ensuite, j'ai fait un peu de ménage parce que l'animation, ça gagnait pas beaucoup. Donc j'ai fait du ménage. J'ai été gouvernante pendant une dizaine d'années dans une famille. Bref, j'ai fait plein de choses. Et finalement, je suis arrivée là où je suis maintenant avec vous, où je devais être, dans un métier où je peux créer du lien et accompagner et aider. Donc, je suis médiatrice scolaire aux Oliviers et référente de parcours dans le PRE. C'est un programme de réussite éducative pour la mairie d'Aubenas. Je travaille sur le quartier des Oliviers. En fait, je suis comme une, comme une traductrice qui traduit des mots, des relations humaines, des émotions. J'aide les familles, les enfants. Je fais du lien entre les familles et l'école et à mieux se comprendre, que tout le monde puisse se comprendre. Et mon super pouvoir, vous voulez le connaître ?
3: Oui.
13: Vraiment ?
3: Oui.
13: C'est de faire en sorte que les gens se comprennent et trouvent leur place. Transformer les tensions en dialogue. Je suis un chef d'orchestre. J'aide chacun à trouver son rythme pour que tout le monde joue ensemble.
3: Quelles sont tes principales passions ?
13: Eh ben, mes passions, c'est bien sûr l'art plastique. L'art plastique, ça, c'est un outil qui permet d'aider les enfants à parler sans vouloir forcément utiliser des mots. La peinture, c'est une autre langue. Vous me parliez que je parlais trois langues. Eh ben, c'est ma troisième langue. Je parle le français, l'arabe, et ma troisième langue, c'est l'art plastique. Et ça permet d'exprimer ses émotions, ses ressentis. Mais bon, parfois, ça finit sur des murs, hein, par terre. Hein. Mais c'est le jeu. Et mais surtout ce que j'aime, ce que j'aime réellement, c'est la relation humaine. Ben, vous savez, les enfants, discuter, comprendre, apaiser les conflits, avec de la communication non violente et donner envie aux gens de se rencontrer. Et ça fait maintenant 25 ans que je travaille pour la mairie d'Aubenas et c'est une vraie richesse. J'ai vu grandir tes parents. J'ai vu grandir aussi tes parents, Bayane, et toi, Sana. Je vous ai vu grandir, vous aussi, toutes les deux.
3: Quel est ton grand accomplissement jusqu'à présent ?
13: Ben, mon plus grand accomplissement... Ben, c'est comme je disais, j'ai accompagné donc des enfants depuis la classe passerelle. Donc ça veut dire qu'ils avaient 2 ans à l'époque. Et aujourd'hui, ben, ils sont médecins, ils sont pharmaciens, dentistes, menuisiers, électriciens, plombiers, coiffeurs. On voit bien au Aubenas, il y a beaucoup de coiffeurs. Et ils ont trouvé leur place, chacun à leur manière bien sûr, mais avec des difficultés au départ. Et ça, franchement, c'est ma plus grande fierté.
12: Quel a été le plus grand défi que tu as rencontré ?
13: Un grand défi. Ben, c'était accompagner les jeunes en conflit permanent. Parfois, j'avais l'impression d'être un arbitre dans un match de foot, un match sans fin. Mais avec de la patience et beaucoup de dialogue, on arrive à s'écouter, à se respecter.
12: Okay. Quels sont tes talents ?
13: Justement, quand vous m'avez parlé un peu de mes talents, j'ai dit, mais ça va être hyper compliqué de parler de soi. C'est vrai, se dire quel est son talent. Donc, j'ai demandé à une amie de me dire qu'est-ce qu'elle pensait de moi, quels étaient mes talents. Donc, je vais vous le lire, si ça vous va.
12: D'accord.
13: Samira, c'est une personne d'une rareté précieuse. Ce qui frappe chez elle, c'est son authenticité. Elle est d'un naturel désarmant et d'une sincérité totale. Elle possède ce don rare de se tourner spontanément vers les autres. Sa générosité n'est pas un effort, c'est sa nature profonde. C'est une femme de cœur qui illumine notre quotidien par sa simple présence. L'incarnation de la bienveillance, toujours sincère et fidèle à elle-même. Elle ne joue jamais de rôle, ce qui la définit par-dessus tout. C'est son altruisme. Elle adore aider et se rend toujours disponible pour ce qu'elle aime. C'est une personne profondément solaire. Sa plus grande qualité, le dévouement. Elle trouve son bonheur dans l'aide qu'elle apporte aux autres. Son trait de caractère. le naturel. Avec elle, pas de faux semblants, juste une honnêteté. Son aura, une présence apaisante et une écoute sincère qui font d'elle une personne extrêmement agréable à côtoyer. Je tiens à remercier la personne qui a écrit ce texte. Ça me touche énormément. Merci, elle se reconnaîtra.
12: Qu'est-ce qui te retient de partir de cette ville ?
13: Ah mais je partirai jamais d'ici, moi.
12: Pourquoi donc ?
13: C'est pas possible.
12: Pourquoi ?
13: Eh ben, tu sais, je suis déjà partie pour poursuivre mes études à Lyon, que j'ai pas terminé d'ailleurs. Et je suis revenue ici parce que Aubenas, c'est une ville, mais en fait, c'est un village. On se connaît tous, on s'entraide, on va chercher son pain, on en a pour 2 minutes. On a besoin d'aller rendre service à quelqu'un. C'est très accessible, c'est facile d'aller rejoindre cette personne. Ici, je peux aller chercher mon pain, croiser les gens que je connais, discuter. Il y a vraiment une vraie convivialité que je n'ai pas trouvée dans une grande ville. Pourquoi j'ai laissé la grande ville ? Parce que quand je suis arrivée, j'avais donc 18 ans, quand je suis arrivée à Lyon, et que j'ai pris le métro pour la première fois de ma vie. Je monte dans le métro, je dis bonjour à tout le monde, et j'ai l'impression que tous les gens me regardaient avec des grands yeux. Et je me suis rendu compte qu'en fait, c'était pas cette vie que je voulais. Moi, j'ai besoin de discuter. Je m'assois à côté de quelqu'un, et ben voilà. La discussion, elle vient tout de suite.
12: Quel conseil donnerais-tu à quelqu'un qui voudrait venir vivre ici ?
13: Ben, déjà, la qualité de vie. On est bien au Benin, non ?
12: Oui.
13: Et puis, on est entre la rivière, la montagne, la forêt. On n'est pas loin des grandes villes. On est quand même pas mal ici. Et puis, on peut faire tout à pied, surtout, non ?
12: Oui, mais le conseil que tu donnerais à la personne, qu'est-ce que tu lui dirais avant de venir vivre ici ?
13: Je lui dirais d'essayer de rencontrer du monde. Si elle est isolée, d'aller voir des associations pour essayer de créer du lien. Et puis, à partir de là, une fois que ce lien sera créé, elle va pouvoir découvrir les montagnes, les forêts, la ville. Et puis on est une ville où on respire, où on est, moi il me semble, en sécurité. On se connaît presque tous, on peut tous s'entraider. Donc je veux lui dire ici, voilà, il y a le respect de chacun et il y a l'envie d'être ensemble.
12: Eh bien, merci Samira d'être venue à la radio Quartier et ses talents.
13: Merci à vous les filles de m'avoir reçue. Merci Bayan, merci Sana, merci Lila. J'ai été heureuse de vous montrer mon talent, mes expériences, de partager mes expériences avec vous.
12: Merci, nous aussi.
13: Merci.
3: Maintenant, place à la musique.
12: On a choisi Drôle de Dame de Jules parce que cette musique nous fait penser à Samira. Car c'est une drôle de dame, elle a plus d'un tour caché dans son sac.

0: Une drôle de dame.
1: Expression plurielle. Une action soutenue par la préfecture politique de la ville, le département de l'Ardèche, la commune d'Aubenas et la caisse d'allocation familiale.
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Je m'appelle Thierry. C'est le soleil qui me réveille. Vive le soleil. Il monte dans le ciel jusqu'à midi. Redescend toute l'après-midi. On dit qu'il va se coucher de l'autre côté, mais je sais déjà qu'il ne se couche pas. Le soleil éclaire l'autre côté de la terre. Là-bas, c'est le jour. Ici, c'est la nuit. Bonne nuit.

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2: Et maintenant, on retrouve les libraires de la librairie du Tiers-Temps. Aujourd'hui, je suis avec Claire. Bonjour Claire.
3: Bonjour.
2: Alors, quel est le livre dont tu as choisi de nous parler ?
3: Alors, j'ai choisi de parler d'un album jeunesse qui s'appelle « Maman est dans le pétrin ». De, alors, excusez la prononciation, Daniel Sjölin et Clara Bartilsson, pardon, ils sont suédois, et c'est aux éditions Cambourakis.
2: C'est un livre qui est plutôt un album pour enfants ?
3: C'est un album pour enfants, alors pas trop petit, je dirais à partir de 6-7 ans, et qui est assez plaisant à lire aussi en tant qu'adulte.
2: Qu'est-ce que ça raconte ?
3: En fait, c'est un genre de gang de la clé à molette, mais pour les enfants. C'est l'histoire d'un sabotage. En fait, c'est deux enfants, ceux qui nous racontent l'histoire, qui se réveillent un matin et la batteuse forestière de Karl Lacoupe a été sabotée pendant la nuit. On a versé du sucre dans le réservoir, on a coupé les câbles de transmission. Enfin bref, voilà, il ne peut plus couper les arbres. Donc il est furieux. Les enfants, eux, sont très contents. Et après, quand ils rentrent chez eux, il se trouve que leur maman a l'air un peu bizarre. Non seulement elle est très très fatiguée, elle dit qu'elle n'a pas dormi de la nuit. Voilà, elle a l'air un petit peu louche. Et en fait, les soupçons vont se confirmer quand deux policiers viennent l'arrêter en l'accusant d'avoir saboté la fameuse machine. Donc s'ensuit toute une aventure rocambolesque où les enfants vont non seulement essayer de tirer leur maman du pétrin, mais essayer de résister aussi contre Karl Lacoupe et son envie de détruire toute la forêt. Et ils vont être aidés par plein d'habitants, voisins, etc. Et jusqu'à l'intervention d'une tante qu'ils ne connaissaient pas, qui est jumelle de la maman. Enfin voilà, tout un subterfuge va être monté pour la sortir du pétrin. Et surtout, en fait, ils vont découvrir, enfin la tante va découvrir un insecte très rare qui va permettre que la forêt soit protégée et ne soit plus attaquée. C'est complètement loufoque, ça part un peu dans tous les sens. C'est des thèmes qui sont complètement inhabituels dans un album pour enfants, sur la désobéissance civique, sur cette écologie un petit peu rebelle. Et c'est très très très très plaisant.
2: Et les images sont super belles aussi.
3: Alors, à la fois, c'est super beau et à la fois, ça ressemble... Enfin, c'est vraiment typique de l'illustration suédoise. C'est un dessin qui cherche pas forcément à être beau. Et surtout sur la représentation des personnages, en fait. Et ça, je trouve ça très chouette. Il y a un côté très, très détendu, en fait, dans l'illustration.
2: Et très rempli avec beaucoup de détails, beaucoup d'objets.
3: Oui, voilà. C'est très, très détaillé, que ce soit dans la maison ou dans la forêt. Il y a plein de petits détails. Il y a un côté parfois un peu grotesque. C'est un dessin décomplexé et j'aime beaucoup.
2: Enfin, en tout cas, là, le feuilleter avec toi, j'ai l'impression qu'il y a un côté qui est un peu... enquête.
3: Oui, c'est ça, c'est enquête, aventure, parce que il va vraiment falloir faire sortir maman de prison et sauver la forêt. Donc ça fait quand même deux sacrées missions qui vont être parfaitement réussies.
2: Et on peut décrire la première de couverture, on y voit, on est dans la forêt justement, avec une petite voiture de police.
3: Voilà, il y a une voiture de police qui fonce sur le chemin, donc avec les gyrophares à fond. On voit une partie de la forêt qui est coupée, donc avec des bûches sur le côté, et une autre partie qui est encore en pleine forme, et avec notamment ce fameux petit insecte, je vais essayer de retrouver son nom, c'est le grand longicorne doré. Et puis on voit donc il y a un peu tout l'écosystème de la forêt, il y a un pigeon, il y a des plantes, des champignons...
2: Ben merci beaucoup Claire.
3: Eh bien de rien.
2: Un livre qui s'appelle Maman dans le pétrin de Daniel Sjölin et Clara Bartilsson aux éditions Cambourakis. À retrouver à la librairie du Tiers-Temps, boulevard Gambetta à Aubenas.

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1: Bonjour et bienvenue dans cette chronique dédiée au CFA de l'ANAS, le CFA André Fargier de l'ANAS. Aujourd'hui, place à la gourmandise. Bonjour Nicolas.
2: Bonjour.
1: Alors tu vas nous parler, toi, puisque tu es formateur en pâtisserie au CFA, tu vas nous parler des formations proposées aux passionnés de sucré.
2: Oui, alors vous avez au CFA l'ANAS, on forme les jeunes pâtissiers, on a le CAP pâtissier, on a le certificat de spécialisation de pâtisserie boutique et le cuisinier en dessert de restaurant aussi. Voilà, on a trois diplômes, dont un en 2 ans et les 2 autres en 1 an seulement.
1: Alors, ce sont des formations qui permettent d'acquérir un véritable savoir-faire reconnu dans tout le milieu professionnel. On peut commencer par le CAP pâtissier. En quoi consiste ce CAP?
2: Alors, on va apprendre toutes les bases de la pâtisserie, savoir s'organiser, savoir travailler proprement, l'hygiène. On a plus de 60 bases en pâtisserie, on en a quand même un petit peu. On va apprendre à faire toutes les pâtes feuilletées, les pâtes brisées, les pâtes à choux, les pâtes levées, les croissants, les brioches, les tartes, les entremets, il y en a tellement. Le chocolat, le travail du chocolat, le travail un peu du sucre aussi. Donc on va vraiment faire tout ça pendant les 2 ans.
1: Donc c'est une formation technique,
2: tout à fait.
1: Artistique on peut dire aussi. Le certificat de spécialisation après le CAP, comment on peut se spécialiser?
2: Alors, il a changé cette année, donc c'est un nouveau diplôme, c'est-à-dire qu'en fin de compte, on va travailler beaucoup plus sur la finition des entremets, des tout petits entremets. On va faire des glaces, on va faire tout ce qui est des parfaits glacés, qui se perdent un petit peu, les pâtes, les croque-en-bouche qui est une pièce montée. Donc on va travailler beaucoup plus ces produits-là. Ils vont être capables de faire un buffet entièrement de dessert, de A à Z, avec les décors, le sucre, le chocolat, la pâte d'amande, tout.
1: Et après ces formations, quelles sont les possibilités d'emploi?
2: Alors dans la région, il y en a beaucoup, puisqu'en fin de compte, vous avez les pâtisseries artisanales, vous avez les restaurants, il y a tout ce qui est saisonnier aussi, les glaciers, donc recherchent beaucoup dans le milieu. Vous avez aussi les grandes surfaces qui recherchent des pâtissiers pour fabriquer, c'est la fabrication qui n'est pas tout à fait la même. Et puis après, il y a tout ce qui est à l'étranger, puisqu'en fin de compte, on en demande beaucoup de pâtissiers français et beaucoup demandés sur la place internationale.
1: Pour conclure, que diriez-vous à un jeune qui envisage une carrière en pâtisserie?
2: Alors d'être minutieux, savoir compter, parce que faut apprendre à compter, avoir du goût aussi, et d'être surtout tenace, parce que c'est quand même un métier un petit peu dur. Hein, on travaille tôt le matin, par contre on peut toujours sortir quand même, c'est pas un problème, on peut toujours avoir une vie à côté, il faut être passionné.
1: Ouais. 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
1: Voilà. Merci Nicolas.
2: Merci.
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0: tout de suite sur Info RC, il est temps de retrouver les journalistes de la Radio du Monde, Radio France Internationale, pour notre décrochage quotidien.
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1: Le calme est revenu à Ceuta, mais les derniers jours ont été difficiles. Le président du syndicat des médecins raconte aujourd'hui à quel point les professionnels ont été débordés par l'afflux de migrants. Toujours pas de réaction officielle en Israël à l'annonce de l'accord pour le désarmement du Hamas et le retrait israélien de Gaza. Mais ce qui se dit en coulisses, c'est que les points de blocage sont trop importants pour accepter l'accord. Au Brésil, le Parti des travailleurs se réunit en congrès aujourd'hui, prêt à investir Lula comme son candidat à la prochaine présidentielle en octobre. Notre invité dans une quinzaine de minutes sera Hervé Théry, géographe et professeur à l'université de Sao Paulo. Les incendies, les sécheresses et les vagues de chaleur, comme presque chaque jour de cet été, nous verrons dans ce journal que la Hongrie doit arrêter le fonctionnement de son unique centrale nucléaire en raison d'une nouvelle baisse des eaux du Danube. Il y aura bien une visioconférence des ministres européens de l'Intérieur mardi prochain. Il y sera question de l'afflux massif de migrants à Ceuta ces derniers jours et de la réaction des Européens. On ne sait toujours pas très bien ce qui a provoqué cette crise, intentionnelle ou pas. Des vidéos sur TikTok affirmaient que la porte était ouverte. Des jeunes Marocains qui ont témoigné depuis ont raconté être partis à la nage sans trop réfléchir. Ce qui est certain, c'est que 72 personnes sont mortes en essayant de rejoindre Ceuta et que les migrants se sont retrouvés bien trop nombreux dans l'enclave espagnole qui n'était pas prête à cela, comme l'illustrent les récits recueillis depuis. Lucille Gimbert.
3: En quelques jours, plus de 50 000 personnes sont arrivées du Maroc dans notre ville de 84 000 habitants. C'était dantesque, rapporte depuis la ville autonome espagnole le président du syndicat des médecins de Ceuta, Enrique Rovira Alta. Il raconte des habitants de Ceuta cloîtrés et apeurés et des migrants désorientés qui dormaient dans la rue ou se regroupaient affamés devant les supermarchés fermés. L'unique hôpital public de Ceuta a lui aussi fait face à un afflux extraordinaire de blessés.
4: Les services d'urgence étaient totalement débordés. Les médecins et infirmières ont reçu des noyés, des personnes avec des blessures par écrasement, avec des fractures, des personnes en hypothermie. Ils ont enchaîné les gardes sans dormir.
3: Dans un territoire, Ceuta, déjà sous-doté en matière sanitaire.
4: On n'a pas eu de renfort du ministère de la Santé, ils ont juste suspendu les vacances du personnel et beaucoup sont revenus pour aider volontairement. Pour que vous ayez une idée, dans notre hôpital, on n'a que 4 traumatologues par exemple. Et on a reçu près de 1500 personnes en 24 heures contre 300 d'ordinaire.
3: Ce dimanche, le calme est revenu dans les rues de Ceuta, mais Enrique Rovidalta se souvient qu'en 2021, lorsque 12 000 migrants venus du Maroc avaient pénétré dans l'enclave espagnole, de nombreux mineurs en difficulté étaient restés ensuite pendant plusieurs mois.
1: Lucille Gimbert. La mise en garde de l'Iran a-t-elle porté ses fruits ? Impossible de le savoir. Le président des États-Unis, qui promettait de frapper l'Iran très fort, a finalement annoncé la nuit dernière qu'il suspendait ses nouveaux bombardements à la demande de Téhéran et d'autres pays de la région, à condition qu'un accord soit rapidement conclu. Ce matin, un média iranien qualifie les propos de Donald Trump de nouveaux mensonges. En tout cas, il n'y a pas eu de frappe américaine contre l'Iran. Les bombardements d'hier, c'était à quelques milliers de kilomètres. Gaza a été touché, notamment un entrepôt de stockage de l'hôpital Al-Aqsa. Il y a 10 morts. Ces frappes étaient supposées cesser une fois le plan de désarmement enclenché. Ce plan du Conseil de la paix pour Gaza. 3 jours après l'accord annoncé par Donald Trump, le Premier ministre Benjamin Netanyahou ne s'est toujours pas exprimé publiquement sur ce sujet. À Jérusalem, Michel Paul.
5: Officiellement, c'est le silence côté gouvernement israélien, mais en coulisses, on fait déjà savoir que le compte n'y est pas. Selon des déclarations attribuées à un haut responsable et citées par les médias ici, Israël refuse pour l'instant tout retrait de Gaza et formule 3 objections majeures transmises directement à Tony Blair, membre exécutif du Conseil de la paix. Première réserve, le sort des armes. Israël exige la destruction pure et simple des arsenaux saisis au Hamas, refusant qu'ils soient confiés à un comité technique technocratique palestinien. Deuxième point de blocage, la diplomatie, la présence du Qatar et de la Turquie au sein du mécanisme de vérification est jugée inacceptable par le gouvernement israélien. Enfin, sur le plan sécuritaire, Israël refuse de se lier les mains et exige de conserver sa liberté d'action militaire, y compris dans les zones transférées à la police palestinienne ou à la force internationale. Et tant que ces lignes rouges ne seront pas intégrées, indique-t-on, l'accord restera au point mort. Michel Paul, Jérusalem, RFI.
1: Un attentat dans un café de Moscou, il était 20h local hier soir. La bombe artisanale qui a explosé était transportée par une femme. Il y a 3 morts et une vingtaine de blessés. Et s'il n'y a pas de revendication, il semble bien que la bombe ait visé Alexandre Tchaïko, un très haut responsable militaire qui avait réuni des amis dans ce café. Il avait été nommé commandant des forces aériennes russes il y a 2 mois, après avoir occupé diverses fonctions au sein de l'état-major. À Moscou, Jean-Didier Revoy.
6: C'est un décret présidentiel datant du mois de mai dernier qui a fait du colonel général Alexandre Tchaïko le commandant des forces aérospatiales russes. Ce haut cadre de l'armée, qui pourrait avoir célébré hier son 55e anniversaire dans un restaurant du centre de Moscou privatisé pour l'occasion, pourrait être une cible de choix pour le pouvoir ukrainien. Diplômé de l'école supérieure de commandement interarmes de Moscou, de l'académie interarmes des forces armées et de l'académie militaire de l'état-major général, c'est lui qui décide des frappes de drones, de missiles et d'avions qui chaque jour ou presque que frappe le sol ukrainien. Son expérience de terrain, Alexandre Tchaïko l'a acquise en Syrie, où il deviendra en 2015 premier chef d'état-major des forces armées russes dans le pays. Dès 2017, il occupera diverses fonctions au sein de l'état-major général, avec quelques allers-retours en Syrie entre 2019 et 2021. En février 2022, il participera aux opérations en Ukraine, et notamment à l'offensive russe sur Kiev. En 2020, Alexandre Tchaïko a été distingué par le pouvoir, recevant le titre de héros de la Russie. Il est également titulaire des ordres pour le mérite militaire et pour le mérite de la patrie. Jean-Didier Revoy à Moscou, RFI.
1: Alexandre Tchaïko qui ne fait pas partie des victimes. La bombe a explosé à l'entrée de l'établissement. D'un incendie à l'autre, la situation s'améliore en France, même s'il faut rester vigilant. En Europe, c'est en Grèce que les pompiers combattent le feu avec grande difficulté en raison des vents violents. Aux États-Unis, plus de 90 000 hectares sont partis en fumée dans l'État de Washington. Une douzaine de grands feux sont en cours. Des incendies qui s'expliquent en partie par la sécheresse, par la hausse des températures due à l'activité humaine. Autre conséquence, en raison d'une nouvelle baisse des eaux du Danube, la Hongrie a dû interrompre le fonctionnement de son unique centrale nucléaire. Et c'est une première en 44 ans, Yelena Tomic.
7: Et oui, Frédéric, l'unique centrale nucléaire de Pax, qui fournit environ 40% de la production annuelle d'électricité, a été complètement mise à l'arrêt à 1h30 ce matin. Jamais auparavant, la Hongrie n'avait été confrontée à une situation énergétique aussi difficile, a reconnu le Premier ministre hongrois Péter Magyar lors d'une conférence de presse, et d'ajouter que les difficultés ne faisaient que commencer. Comme la plupart des pays européens, la Hongrie est touchée par une vague de chaleur extrême et un déficit de précipitations prolongées. Les eaux du Danube ont en effet atteint par endroits un niveau historiquement bas. Et la situation risque d'empirer en raison des températures qui dépasseront les 40 degrés Celsius dans les prochains jours. Conséquence, pour réduire la consommation d'énergie au maximum, le gouvernement a ordonné dès lundi la suspension du trafic ferroviaire de marchandises entre 17 et 22 heures, recommander le télétravail aux fonctionnaires et appeler le secteur privé à favoriser le travail à distance.
1: Yelena Tomic, des températures qui dépassent les 40 degrés, ce sera encore bien plus que cela en Italie, où une nouvelle vague de chaleur est attendue à partir de demain. Même préoccupation en Corée du Sud, où on enregistre aujourd'hui la température la plus élevée de l'histoire du pays, 42,5 degrés à Yangsan, dans le sud-est. Une nouvelle panne d'électricité à Cuba qui n'a aucun rapport avec la sécheresse. Elle concerne 5 des 15 provinces, dont celle de la Havane, depuis le blocus américain. Les pannes d'électricité à Cuba sont de plus en plus fréquentes. Riyad Salamé, transféré en prison, l'ancien gouverneur de la Banque centrale libanaise est soupçonné de détournement de fonds au Liban et à l'étranger, ce qu'il nie. Après un malaise en milieu de semaine, il avait été hospitalisé. Il a donc été à nouveau capable d'être transféré en prison. 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
1: À suivre dans les prochaines minutes, notre invité Hervé Théry, spécialiste du Brésil, avec qui nous évoquerons la candidature de Lula à l'élection présidentielle d'octobre prochain. Lula, toujours bien placé dans les sondages, toujours populaire, mais qui a quand même 80 ans et qui affrontera dans cette élection Flavio Bolsonaro, le fils de Jair Bolsonaro, condamné à 27 ans de détention pour tentative de coup d'État. Nous laisserons une belle place à la musique avec un reportage de Vandine de Gaulle sur les femmes DJ au Pakistan. Elles ne sont pas nombreuses, mais ne lâcheront rien. Moins électro, mais plus pop. Les musiques qu'on entend à Porquerolles au festival Si Pop and Sun où s'est rendu José Mourinho. La pop, ce n'est pas que de la légèreté, mais avant tout cela, le sport. Olivier Pron, bonjour.
8: Bonjour Frédéric, bonjour à tous.
1: Avant de parler foot, basket et tennis, cyclisme, avec la suite ce dimanche du Tour de France féminin, la deuxième étape part dans quelques minutes.
8: Oui, c'est bien réglé, hein. Pile calé sur notre journal, toujours en Suisse, cette deuxième étape, 148 km le long des rives du lac Léman d'Aigle, où se trouve le siège de l'Union Cycliste Internationale, centre d'entraînement de jeunes coureurs et coureuses venus du monde entier. D'Aigle donc à Genève, maillot jaune sur les épaules de Lorena Wiebes, la néerlandaise qui s'est imposée hier au sprint lors de la première étape.
1: Sport féminin, toujours, on parle Cannes au Maroc.
8: Avec le Nigeria qui s'est relancé à l'occasion de la deuxième journée de la phase de poule. Hier, les Super Falcons, tenantes du titre, avaient été battues par le Malawi. En ouverture, elles ont cette fois dominé la Zambie 1-0. Les Malawites, elles, ont éliminé l'Égypte 3-1. Ce dimanche, deuxième journée du groupe D. En soirée 20h, temps universel, le match des battus de la première journée. Mali-Cap-Vert, juste avant 17h, celui, logiquement, des gagnants. Cameroun-Ghana. Le Cameroun, repêché par la CAF après l'élargissement de l'épreuve, se trouve désormais en position de force. Et celle qui incarne ce nouvel élan des Lions, c'est Monique Ngoc, 21 ans, qui après 4 saisons en France, va rejoindre le très prisé championnat professionnel américain. Elle est au micro de Marco Martins.
9: À chaque fois que j'ai l'opportunité d'être sur un terrain, que ce soit dans un club ou un autre ou en sélection, je me donnerai toujours à fond. Et c'est cette mentalité-là qui m'a permis de gravir les étapes. Moi, je dirais c'est une récompense pour les efforts abattus. Je suis même gâtée parce que je suis très bien entourée. C'est ce qui m'a permis de ne pas m'égarer, de rester sur le bon chemin, le chemin du travail, surtout, et beaucoup d'humilité et de résilience. On arrive à la CAN, c'est pas pour juste faire preuve de participation, mais c'est de tout faire pour aller le plus loin que possible et de donner une bonne image.
8: Le Cameroun de Monique Ngoc face au Ghana, 17h TU à Casablanca.
1: Faute encore, Olivier, mais chez les hommes, cette fois, on parle transfert.
8: Après plusieurs jours de négociations, Brentford et Lens sont tombés d'accord pour le transfert de Mamadou Sangaré, l'international malien, pris Marc Vizien-Foé, 2026. Quitte le nord de la France après une saison seulement pour la banlieue londonienne et un montant record de 48 millions d'euros, Lucas Marolo.
10: Il avait la garantie de disputer la Ligue des Champions avec Lens. Pourtant, il a décidé de rejoindre l'équipe qui a terminé 9e de Première Ligue la saison dernière. Le projet peut paraître contre-productif, il ne l'est pas tant. Le championnat anglais le plus prisé d'Europe est sans aucun doute le plus relevé. Brentford est un solide club de Première Ligue qui ne cesse d'évoluer depuis 3 ans. Proche de la relégation en 2023, les Bees, les Abeilles, sont passés tout proches d'une qualification pour la Ligue Europa cette année. L'arrivée de Mamadou Sangaré devrait justement leur permettre de passer ce cap. L'international malien de 23 ans a été l'une des pièces maîtresses qui a permis à Lens de terminer deuxième du championnat de France. Il va apporter à Brentford ce profil de milieu relayeur que s'arrachent tous les clubs. Les Anglais n'ont d'ailleurs pas hésité à poser 50 millions sur la table pour le faire venir. Un transfert qui arrange tout le monde. Lens réalise la plus belle vente de son histoire et Mamadou Sangaré devrait doubler son salaire. Lui qui percevait 90 000 euros par mois chez les 100 et or.
8: Ça fait pas mal tout ça. Lucas Marolo.
1: Basket, le champion de France, mal en point. On parle de Monaco.
8: L'AS Monaco, Frédéric, champion de France en titre, exclu du championnat professionnel. En appel, en raison de sa situation financière catastrophique, un énième coup de massue dans ce feuilleton qui a tenu les joueurs, les supporters et la direction en haleine tout le long de la saison dernière. Pauline Guillou.
11: Difficile de savoir ce qui se cachait derrière le sourire des joueurs de l'AS Monaco le 23 juin dernier, au moment de soulever un quatrième trophée avec leur club. La joie, sans doute, mais aussi et sûrement un peu de soulagement d'enfin en finir avec cette saison absurde. 4 trophées, un club champion de France, oui, mais surtout criblé de dettes, parfois même incapable de payer ses joueurs et surtout en recherche désespérée de racheteurs. Il y avait comme une épée de Damoclès dans le ciel monégasque tout au long de la saison. Voilà qu'elle s'est abattue sur le rocher une deuxième fois en moins d'un mois. Comme en première instance, le couperet est tombé pour la Roca Team, exclue des championnats français à cause de sa situation financière catastrophique. Une crise économique qui avait même conduit le club à être exclu de l'Euroleague et être reversé en Eurocoupe, la deuxième compétition européenne. Un nouveau coup de massue porté au basket français qui accumule les difficultés économiques. En attendant, l'AS Monaco peut encore s'en remettre au Comité National Olympique, une possibilité selon le club qui annonçait hier étudier cet ultime recours.
8: Pauline Guillou, un dernier mot de tennis pour vous dire que le français Arthur Géa a remporté le tournoi de Los Cabos au Mexique la nuit dernière en battant le canadien Chapovalov en deux manches. Un premier titre qui le verra passer demain de la 127e à la 81e place mondiale.
1: Merci Olivier Pron et à bientôt. C'est aujourd'hui que le président brésilien Lula devrait confirmer sa candidature pour un quatrième mandat, même si le lancement très officiel sera le 16 août. Invité de la mi-journée, Hervé Théry, géographe, directeur de recherche émérite au CNRS et professeur à l'université de Sao Paulo, auteur notamment de Amazon, un monde en partage, paru chez CNRS Éditions. Hervé Théry, bonjour.
12: Bonjour.
1: Lula a 80 ans, il n'y a pas de meilleur candidat pour le Parti des travailleurs ?
12: C'est un des problèmes, c'est peut-être même le problème central, c'est que ce parti n'a pas su, et Lula non plus, lui trouver de successeur. Donc effectivement, il apparaît aujourd'hui un peu faute d'alternative comme le meilleur, voire le seul candidat possible.
1: Il y a quelques jours, il disait avoir l'énergie d'un trentenaire, ce qui prouve au moins qu'il a de l'humour. Il n'y a pas de rivalité interne ?
12: Pas visible et effectivement assez peu probable puisque c'est effectivement lui qui a incarné, lancé et porté ce parti sur les fonts baptismaux à l'origine et qui l'a mené de bout en bout avec donc effectivement la perspective d'un quatrième mandat, ce qui est inhabituel.
1: Face à Lula, il y aura notamment Flavio Bolsonaro, le fils de l'ancien président Jair Bolsonaro. C'est plutôt un avantage ou un inconvénient pour Lula ?
12: C'est plutôt bien que ce soit le fils, puisque c'est un fils un peu falot et qui a quand même pas la stature de son père. Il y a des divisions dans le camp Bolsonaro, ce qui n'aurait pas été le cas autour du fondateur. Donc ça, c'est plutôt un avantage. D'autant plus qu'il y a eu un certain nombre de scandales qui ont entaché sa candidature et des rivalités, comme je disais, avec par exemple sa belle-mère, l'épouse de Bolsonaro.
1: Vous parlez de scandales. Il y a également eu le fils de

0: Les sondages à quelques mois de l'élection.
1: Oui, pour le premier tour et pour le second tour, pour l'instant, effectivement, il est donné gagnant. Reste à savoir ce qui va se passer, mais aucun d'entre nous n'a de boule de cristal, mais ça paraît être l'évolution normale.
0: Oui, au Brésil comme ailleurs, on peut imaginer qu'un scandale de dernière minute peut toujours faire basculer les choses.
1: Oui, puis il y a le facteur Trump. À chaque fois qu'il prend une décision qui concerne le Brésil, ça joue tantôt dans un sens, tantôt dans l'autre. Et donc ça, ben, tous ceux qui suivent un peu l'actualité mondiale savent qu'on ne peut pas vraiment prévoir ce qui va se passer.
0: Face à Trump, on a entendu Lula mettre en avant la question de la souveraineté. C'est un des thèmes qui peut être important pour l'élection présidentielle.
1: Certainement, parce que c'est quelque chose auquel il est attaché, sincèrement. Et par ailleurs, effectivement, les ingérences américaines dans ce domaine-là ont été assez brutales et grossières, en particulier pour rétablir les tarifs d'exportation sur les importations, pardon, qui ont été faits. Ils évoquent maintenant le fait que le Brésil aurait du travail esclave, ce qui est quand même assez étonnant. Donc effectivement, ça a hérissé absolument tout le monde au Brésil, d'un bout à l'autre du spectre politique.
0: Et à ce sujet, Lula a reçu d'une certaine façon le soutien du président chinois Xi Jinping, puisque la Chine a acheté une grande partie du soja brésilien lorsqu'il y a eu ces droits de douane. Ça, c'est un bon point pour Lula?
1: Oui, en fait, la Chine est devenue depuis déjà quelques années le premier fournisseur et le premier client du Brésil. Donc, il y a une alliance objective entre les deux. Et de fait, quand les Américains ont commencé à empêcher le Brésil de se développer sur un certain nombre de points, la Chine s'est proposée pour prendre le relais.
0: En 2025, 3 millions d'hectares de forêts ont brûlé au Brésil. Ça n'a rien à voir avec les 16 millions d'hectares de 2024. Est-ce que ça, c'est un bon bilan à mettre au crédit de Lula?
1: Oui, ça va lui servir plus sur le plan international que national, où une bonne partie des électeurs brésiliens sont pas très intéressés par le sujet. Mais s'il n'avait pas tenu sa promesse, ça lui aurait été crédité, ça lui aurait été débité, pardon. Et là, effectivement, comme il l'a fait lors de son premier mandat, il a très sensiblement réduit le rythme de la déforestation.
0: Il y a une semaine, il y a eu une crise diplomatique importante quand même entre le Brésil et l'Argentine. Est-ce que ça aussi, ça peut avoir des conséquences pour le scrutin?
1: Peut-être, mais guère. C'est vrai que le Brésil est un peu isolé. C'est le seul pays qui soit pour l'instant et peut-être encore au prochain mandat à gauche, alors que pratiquement tous les autres pays ont basculé à droite, à l'extrême droite. C'est assez curieux cette simultanéité qui apparaît pour la troisième ou quatrième fois. Les pays d'Amérique du Sud basculent en même temps à droite et à gauche.
0: Rien n'indique que le Brésil va basculer à droite, lui.
1: Non, non, du tout. Au contraire, enfin, les sondages, on le disait à l'instant, sont plutôt dans l'autre sens. Mais effectivement, il y a de plus en plus de distance politique entre le Brésil et ses voisins.
0: On a entendu un politologue brésilien dire que Lula ne faisait pas rêver, mais qu'au moins il tenait ses promesses. Vous êtes d'accord avec cette phrase?
1: C'est important, oui, en particulier pour la région du Nord-Est dont il est issu, la région la plus pauvre du pays, qui a été tenue à bout de bras, sous sa présidence par des subventions et par des aides sociales. Et les gens, là, ils sont très reconnaissants. Ils font peut-être pas, ça fait peut-être rêver, mais ils sont reconnaissants. Et surtout, ils lui sont gré d'avoir tenu ses promesses vis-à-vis d'eux.
0: Hervé Théry, merci. Je rappelle le titre d'un de vos livres, Amazon, un monde en partage, paru chez CNRS Éditions. Quand on parle musique électronique, la première scène mondiale qui vient à l'esprit n'est pas celle du Pakistan. Et pourtant, à Karachi, la plus grande ville du pays, une scène underground fait son chemin avec une nouveauté, l'arrivée des femmes DJ. Malgré les tabous dans ce pays aux valeurs traditionnelles, la musique religieuse occupe une place centrale. La scène électronique reste souvent associée à des comportements jugés immoraux ou aux influences occidentales. Reportage à Karachi de notre correspondante Ondine de Gaulle.
2: En pleine nuit, dans les environs de Karachi, les basses résonnent sur la plage. Une centaine de jeunes dansent dans une villa face à la mer, éclairée par les stroboscopes. Ici, les invités ont été soigneusement sélectionnés. La fête est clandestine. Au platine, Kiara. Casque sur les oreilles, la DJ de 23 ans fait monter le rythme. quelques années, les femmes DJ se comptaient sur les doigts d'une main au Pakistan. Aujourd'hui, elles sont de plus en plus nombreuses à se lancer. Mais pour beaucoup, la scène électronique reste associée au monde de la nuit et à la débauche, comme l'explique Chiara après

0: 7.
1: Comme nous vivons en République islamique du Pakistan, beaucoup de gens ici considèrent la fête comme une activité illicite. Le fait que des filles portent des vêtements courts, que des filles et des garçons se mélangent ou dansent, c'est mal vu. Une partie de la société considère que ces soirées relèvent presque de l'œuvre du diable.
0: Ces fêtes clandestines sont aussi dans le collimateur des autorités. La police multiplie les descentes au nom de la lutte contre l'alcool, les drogues ou les atteintes à la morale publique. Depuis un commissariat du centre-ville, Seyed Ali Hassan, officier de police, assume cette politique de tolérance zéro.
2: Ce n'est pas seulement illégal, ce sont des activités démoniaques. Même si ces fêtes sont organisées clandestinement, nous prendrons des mesures.
0: Pour continuer à faire la fête, un nouveau concept s'est développé ces derniers mois. Les fêtes sobres ou halal, organisées en journée. Dans une rue d'un quartier huppé de Karachi, en plein milieu de l'après-midi, la façade d'un café ne laisse rien deviner. Mais une fois la porte franchie, changement d'ambiance. Des dizaines de jeunes hommes et femmes dansent sur de la musique pop, café à la main. C'est Sarah et Jazz qui mixent aujourd'hui. Pour cette actrice et DJ, ces événements tolérés par les autorités offrent un cadre plus viable pour la scène électronique.
3: Ces fêtes sobres qui se développent sont accessibles à plus de monde. Les gens s'amusent quand même et ça apprend aussi aux gens à ne pas associer systématiquement la musique à la drogue. On voit des femmes DJ qui jouent dans les coffee raves, mais il n'y en a pas beaucoup sur la scène underground parce que ces événements finissent souvent tard. Mais ici, je pense que c'est assez sûr pour les femmes.
0: Dans un pays où les femmes disposent rarement des mêmes libertés que les hommes, celles qui mixent aujourd'hui sont souvent issues de la jeunesse urbaine anglophone et aisée qui a les moyens de s'affranchir des normes sociales. Ondine de Gaulle, Karachi, RFI.
4: C'est une conséquence des fortes chaleurs et de l'augmentation des baignades sauvages en France. Le nombre de noyades est en hausse, 197 déjà cet été, plus de 400 l'année dernière. Et les sanctions viennent donc d'être renforcées désormais. Se baigner dans une zone où cela n'est pas autorisé sera puni d'une amende correspondant à une contravention de troisième classe, autrement dit 45 à 180 euros. Jusqu'à présent, l'amende était de 11 à 38 euros. C'est sur l'île de Porquerolles, à Hyères, dans le sud de la France, où il est autorisé de se baigner, que la fondation Carmignac invite le Pop Art à prendre l'air. Des poissons guitaristes à Andy Warhol, de Jeff Koons aux Beach Boys en bande son, si Poppenson revisite le Pop Art. José Marigno.
5: Sur le chemin de l'île de Porquerolles, des poissons surgissent au milieu des pins. Guitare en bandoulière, ces créatures guident le visiteur jusqu'à la fondation Carmignac. Ce comité d'accueil rock'n'roll est signé Cosima von Bonin.
6: Cosima von Bonin est une artiste née au Kenya.
5: Kevin Le Square est le responsable des expositions à la fondation Carmignac.
6: Six poissons qui nous accueillent avec des tabliers de cuisiniers, des guitares électriques et en même temps elle a une œuvre qui questionne énormément le lien aux océans.
5: Ces sculptures déjantées donnent le ton de l'exposition Sea Pop and Sun. Ici, pas de protocole guindé. Dès l'entrée, les œuvres se découvrent comme chez des amis.
7: On enlève les chaussures, ouais. Visite l'exposition pieds nus. On vous offre un petit verre à l'entrée. C'est un rapport aussi qui est plus décontracté, plus spontané avec les œuvres d'art.
5: Charles Carmignac est le directeur des lieux.
7: Mon père, qui a connu New York dans les années 60-70, qui a rencontré des gens de la Factory, d'Andy Warhol, Basquiat même, Kissaring, etc. Donc il a voulu proposer au public d'être en contact avec la liberté de l'époque à travers un mouvement qu'est le pop art.
5: 80 pièces présentées, beaucoup jamais montrées et un pop art qu'on croyait connaître par cœur. C'est le cas de la star Andy Warhol. Ici, pas de boîte de conserve, mais des couchers de soleil hypnotiques sérigraphiés à l'infini.
6: Une œuvre que l'on attend moins de chez Warhol.
5: Kevin Le Square.
6: Parce qu'on n'est finalement pas sur un objet de consommation, mais on est sur un coucher de soleil. Très simple, dans une espèce de nuance un peu brumeuse de couleurs. On en a 4 sur une série de 632 qui avait pensé pour un hôtel, chaque assemblage de couleurs influençant normalement sur les sensations et le ressenti des gens.
5: Beach Boys, Bob Dylan, Otis Redding, le voyage se poursuit en tube, salle après salle, à l'intérieur de la Fondation Carmignac.
6: Dans Surfing the USA, très pop, très coloré, où on va retrouver des références et des représentations de la classe populaire, des surfeurs, les plages de Martin Parr, pour que l'expérience soit certes visuelle, mais que aussi il y ait des moments où le visiteur ait presque envie de danser, d'avoir un moment un peu de liberté dans l'exposition.
5: Le soleil et la sensualité affleurent partout, mais la légèreté n'est souvent qu'une apparence, selon Kevin Le Square.
6: C'est une exposition qui questionne les libertés et en même temps, dans ces petits murmures un peu plus tragiques, qui viennent nous rappeler aussi de la fragilité de cette liberté.
5: Sous le soleil de Porquerolles, le pop art n'a jamais autant parlé de notre monde au présent.

0: Si, Pop & Son, exposition à la Fondation Carmignac sur l'île de Porquerolles, à voir jusqu'au 1er novembre prochain. À suivre sur notre site internet, un reportage de Mathias Reynal au Maroc à la rencontre de certains des jeunes migrants qui s'étaient rendus à Ceuta et qui ont décrit des scènes d'une grande violence. Dans quelques instants, Afrique Midi, présenté par Mathis Slimano. Il y avait à la mise en onde de cette demi-heure Oscar Jouxtel et à la rédaction en chef Benoît de Solmignac et Christine Muratet.
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3: Tout de suite, on vous propose 30 minutes de musique en continu.

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2: Le prix des Incorruptibles, c'est un prix de littérature jeunesse. Il est décerné chaque année par des élèves issus de classes de maternelle jusqu'au lycée. Il est organisé par l'association du prix des Incorruptibles. Cette association propose des sélections d'albums et de romans à un maximum d'enfants et d'adolescents avec pour but de les amener à la lecture plaisir. Les élèves de la maternelle au lycée lisent une sélection d'ouvrages correspondant à leur niveau et votent chacun pour leur livre préféré. Les élèves du lycée Jules Froment y ont participé cette année. Alors pour aller plus loin, ils ont aussi réalisé une série d'interviews de professionnels du livre en partenariat avec la médiathèque intercommunale Jean Ferrat. C'est l'une de ces interviews que l'on retrouve aujourd'hui dans notre émission La Voix des Jeunes.
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6: Bonjour, nous sommes les élèves de seconde une du lycée Jules Froment. Nous sommes aujourd'hui à la médiathèque Jean Ferrat à Aubenas. Nous sommes accueillis par Madame Gros-Claude, directrice de la médiathèque, qui nous a présenté les 6 professionnels du livre avec lesquels nous aurons rendez-vous tout à l'heure. En effet, avec Madame de Raguenel, notre professeur de français, et Madame Raoux, professeur documentaliste, nous menons cette année plusieurs projets autour du prix littéraire des Incorruptibles auxquels nous participons. Nous avons à présent lu 5 livres de la sélection de cette année et nous rencontrons prochainement l'une des autrices à l'honneur qui est de plus ardéchoise, Marie-Vonne Ripert. À présent, vous allez suivre sur plusieurs émissions les interviews des professionnels réalisées par les élèves. Nous avons pu interviewer Marion Weber, archiviste départementale, Claire Poilroux, libraire de la librairie du Tiers-Temps, Sébastien Gaillet, éditeur de cette édition, Sébastien Ébuchet, médiathécaire, Zarina Khan, autrice et philosophe, Julie Tirlik, restauratrice du patrimoine. Vous découvrirez ainsi leur métier, leur formation et leur parcours.

0: Nous sommes en direct avec Julie Tierlik. Bonjour. Vous faites le métier de relieuse et nous aimerions vous poser quelques questions pour en savoir plus sur votre parcours.
1: Donc du coup, comment vous est venue l'idée d'être relieuse?
2: Alors, moi, je ne suis pas vraiment relieuse, voilà, je suis restauratrice du patrimoine spécialisée en livres et documents graphiques. Pour faire ce métier, il faut quand même avoir de bonnes bases en reliure. Donc, j'ai pris des cours de reliure. J'en ai eu besoin pour notamment passer le concours de l'école dans laquelle j'ai fait ma formation. Donc voilà, l'idée m'est venue au fur et à mesure de mon parcours. En fait, j'ai fini par rencontrer un restaurateur de livres pendant une licence pro autour du livre ancien que j'ai faite à Besançon. Et ensuite, j'ai fait un stage à Rome, à la Villa Médicis, et en intermittence avec une autre partie de stage chez un restaurateur de livres là-bas. Donc voilà, ça m'a donné envie de passer le concours de restaurateur de livres.
0: Pouvez-vous vous réorienter sur un autre métier? Vous pourriez changer de métier, sur quel métier?
2: Vous voulez dire par rapport à la formation
0: Ouais,
2: que j'ai
0: par rapport à
2: eue
0: ce que tu me disais.
2: initiale? Bah, pour les restaurateurs de livres ou autres, en général, on peut se tourner vers l'enseignement, par exemple, dans une des formations proposées en France, ou devenir chef d'atelier dans des institutions, par exemple à la Bibliothèque nationale, aux Archives nationales, ou dans des musées.
1: Est-ce que vous pouvez nous dire quel est le niveau d'études nécessaire, enfin quelles études il faut faire pour faire ce métier?
2: Oui. Alors, pour être restaurateur du patrimoine, il y a plusieurs formations qui existent. Alors, il y a différentes spécialités dans cette profession, donc c'est vraiment séparé. Donc, on peut avoir la peinture, sculpture, mobilier, photo, textile. Voilà, donc quand on veut être restaurateur de livres diplômé, il n'y a que deux formations qui existent en France. Donc, c'est l'Institut national du patrimoine qui est à Paris, qui forme aussi les conservateurs de musées. Et la Sorbonne, donc Paris 1, où il y a aussi une option livre art graphique. Voilà, donc c'est sur concours pour les deux formations. Il y a une semaine de concours à peu près pour chacune des formations. Donc on a une épreuve pratique en général, une épreuve d'histoire de l'art, une épreuve de sciences et un oral. Et ensuite, c'est 5 années d'études au niveau master.
0: Depuis combien de temps faites-vous ce métier?
2: Alors moi, j'ai été diplômée en 2017.
1: Vous avez fait un autre métier avant?
2: Alors avant ça, non, j'ai eu un long parcours étudiant. Donc j'ai commencé par faire 5 années à l'École des Beaux-Arts de Besançon. Donc c'était DNAP, DNSEP. Ensuite j'ai fait une licence professionnelle autour du livre ancien, donc qui était aussi à Besançon, qui n'existe plus aujourd'hui. Ensuite j'ai voulu préparer le concours d'entrée à l'Institut national du patrimoine. Et donc là j'ai fait une année d'histoire de l'art à la Sorbonne à Paris, en prenant des cours de reliure en parallèle pour préparer le concours.
0: Combien de temps travaillez-vous par semaine?
2: Alors ça c'est assez variable. Ça va être donc en général les restaurateurs en France sont plutôt indépendants, donc on est tous en profession libérale. Voilà, sauf exception de quelques postes qui existent en institution, mais c'est vrai qu'en France il y a très peu de postes. Donc la plupart d'entre nous on est indépendants. Et donc les horaires c'est à nous de les faire et ça va être en fonction des projets qu'on a à l'atelier ou sur des chantiers. Donc c'est très très variable. Il n'y a pas de, y a pas de,
0: Précise.
2: voilà, il n'y a pas d'heure précise.
1: Après, est-ce que vous arrivez à en vivre de ce métier ou est-ce qu'il vous faut un métier à côté ou...
2: Alors aujourd'hui, moi j'arrive à en vivre. Mais voilà, j'ai tout un parcours derrière qui fait que j'ai mis un petit peu de temps à m'installer. Voilà, ça fait 3 ans que je suis installée en Ardèche. Et donc ça a pris ce temps-là, je pense, pour pouvoir commencer à en vivre. Voilà, mais voilà, il faut faire son réseau, enfin, ça prend un petit peu de temps.
0: En quoi consiste vraiment votre métier?
2: Alors la profession de restaurateur du patrimoine a plusieurs, on va dire qu'on a plusieurs casquettes. Donc on a concrètement, on va pouvoir restaurer des œuvres, des documents en atelier. Donc ça c'est vraiment le cœur, on va dire, de la restauration. Mais en parallèle, donc nous on a aussi un profil un petit peu de conseil, expertise qui est souvent demandé dans les institutions. Par exemple, si il y a un fonds d'ouvrage qui a été identifié, mais pour lequel les personnes ne savent pas trop quelles sont les priorités ou bien ce qui est possible de faire, En fait, ça nous arrive de faire des évaluations dans des collections pour préconiser, déterminer les priorités, préconiser des traitements, voilà, et proposer un protocole d'intervention, parfois sur le long terme.
1: Est-ce que vous pouvez nous dire le type de livre que vous reliez ?
2: Alors, en ce qui concerne les reliures d'ouvrages, ça m'arrive d'en faire effectivement plutôt pour des, on va dire, des communes, puisqu'il y a une obligation de relier certains actes officiels. Ensuite, pour ce qui est de la restauration, donc c'est assez variable. Moi, du coup, je travaille sur tout ce qui est lié au papier et matériaux du livre, donc objets en cuir, en parchemin, ouvrages reliés ou documents graphiques, donc à plat. Donc ça m'arrive de... Ben là, par exemple, je travaille sur des œuvres qui vont être présentées dans un musée, donc il faut les restaurer, ensuite les monter dans des passe-partout, et puis les mettre en cadre. Donc ça, c'est encore une autre facette du métier que tout le monde ne pratique pas, mais voilà, moi je travaille aussi pour des musées dans le cadre de montage d'expositions. Donc on va parfois de la restauration au montage sur place. Pour les expositions, on a aussi, ça nous arrive de faire des constats d'état, parce qu'en général, quand il y a des prêts d'objets pour des expositions, les établissements prêteurs demandent à ce qu'il y ait quand même un cadre. Donc en général, il y a des constats d'état qui sont faits avant le départ de l'œuvre dans l'institution prêteuse, et ensuite à l'arrivée de l'œuvre dans l'institution qui du coup emprunte l'œuvre. Et ensuite, pareil, au moment de la désinstallation, on va faire un constat d'état après exposition, avant départ et à l'arrivée.
0: En moyenne, combien de temps vous mettez-vous pour restaurer un livre ?
2: Alors, encore une fois, c'est quelque chose qui est très, très variable, parce que, vous voyez ici, je vous ai apporté quelques exemples d'ouvrages qui sont dans des états différents. Donc, en fait, ça peut aller de quelques heures à plusieurs semaines, voire plusieurs mois, pour des ouvrages très, très altérés.
1: Et ça rejoint la question, est-ce que vous avez uniquement des livres à relier, mais du coup, non, vous avez d'autres choses à restaurer, à
2: relier. Comme typologie d'objets.
0: Il n'y a pas que des livres, il y a des...
2: Oui, voilà. Moi, j'ai des livres, des documents graphiques, comme je vous disais. Et parfois, je peux aussi travailler sur des objets en trois dimensions, sur des matériaux que je sais traiter. Donc, par exemple, récemment, j'ai travaillé sur des écritoires en cuir. Donc, c'est des objets qui étaient destinés à abriter des carnets, des petits objets qui étaient liés à l'écriture. Je vous montrerai sur des photographies. Voilà, ça peut être des maquettes en papier, en trois dimensions. Donc parfois, quand c'est comme ça, souvent les maquettes, par exemple, il y a des différentes typologies de matériaux. Souvent le support, le fond est en bois. Certains d'autres éléments peuvent être en bois, on peut avoir du métal, des choses comme ça. Et du coup, dans ces cas-là, on collabore entre collègues de différentes spécialités. Donc il va y avoir une collègue qui va venir en métal pour traiter les éléments en métal. Et moi, je vais travailler uniquement sur le papier, carton.
0: D'accord. Comment se passe la démarche avec les clients ?
2: Alors, en général, ce qui se passe, c'est qu'on est sollicité par une personne qui a quelque chose à restaurer. Ensuite, on va prendre rendez-vous pour aller voir l'objet, c'est toujours mieux. Voilà, ça m'arrive de faire des fois des estimations, des devis sur photo. Mais c'est pas l'idéal. Donc en général, on va voir l'objet, on discute après avec la personne qui nous a sollicité. On fait une proposition d'intervention en fonction des besoins de la personne qui nous a contactés. Et ensuite, une fois que le devis est validé, soit on va chercher l'objet, soit les personnes nous l'amènent à l'atelier. Et voilà, on définit un planning, le moment de restitution de l'objet. Il peut y avoir des fois certaines contraintes si c'est exposé. Donc là, il faut respecter des délais assez précis. Donc ça veut dire qu'il faut faire un rétro-planning en fonction des opérations qui sont à faire dessus, commander les matériaux. Enfin, il y a pas mal de travail en amont du projet. Et ensuite, une fois que le travail est terminé, on va restituer l'œuvre. Et voilà.
1: Est-ce que vous avez des contacts avec les professionnels autour du livre ?
2: Oui. Bah alors moi, mes contacts principaux, ça va être les conservateurs des objets à restaurer, donc par exemple aux archives, ça va être des conservateurs du patrimoine, dans les bibliothèques aussi. Donc moi, c'est essentiellement ces personnes-là avec qui je suis en contact dans le milieu du livre.
0: Où se situe votre lieu de travail ?
2: Alors, moi, j'ai mon atelier qui est situé à Jaujac, dans lequel je travaille à peu près, je pense, la moitié du temps, sur une année. Et ensuite, j'ai pas mal de chantiers qui sont... en dehors de mon atelier, donc ça va être dans le cadre de montage d'exposition. J'ai fait aussi pas mal de chantiers à l'étranger, donc dans des musées, Par exemple, cet été, j'étais en Éthiopie pendant 2 mois pour travailler sur un projet au Palais National qui va rouvrir au public. J'ai des chantiers dans des musées à Paris, à Marseille. Voilà, donc souvent dans ce genre de chantier, on est plusieurs collègues à se retrouver et c'est aussi l'occasion d'échanger sur des pratiques, sur d'autres méthodes. Et puis voilà, c'est bien d'être aussi. Enfin voilà, le travail de restauration, c'est aussi un travail d'équipe.
1: Avant de se rencontrer, on a fait une recherche sur votre site, parce que vous avez un site internet, et on a vu que vous avez des techniques d'impression comme la gravure. Est-ce que vous pouvez nous en dire plus?
2: Ce que vous avez vu sur le site, en fait, c'est des objets que moi j'ai restaurés, donc c'est pas moi qui les ai produits, mais peut-être que vous avez vu une image d'une gravure. Peut-être que c'est ce que j'ai en tête, mais c'était une planche technique qui devait être une taille douce. La taille douce, c'est une technique de gravure sur cuivre qui se pratique avec plusieurs techniques. Donc, on peut avoir juste avec une pointe sèche, donc on va faire une incision sur la plaque. Donc, c'est une technique qu'on dit en creux qui ensuite va recevoir l'encre à la surface. Donc la plaque va être ancrée. Et ensuite, pour avoir l'image sur le papier, donc ce que vous avez vu, il faut passer le papier sous une presse avec une très forte pression. Et ensuite, vous avez du coup l'encre qui va se déposer sur le papier. Et c'est assez facile de déterminer si une estampe est une taille douce. Voilà, un indice qui peut vous permettre de reconnaître, c'est qu'en fait, on laisse une petite trace qui s'appelle une cuvette. Parce qu'en fait, la pression de la plaque sur le papier va faire un petit creux. Mais il y a beaucoup de techniques de gravure différentes qui existent.
0: Nous avons aussi remarqué que vous faites partie de l'équipe CR07. En quoi cela consiste?
2: Alors oui, l'équipe CR07 regroupe en fait 4 restauratrices du patrimoine, donc diplômées d'État, qui sont installées en Ardèche. On est toutes les 4, on se connaissait déjà en arrivant ici, et on est toutes les 4 de spécialités différentes. Donc j'ai une collègue qui est restauratrice de peinture, qui est du côté de Saint-Martial. Une autre collègue qui est, elle, spécialisée en restauration de textiles, du côté de Privas. Et une autre collègue en sculpture, qui est, elle, plutôt vers la Mastre. Voilà, donc en fait, on a créé ce collectif pour un petit peu se faire connaître ensemble, se serrer les coudes et puis aussi proposer des projets pluridisciplinaires. Donc par exemple, dans le cadre de collections qui auraient différentes typologies d'objets, voilà, on propose d'intervenir tout ensemble. On met aussi un peu du matériel en commun. Quand on doit passer des commandes chez des fournisseurs et que les frais de port sont un petit peu élevés, ça nous permet aussi de regrouper des commandes de matériel. Voilà.
0: Qui est votre plus vieux livre que vous avez restauré?
2: Plus vieux livre. Alors, j'ai travaillé beaucoup sur des ouvrages médiévaux, donc plutôt début du Moyen-Âge jusqu'à la fin du Moyen-Âge. Voilà, ça c'est. Je pense que j'ai restauré de plus anciens, pour l'instant.
1: Et tout à l'heure, vous nous disiez que vous aviez travaillé à l'étranger, donc en fait, votre lieu de travail il est quand même assez vaste, du coup.
2: Oui, alors moi j'avoue que j'aime bien organiser mon temps comme ça, entre du travail dans mon atelier où je suis plutôt toute seule, ou alors parfois j'ai des collègues qui viennent m'aider, et des chantiers ailleurs. Ça permet aussi de rencontrer d'autres personnes et travailler sur des projets un petit peu différents. Voilà, donc oui, c'est... Après, ça dépend de la façon dont on s'organise. Si on a une vie de famille qui prend beaucoup de temps, on va être moins en déplacement. En fait, l'avantage, enfin voilà, il y a des inconvénients, mais l'avantage d'être indépendant, c'est aussi qu'on organise notre temps de travail un peu comme on peut, comme on veut. Et on peut aussi choisir les projets sur lesquels on a envie de travailler.
0: D'accord.

0: Merci de nous avoir suivis jusqu'ici. Donc, nous venons de vivre une matinée très riche aux côtés des professionnels du livre qui ont su répondre à toutes nos questions. Nous espérons que vous avez apprécié l'écoute de cette petite émission. Nous remercions la radio locale InfoRC. Nous devons remercier particulièrement Christelle Borel qui est venue dans notre établissement pour nous expliquer tout le montage. Nous remercions Madame de Raguenel, professeure de français, ainsi que Madame Raoux, professeure documentaliste, et surtout Madame Gros-Claude, directrice de la médiathèque Jean Ferrat Aubenas, de nous avoir accueillis. Si vous avez aimé cette émission, n'hésitez pas à en parler autour de vous et continuez à écouter les programmes d'InfoRC.
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0: ces questions-là, c'est vous qui les avez rédigées avec vos mots, et c'est important qu'on puisse avoir votre ressenti.
1: Et pour ma part aussi, c'est une très bonne chose au niveau de la prévention et de l'information pour vous toucher directement.
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0: Ce que je voulais te dire, je ne sais pas si c'est bien blasé dans le truc, c'est qu'entre son mariage et son décès, elle a vécu 196 mois, dont 72 de grossesse. Ça, tu n'as pas fait le calcul, jamais. Voilà.
1: Elle avait dit à Tantine Marguerite, elle lui avait dit « Marguerite, je suis encore prise. » Elle avait fait « Oh !» Et vous n'allez pas vous évanouir, qu'elle lui avait dit. Et puis, hop, quelques temps après, y arrivait la tante, et donc qui venait s'occuper des enfants pendant que sa mère accouchait. Elle disait « Ah oui, il y avait encore un... Cette nuit, ça a bougé. Ah ben, vous avez un petit frère ou une petite sœur ?»
0: Le matin, mon oncle est venu me chercher pour m'amener voir maman sur son lit de mort. Voilà.
2: Tu sais, le mutisme qu'il y a eu, c'est ce que je dis, le silence qu'il y a eu autour du décès de maman.
3: La première chose que l'on apprend quand on est un ou une Latsag, c'est qu'il va falloir s'habituer à entendre son nom écorché.
4: Copine de Pauline.
1: D'abord, moi, quand je dis que je suis Madame Latsag, on me dit « Ah, la peg !» Il se trompe pas trop.
3: Nous, on dit Latsag, mais ce qui est montré qu'ils savent que c'est basque, font claquer un bon Latsag.
1: À tes souhaits.
3: Les Latsag se réunissent en cousinade tous les deux ans environ. Ça rassemble une bonne cinquantaine de personnes. Le reste du temps, on se voit presque pas. Moi, j'ai grandi en Espagne, alors j'ai mis du temps à bien les connaître.
5: C'est quoi pour toi un Latsag?
6: Bah déjà, c'est le Pays Basque, quoi. C'est vraiment voilà, la famille hyper soudée, même s'il y en a plein qui sont partis loin.
7: Ils sont là les uns pour les autres, je pense. Voilà, s'il y a quelque chose chez l'un, les autres seront là.
1: Ça peut être quelqu'un de très bien. Mais...
8: un humour caustique entre le pince sans rire et beaucoup d'ironie.
0: Il y a plein de gens qui vont te dire que c'est des cons. Tu comprends ça? Il paraît qu'on a la langue qui est affûtée et qui fait mal. Des fois, ça vexe. Et c'est là que c'est bon.
6: Voilà, avec quelque chose de ce grand-père qui a été très présent dans ma vie, très présent et très pesant. Et cette grand-mère qui a été très présente, même dans les non-dits, un peu mythique.
1: De toute façon, il possède la vérité. Il n'y a pas de... Là, ça, c'est un Latsag.
3: Germaine ou la retenue. Un documentaire de Claire Latsag. Première partie, l'intime. Les Latsag sont descendants de Joseph Latsag et de Germaine d'Amestois. Ils vivaient dans un appartement de la cité La Hubiaque de Bayonne et ensemble, ils ont eu 7 enfants. Roger, André, Josette, Jean-Paul, Mado, Michel et Bernard, mon père, Moi, je les ai vus là-bas, les cèpes.
0: Oh, mais là, il y en a plein.
3: Ah,
0: et
3: d'accord.
0: Il y en a d'autres.
3: Tout le monde a entendu des anecdotes sur Pépé Joseph, qui avait toujours le dernier mot et se faisait respecter dans le quartier. Mais Germaine, ma grand-mère, on ne sait pas grand-chose d'elle. Quand on l'évoque, c'est toujours avec l'air entendu de ce qui ouvre un dossier top secret.
0: Il faut commencer à en voir un, après on voit les autres.
3: Je sais qu'elle était couturière et que ses grossesses s'enchaînaient. Environ un bébé tous les 2 ans.
0: On en voit 5 et on en ramasse 12.
3: Je sais qu'avant mon père, elle avait eu une petite Maïté, morte d'une méningite à l'âge de 4 mois. Et je sais qu'elle est morte du tétanos, à 36 ans, en 1946, quand mon père, le petit dernier, n'avait même pas 2 ans.
0: Je m'appelle Bernard Latsag et je suis le 7e de la fratrie. Fais attention, je pose les pieds là.
3: C'était la version officielle, celle avec laquelle avait grandi mon père. Personne ne l'avait jamais remise en question. De toute façon, parler de Germaine, ça voulait dire parler de choses tristes. Donc on évitait d'en parler.
4: Et quand tu étais petit, tu te souviens si on t'a expliqué ce qui s'était passé ?
0: Non. Non, non, moi j'ai jamais su. Je ne sais pas à quel moment j'ai su que j'avais 2 ans quand ma mère était décédée, mais j'ai des explications, non, jamais. La seule chose que j'ai entendu dire, moi, c'est que moi, on ne me voulait pas. Qu'on avait dit à mon père qu'il fallait me mettre à l'orphelinat. Et puis voilà, j'ai atterri chez ma tante. On en parlait, comment dire, accidentellement, il était toujours évoqué, mais pas à la maison déjà, enfin pas chez ma tante. Et pas dans un esprit de narration, c'était... Voilà, mon père qui avait la larme à l'œil quand il disait le ragoût de mouton de Germaine, voilà, c'était le meilleur. Et du coup, hop, il y allait de sa petite larme.
9: Moi, je peux dire que mon père, par exemple, quand il roulait, il chantait toujours des chansons qui avaient un lien avec le fait qu'un des deux était parti et pas revenu, etc. Ça, c'était son truc.
3: Michel, le 6e.
9: Je pense que lui, il était là-dedans, à bloc.
10: On en parlait, oui, je suis passé à la tombe. Oui, on parlait de ma mère. Je ne sais pas si on en parlait beaucoup avec papa, parce que lui, il était dans son truc, et puis il pensait surtout à nous faire manger, à nous faire vivre. Il ne devait pas être toujours à toucher avec des pincettes. Moi, je m'appelle Jean-Paul. Et moi, je suis le sandwich de la fratrie. 2 garçons, une fille. 1 garçon, c'est moi. Une fille et 2 garçons.
4: Avec Maïté, quand même.
10: Avec Maïté. Et combien de fois, on dit, quand on pense qu'elle s'est mariée donc en 30 maintenant, donc pendant 16 ans, elle a mené 8 grossesses.
3: Je sais ce que c'est d'éviter de parler de choses tristes. Parce que moi aussi, j'ai perdu ma mère quand j'étais jeune. Et qu'essayer de parler d'elle a toujours été très compliqué. On grandit en se disant que poser des questions risque de faire basculer tout l'univers dans un océan de larmes. Alors, il y a une conversation que mon père, mes oncles et mes tantes n'ont jamais pu avoir et que j'ai cherché à recréer par micro interposé.

0: Les circonstances de la mort de Germaine sont restées taboues pendant longtemps. Et cela a failli l'effacer de la mémoire familiale. Pour ne pas parler de sa mort, on n'a plus parlé d'elle. Et on a entretenu un secret de famille. Les secrets de famille, c'est des choses qu'on sait, mais dont on ne parle pas. On a compris qu'il ne fallait pas en parler. On a senti les silences gênés, tendu l'oreille au récit à demi-mot, baissé les yeux devant les euphémismes. Et on a craint les éclats de colère. Ça fait peur de réveiller le chagrin et de voir s'effondrer la retenue. Mais j'ai plus peur de ne jamais connaître l'histoire de Germaine parce que je n'aurais pas osé poser des questions.
1: J'ai fait des trucs, des trucs, j'ai mis plein de... On ne met pas la moumoute là, hein.
0: C'est parce que, comme ça, j'ai pas les pop-up. Tu préfères commencer par lire ce que tu as écrit?
1: Oui.
0: D'accord.
1: Je pense, parce que moi, ce que j'ai, quand je l'ai écrit, c'était à plusieurs reprises, et bon, dans des conditions où j'arrive à écrire et que des fois, je n'arrive pas à en parler.
0: Mado, la cinquième.
1: Je dis, moi, c'était à travers des photos, voilà, qui sont devenues un peu mythiques dans cette famille. Représentation de la famille autour de la table, de la cuisine ou à l'occasion d'un grand événement. Quelques petites photos comme ça, je ne sais plus qui les a, qui ne les a pas, que mes souvenirs se sont figés. Je pense avoir volontairement ou pas, je pense dû à ce qu'on appelle un traumatisme, bon, occulté une grande partie de ce que fut ma petite enfance. Alors moi, je me revois dans cette cuisine, justement, assise à l'angle entre le buffet et la fenêtre, et je suçais mon pouce. La vie de maman, à l'évier, au fourneau, à la machine à coudre, le soir tard, quand nous étions couchés, elle cousait.
2: Moi, j'ai vu plus souvent ma mère laver du linge ou coudre que discuter avec nous. Moi, je suis Roger, je suis l'aîné de la fratrie, né le 8 septembre 1931. Ma mère, ce dont je me souviens personnellement, que j'étais en sixième ou en cinquième, que je bataillais sur un problème de maths, et que là, oui, elle me disait « essaye comme ça, jusqu'à ce qu'on arrive à un résultat ». Ça, je m'en souviens. Mais elle était de dos à moi, sur la table, et elle, à l'évier, en train de laver du linge. Mon père a toujours eu un jardin, et avec ce jardin, il élevait un cochon. Et pour maman, tuer le cochon, c'était pour elle la réception de toute la famille. C'est-à-dire la famille de papa venait faire le travail de charcuterie et vers 7 ou 8 heures arrivait la famille de ma mère qui venait manger les premières cochonailles. Et alors là, la grande nappe blanche, son plus beau couvert, ça, elle savait les recevoir. C'était tous les ans.
3: Ma mère, je l'ai peu connue. Je sais qu'un jour, qu'on a tué le cochon, et elle m'avait fait un tablier blanc, et j'étais allé travailler avec elle, et pour aller aider à tuer le cochon. Ça, je me rappelle, ce tablier blanc.
2: Après, pour te dire, je l'ai toujours connue avec un tailleur noir.
3: J'ai toujours compris qu'elle était toujours tirée à quatre épingles.
2: Elle était toujours impeccable.
3: Que les enfants étaient toujours très bien habillés.
1: Le samedi, je pense, elle nous donnait le bain dans la lessiveuse.
4: On n'a jamais manqué, même en été, nous étions pratiquement les seuls gosses
2: à avoir des espadrilles au pied.
3: Et elle faisait tourner la boutique, chauffer la marmite, et bon, ça devait être terrible, l'affaire, terrible. C'était la vie de l'époque.
1: Moi, j'ai aucun souvenir de, voilà, de câlin ou de moment, je sais pas. Mais il y avait sûrement beaucoup d'amour, on n'avait pas le temps de se le dire.
2: Mais ce que je regrette, c'est que ma mère, elle est partie trop tôt, et on ne l'a pas fait parler assez, quoi. On ne l'a pas fait parler assez. Il y a de grands vides.
4: Non, je n'ai jamais éprouvé le sentiment de manque. À partir du moment où tu ignores quelque chose, tu ne peux pas l'avoir en manque. Je n'ai aucun souvenir d'une vie avec ma mère, donc elle ne peut pas me manquer. Du fait qu'elle a été remplacée quand même. Il y avait une photo dans la chambre de mon père, une grande photo. Donc voilà, pour moi, c'est la seule image que j'ai. C'était une jolie femme.
2: La voilà. Tu l'as pas, celle-là.
0: Germaine.
5: Je l'ai en papa, là, en miniature.
0: De profil.
2: Bon, yes. Oui. C'est dommage que tu n'aies pas réussi à scanner.
0: La tête un peu penchée, les yeux baissés.
5: Là, c'était avant son mariage, non ?
2: Oui, 20 ans. Un peu avant 20 ans. Et voilà le mariage.
0: Un petit sourire à peine dessiné. Des cheveux coupés courts jusqu'à l'angle de la mâchoire qui ondule doucement sur son visage.
6: Roger est né en 31 et Bernard est né en 44.
0: Anita, épouse de Michel.
6: Et entre-temps, elle a eu
0: 8 enfants.
6: Oui, 8 avec Maïté. Et Bernard, oui. Roger compris, Bernard compris. Je trouve que ça, quand même, ça fait, c'est pas mal.
1: Non, mais c'était l'éducation aussi qu'avaient reçu les filles, qui faisait une partie de l'éducation que j'ai reçue, aussi qui fait que il faudrait que.

0: 5.
1: Mais bon, pas énormément.
0: Les très nombreuses comme nous, non.
1: Qui se trouvent pas de tout billes pour arrêter les conneries, putain, c'est pas possible. Bon.
2: Elle avait quel âge en 46 ?
3: 36 ans.
2: Voilà. Elle est morte en 46 et... Et maintenant, on sait pourquoi.
4: Non, on ne sait pas. Mais non, c'est tellement évident.
3: Quand j'étais petite, j'ai demandé à mon père pourquoi il n'avait pas de maman. Mon père m'a dit que Germaine était morte du tétanos, que c'était une maladie qu'on attrapait en faisant du jardinage, une maladie qui était dans la terre. Mais qu'aujourd'hui, il y avait un vaccin et que moi, j'étais vaccinée. Alors pour moi, le tétanos était une maladie de la vieille époque, celle que j'imaginais en noir et blanc et où on pouvait mourir pour un rien. J'y pensais parfois quand je jouais dehors et que je regardais mes ongles pleins de terre, mes genoux criblés de petits points rouges. Le mot tétanos me revenait et je me disais que j'avais de la chance, moi, de pouvoir jouer et m'égratigner sans crainte.
2: Voilà.
5: Ce que, officiellement, je savais, qu'elle était morte du tétanos. Moi, à l'époque, quand j'ai entendu ça, je ne savais même pas ce que c'était le tétanos.
0: Moi, ça a été la version qu'on m'a donnée et que j'ai cru longtemps, ma mère est morte du tétanos.
5: Je ne sais pas si c'était peut-être à la suite d'une question que j'aurais pu poser, mais je n'ai pas souvenir d'avoir eu la curiosité de savoir.
0: Qu'on avait mis ça sur le compte du fait qu'elle cousait beaucoup, mais je ne sais pas que...
1: Bref, oui. Morte du tétanos, elle est. Maintenant, moi, je ne vais pas te dire si c'est une neuvième... grossesse, si c'est... J'en sais rien. Personne ne m'a jamais fait ce genre de confidence. Maintenant, avec l'expérience de la vie, on voit tellement de trucs que ça fait partie des choses qui ne sont pas impossibles.
5: Si je me suis fait la réflexion un jour, ça a dû être à la suite de ce que toi, tu m'avais dit. Que Sophie t'avait dit. Moi, je tombais des nues quand tu m'as dit ça ce jour-là. Moi, j'ai jamais entendu dire ce genre de choses dans la famille. Et j'étais un peu en colère après Sophie, parce que je me demandais de sortir ça. Et Michou, il y a deux jours, m'a dit que c'était sûrement moi. Ah bon. Après un repas de frères et sœurs, là, il m'a dit qu'il y avait Roger, Jean-Paul, Josette, Mado et lui. Bon, et ils ont parlé de la chose... Et il m'a dit que Mado et Roger refusaient absolument l'idée pour des convictions.
3: Sur les branches de l'arbre généalogique, chaque prénom chante sa propre mélodie. Il y a ceux qui savent, mais ne le disent pas. Ceux qui ont su, mais n'arrivent plus à se souvenir. Ceux qui imaginent sans oser se l'avouer. Il y a aussi ceux dont on dit qu'ils n'ont jamais accepté la vérité et qui, devant le micro, sont finalement les seuls qui soient prêts à me la dire.
0: Elle est décédée le 30 mai 1946.
6: Et tu penses qu'elle était enceinte ?
0: Elle a avorté toute seule, hein ? Je l'ai appris le jour du mariage de Josette, où mon père avait loué un autobus et j'étais avec Odette juste devant mon père et la tante Madeleine. Et c'est là que j'ai appris la vérité. Et quand j'ai voulu le dire à Odette, elle m'a dit « Mais tout le monde le savait au quartier, à Ventrier. »
6: Et après, toi, tu en as parlé avec tes frères et sœurs ?
0: Pour moi, c'était un sujet trop délicat. Non.

0: Même Michou te dira que, on en a parlé l'autre jour, lui il avait 4 ans, il n'a aucun souvenir.
1: Et Josette non plus, elle n'en parlait pas.
0: Ben, moi je n'avais pas trop l'occasion d'en parler avec Josette, je n'étais pas souvent avec elle. Par contre, elle est certainement au parfum de tout.
2: Je sais que c'est Josette, la troisième, qui détient la clé de nombreux secrets.
3: Parle, Buche. Parle.
2: Mais depuis qu'elle est atteinte de Parkinson, elle a des difficultés à parler. Sa fille, Denise, me prévient gentiment pour que je ne me fasse pas d'illusions.
4: Je ne me rappelle plus.
5: Tu ne t'en rappelles plus ?
2: Pourtant, Josette avait été la première à me donner son accord pour que je l'enregistre. Elle était prête à raconter. Mais quand je suis revenue la voir, il était trop tard et elle n'arrivait plus vraiment à parler.
1: Est-ce que tu voudrais raconter des souvenirs qui concernent ta maman, Germaine ?
4: Je parle au chat aussi.
1: Tu parles au chat ?
4: Oui.
1: C'est pas un chat, c'est pour empêcher les bruits parasites.
3: Les micros, oui.
2: Sa fille, Denise, a accepté de me raconter ce que sa mère lui avait transmis.
6: Ma mère était au courant des causes du décès de sa mère, donc ce n'était pas un secret. Elle me l'a dit quand j'étais jeune ado, quand j'ai pu entendre, quoi, quand, voilà. Donc moi, j'ai l'impression, dans mes rapports à ma mère, qu'il n'y a pas eu de non-dit. Mais dernièrement, en parlant avec Delphine, ma plus jeune fille, elle venait à peine de l'apprendre, elle aussi. J'ai dit, mais on n'en a jamais parlé parce qu'on n'a pas eu de discussion autour de cette grand-mère. Mais pour moi, c'était... Elle pensait qu'elle venait de découvrir un secret. Et je lui dis, moi, je suis sûre que ça n'était pas un secret. Je savais qu'elle a fait une interruption de grossesse elle-même, mais je ne sais pas où étaient les enfants. Enfin, je ne sais rien dire dessus.
2: Denise est la seule de mes cousines à avoir appris de la bouche de sa mère que Germaine était morte en essayant d'avorter. Moi, je ne sais plus comment je l'ai su, mais je sais que ça a fini par circuler, de cousine en cousine. Ce qui est sûr, c'est que ce sujet revient à chaque cousinade. Il suffit de tendre l'oreille quand on se promène de table en table. Il y a toujours un groupe de cousins et de cousines qui finit par en parler. Il y a toujours quelqu'un qui l'apprend pour la première fois. Il n'y a jamais aucun des frères ou des sœurs de mon père à cette table.
7: Moi, je n'ai jamais mis en doute ce qu'on m'avait dit et je n'ai jamais eu d'explication avec qui que ce soit là-dessus. Jusqu'à, je vais vous faire rire, mais moi, ça ne me fait pas rire, l'anniversaire de mes 50 ans, où je ne sais pas pourquoi le sujet est venu. Il faut demander ça à Mireille. Mireille en avait discuté avec sa marraine, avec Josette. Mais je n'ai pas le souvenir qu'avec Josette, nous en ayons parlé directement. À 50 ans, j'ai reçu ça comme un coup sur la tête.
8: Allô, tu m'entends ?
9: Claire ?
8: Oui ?
9: Je t'entends, mais je te vois pas. C'était via WhatsApp ou c'était... Tu m'avais envoyé un lien.
8: Tu t'es envoyé un lien Zoom ?
9: D'accord, d'accord. Ben, j'arrive.
8: Ok.
9: J'arrive. Je suis désolée, j'ai eu... J'arrive.
8: Ça marche, à tout de suite.
10: Donc, je suis Mireille, la fille aînée de Mado et ma marraine et Josette. Je savais que ma grand-mère était morte, je ne savais pas de quoi. Et c'est un sujet que je n'avais pas osé aborder avec ma mère non plus. Même pas à lui poser la question et qu'elle ne m'ait pas répondu, ou qu'elle m'ait répondu qu'elle ne savait pas. Mais en tout cas, c'est un sujet que je n'avais pas osé aborder avec elle et que j'ai osé aborder avec Jo, peut-être parce qu'on était en train de parler de la vie à la Hubiague. Oui, alors juste pour recadrer, je devais avoir entre 15 et 16 ans à ce moment-là. Et je passais la semaine chez eux. Et donc, elle m'a raconté ce qu'elle savait, mais je comprends qu'elle n'avait pas forcément, évidemment, vécu tout le processus. Par contre, elle m'a décrit ce qu'elle a découvert, c'est-à-dire, elle se souvient de sa mère allongée avec beaucoup de sang partout. Et elle, découvrant la scène et étant finalement perdue, ne sachant pas quoi faire, je crois que mon grand-père a appelé une de ses sœurs. Elle me raconte que tout ça s'est arrivé parce que ma grand-mère attendait son 9e enfant et qu'elle a utilisé une aiguille à tricoter pour essayer de s'avorter. Donc, elle me raconte ça, je suis sous le choc. Après ma semaine de vacances, je rentre. Ma mère est dans la cuisine. Je débarque dans la cuisine. Ma mère me demande comment ça s'est passé cette semaine. Et j'ai dit vraiment super, j'ai beaucoup parlé avec Jo. Elle m'a raconté comment ma grand-mère était morte. Et maman me dit, ah bon ? Et alors, comment est-elle morte ? Je n'ai jamais imaginé que ma mère ne savait pas ça. Et je dis, elle a pris une aiguille à tricoter pour s'avorter elle-même de l'enfant qu'elle attendait. Au moment où je lui dis ça, je me rends compte qu'elle ne sait pas, que je suis en train de lui dire une chose affreuse à propos de sa mère, comme ça, brutalement, sans préparation. Pour moi, elle vérifiait ce que Jo m'avait raconté. Et quand je lui ai dit comment ça s'était passé, elle m'a dit, eh ben, tu me l'apprends. Il y a eu un poids énorme en moi. De lui avoir dit les choses de cette façon. Elle ne m'a rien dit, hein. Enfin, elle m'a juste dit je ne le savais pas, et elle a tout gardé pour elle après.
2: Et tu sais quand est-ce que tu l'as dit à tes sœurs, ou comment ensuite ça a...
10: Je ne l'ai pas dit à mes sœurs.
2: Ah d'accord.
10: Je ne l'ai pas dit à mes sœurs, ah non. En tout cas, ce jour-là, c'est clair que j'ai rien dit de plus, et que c'est resté entre ma mère et moi. Est-ce que c'est moi qui l'ai appris à mes sœurs? Je ne sais pas.
2: En Espagne, on porte deux noms de famille, celui du père et celui de la mère. Je trouvais ça pas mal, mieux que le système français. Mais je pensais qu'on pouvait faire encore mieux. Alors, sur mes dessins d'enfants, je signais en ajoutant les noms de jeunes filles de mes deux grands-mères. Ça donnait Claire Lacharre Mercier, d'Amestoy Dupont. Au pied d'une princesse en robe longue, entourée de cœurs volant dans le ciel, ma signature à rallonge était mon premier acte de visibilisation féministe. D'Amestoy, c'était le nom de Germaine. Mais moi, je l'ai longtemps prononcé d'Amestoy, à l'espagnol.
5: D'Amestoy.
2: Dans ma tête, ça donnait un mélange entre une dame et la première personne du verbe estar, qui veut dire à quelle place on se trouve.
5: Estoy.
2: Ou dans quel état on est.
5: Non, estoy.
2: Moi, je crois que je l'écrivais sur mes dessins pour dire que Germaine était là.
5: T'es là, Germaine ?
2: Quelque part à travers la dernière de ses petites filles.
5: Germaine. T'es là ?
2: Seconde partie, le politique. Quand j'ai commencé cette enquête, j'avais peur d'interroger ma famille et de me retrouver face à des adultes qui gardent un secret. En fait, j'ai trouvé des enfants qui se posent encore des questions. Essayer de reconstruire la vie de Germaine, c'est buter sans cesse sur l'absence de traces. il n'y a pas de correspondance à parcourir, pas de documents officiels, à peine quelques archives photographiques et quelques pièces de vaisselle dans un vieux buffet. Mais certaines dates et quelques faits font ressurgir l'empreinte d'une époque sur un parcours de vie.
6: Écrit arbre généalogique Bertrand, donc en fait, mais du côté de sa mère, et donc il m'avait donné quand même ça pour faire les ascendants et les descendants de mes parents.
2: Germaine est née à Anglette le 30 août 1909. Elle est orpheline dès l'âge de 4 ans, car sa mère meurt en couche en donnant naissance à sa petite sœur Odette. Puis un an plus tard, les deux petites filles sont séparées de leur père. Mobilisé en 1914.
7: Et s'en va pour 4 ans où il n'obtiendra pas de permission
2: jusqu'à la fin de la guerre, alors qu'il est veuf et a 2 enfants à charge.
7: On se demande comment est-ce possible.
1: Voilà. Donc ça, mais du coup, de la famille de Germaine, on n'a pas beaucoup de photos.
6: Et non.
1: On n'en a aucune.
6: De la sœur, par exemple.
1: Ouais.
2: À 11 ans, Germaine est l'aînée d'une famille recomposée. Elle a 4 frères et sœurs. Son père s'est remarié avec une fille mère au retour de la guerre, contre l'avis d'une partie de la famille.
11: Ils lui ont jamais pardonné.
2: Certains liens sont rompus.
11: Il a été abandonné.
2: Je me dis que Germaine est entrée dans l'adolescence en ayant déjà 2 modèles de femmes pour qui la maternité a été cher payée. Ensuite, j'imagine qu'en tant qu'aînée, elle a beaucoup aidé sa belle-mère à s'occuper des enfants. Mais pour le reste...
1: C'est difficile de faire le lien entre celle de Germaine et celle sur les photos.
6: Et oui.
2: Après, je sais qu'elle part en apprentissage et devient couturière comme sa mère. Elle travaille dans un grand atelier de Biarritz quand elle rencontre Joseph, mon grand-père.
11: Et papa, en sortant du rugby, il va à ce dancing.
2: Elle l'épouse en 1930, à 21 ans. Il en a 28.
11: Je suis content si je t'apprends quelque chose.
2: Leur premier enfant naît l'année suivante, ce qui fait qu'entre 1931 et 1938, Germaine mènera à terme 5 grossesses, puis 3 autres sous l'occupation.
1: Là, il y a 4 enfants, donc Roger, André, Josette et Jean-Paul.
6: Ouais.
1: On reconnaît tellement Josette.
6: Oui, hein.
2: Pendant ce temps, sa sœur Odette n'aura eu qu'un seul enfant.
6: Donc là, il y a... Mado, déjà. Mm. Et il y a plus petit, donc c'est Michou.
2: J'ignore à quel moment Germaine a cessé de travailler en atelier. Mais je sais qu'en plus des tâches domestiques, elle a aussi aidé Joseph à tenir une épicerie à la cité La Hubiague pendant quelques années.
12: Ça, c'était l'entrée de l'épicerie qui a été tenue jusqu'au moment de la guerre par mon père et ma mère, là.
2: Tout cela... Elle l'a accompli, soit enceinte, soit alors que son corps se remettait encore d'un accouchement. Et avec tout le temps, 1 ou 2 enfants en bas âge auprès d'elle.
1: Non, Joanne, je te demande de me laisser, s'il te plaît. Non. Alex, en fait, est-ce que tu veux bien venir Ruben au bain, s'il te plaît?
2: On dit que grâce à Joseph, qui était bosseur et débrouillard, la famille n'a jamais eu faim pendant la guerre. Les enfants grandissent bien. Germaine fait face, suit leur scolarité, coud, lave et reprise leurs vêtements. Les gronde quand ils font des bêtises, les soigne quand ils tombent malades.
6: Quand ma mère était réfugiée pendant la guerre, elle était dans le Pays Basque, dans une ferme, et elle dit qu'elle avait été malade, et que là, une nuit, elle rêvait que sa mère était auprès d'elle, et en fait, quand elle s'est réveillée, sa mère lui caressait la tête, et en fait, elle l'épouillait. Et ça, c'était vraiment un bon souvenir.
2: L'année 42 va être très éprouvante pour Germaine. Le 25 avril, Maïté, la 7e, meurt d'une méningite foudroyante à l'âge de 4 mois. Quelques mois plus tard, Germaine perd aussi sa sœur Henriette, morte de tuberculose à 20 ans. C'est sûrement pour ça qu'on dit qu'elle était toujours habillée en noir. C'est donc une femme endeuillée qui tombe encore enceinte en 1943. Pour cette nouvelle grossesse, celle qui donnera naissance à mon père, il faudra compter sur la solidarité familiale parce que Germaine passera entre 5 et 6 mois seule avec ses enfants, pendant que Joseph est prisonnier des Allemands.
13: Il travaillait à la Feldkommandantur. Il s'est fait choper avec une plaque de beurre, d'après ce que j'ai compris.
2: Apparemment, il sera libéré à temps pour l'accouchement, quelques mois avant le départ des Allemands. Est-ce que Germaine a connu des moments de répit ?
13: Il arrivait que maman aille en ville. On partait au pas de course.
2: Elle a peut-être trouvé du réconfort à l'église.
13: Traverser le cimetière.
7: On a tous fait notre communion solennelle. On a tous fait...
2: Peut-être même été félicitée par le curé de la paroisse pour sa belle et grande famille.
13: On s'arrêtait à la tombe de Maïté.
2: Et pour son courage.
7: Je renonce à Satan, à ses pompes et à ses œuvres. Je m'attache à Jésus-Christ pour toujours. On a tous récité la formule.
2: J'imagine que malgré une vie dure, ça ne l'a pas empêché de vivre des moments heureux.
11: Ils aimaient l'opérette.
2: De s'autoriser des temps de repos.
11: Ça fait que je les entendais fredonner les refrains.
2: Et de rêver à l'avenir de ses enfants.
11: Elle aurait aimé avoir un électricien. Pour elle, c'était l'avenir.
7: Roger disait que si maman avait vécu, on aurait tous passé le bac.
11: Ça oui, elle aurait été fière.
7: Je veux bien le croire.
13: Je regrette beaucoup pour elle qu'elle n'ait pas vu la suite.
11: Oh là là là là, oui oui.
13: Moi j'y pense tout le temps. Hein.
2: Peut-être qu'elle a aussi fait partie des femmes qui ont exercé leur droit de vote pour la première fois au municipal du 29 avril 1945.
11: Moi, je l'ai entendu dire « Un jour, vous verrez, on aura le cinéma à la maison. »
2: Et peut-être a-t-elle pensé à la libération qu'une nouvelle étape de sa vie allait pouvoir commencer. Peut-être. Mais on ne saura jamais ce que pensait Germaine. Le 26 mai 1946, jour de la fête des mères, elle est internée à l'hôpital de Bayonne où elle décédera 4 jours plus tard, vraisemblablement, des suites d'un avortement.
7: Non, mais c'était... Bon.
13: En 1944.
7: On baignait dans cette éducation-là, par tradition.
13: Après le bombardement de Biarritz, on nous a envoyé...
11: Elle avait une corvée qu'elle s'est posée.
13: On nous a fait évacuer de Bayonne, si on pouvait.
11: Elle nous faisait les pouillages.
13: André.
14: Ma mère était très pieuse.
13: Et... Josette et moi, on s'est retrouvés à...
7: Je ne sais pas, au lycée, on était très proches de la cathédrale. Donc,
14: il ne peut pas y avoir plus pieuse que ça.
7: Très proche géographiquement.
13: On y a été envoyé le 1er mai. Je me souviens, c'était le 1er mai.
15: On m'a dit qu'elle était très douce.
7: On a fréquenté l'église, voilà. C'était
15: une mère, quoi. Elle peut être que douce.
2: Je ne saurais jamais comment se sont passés les derniers mois de vie de Germaine. Combien de temps s'est écoulé entre le moment où elle a compris qu'elle était de nouveau enceinte et le jour où elle aurait décidé d'avorter. Si elle s'est confiée à quelqu'un, si elle a cherché de l'aide ou a dû tout assumer toute seule. Alors, j'ai cherché l'histoire de Germaine ailleurs, parmi celles des femmes françaises de son époque, et grâce aux travaux de l'historien Fabrice Cahen, qui m'a aidé à combler quelques vides.
16: Évidemment, l'histoire, pour moi, elle est captivante, touchante, etc. Et d'un point de vue plus statistique, elle est assez ordinaire. Globalement, c'est une histoire que je connais bien pour en avoir lu des dizaines et des dizaines. Sur le plan du risque judiciaire, c'était vraiment la pire période de l'histoire. La machine répressive fonctionne encore à plein régime. Les moyens humains, financiers sont plus élevés que sous Vichy. Après la libération, en nombre de poursuites et de condamnations avec sursis, on est vraiment au paroxysme.
2: L'avortement de Germaine ne semble avoir fait l'objet d'aucune persécution judiciaire. Mais à cette époque, le climat de surveillance et de délation est tel que les femmes qui souhaitent avorter doivent non seulement se cacher de la police, mais également du reste du voisinage.
17: Les grossesses se succédaient, mais c'est les gens qui lui disaient « ta mère est encore enceinte, ma mère, elle faisait ».
2: Et devoir se cacher augmente la prise de risque liée à cet acte. Dans le livre de Fabrice Cahen, j'ai aussi cherché le lien entre avortement et tétanos. Ce qui m'a marqué, c'est que d'après les statistiques, c'était finalement la pire des issues possibles et aussi la moins fréquente.
7: Je crois avoir eu vent ou compris, ou est-ce qu'elle était à la maison dans son lit, qu'elle avait les mâchoires qui se serraient, tout ça, qu'elle ne pouvait plus, ou déglutir, ou est-ce que c'est un symptôme ou une conséquence quand la maladie devenait...
2: Ce genre de complications était souvent dû à une combinaison de facteurs qui poussait certaines femmes à réaliser cet acte seules et dans de mauvaises conditions sanitaires. C'était le cas pour les plus démunies, les plus isolées et les plus inexpérimentées d'entre elles. Mais Germaine ne correspondait pas à ce profil de femme.
16: Le fait qu'elle ait travaillé en atelier, dans des collectivités très féminisées, de milieux relativement populaires, ouvriers, c'est aussi probablement être inscrite dans des réseaux de circulation de l'information. Elle est dans un milieu où l'avortement est quelque chose de pensable.
2: Derrière l'histoire individuelle de Germaine, il y a une histoire collective.
11: En 42, 43, 44, la tante Pauline, elle venait tous les jeudis pour aider ma mère.
2: Celle des femmes qui gravitaient autour d'elle et de sa famille.
7: Tante Julia, elle était bonne comme du bon pain.
2: Qui ont vu les naissances se succéder.
11: Tante Berthe venait tous les lundis faire la lessive.
2: Qui sont parfois devenues les marraines de ses enfants.
7: Non, tante Julia et tante Marguerite, c'était très chouette.
2: Certaines de ces femmes ont peut-être aidé Germaine, plus ou moins directement, lorsqu'elle a pris sa décision. Ou peut-être ai-je envie de croire que Germaine n'était pas vraiment toute seule.
10: Je pense qu'elle était seule.
2: D'accord.
10: Non, elle a fait ça toute seule.
2: Ce que je sais, c'est que de toutes ces femmes, Germaine est la seule à avoir eu autant d'enfants. Et qu'il devait donc exister d'autres alternatives.
16: Alors, avoir cet enfant, ça peut être en partie voulu, parce qu'il ne faut jamais avoir une vision misérabiliste, y compris des classes populaires qui s'écrouleraient sous des enfants non voulus. Encore une fois, là-dessus, c'est très difficile. Moi, je n'ai absolument pas les éléments pour savoir si on a affaire à un ménage qui considère que 7 enfants, 8 enfants, 9 enfants, on prend, c'est toujours bien. Ou est-ce que là, on arrive à un seuil, à partir d'un certain nombre d'enfants, qui nécessairement implique des charges économique, humaine, mentale, colossale, qui fait que Germaine dit c'est terminé, c'est stop, je ne veux plus, je ne peux plus. Une fois qu'on a dit ça, ce qui se joue dans les interactions au sein du couple, ça reste forcément mystérieux, énigmatique, très difficile à reconstituer.
18: Tu dis s'il n'y avait pas la pilule, mais les autres, ils n'ont pas fait 7, 8, 9 enfants.
11: Ça. Papa t'aurait répondu que c'était les latsag. C'était comme des lapins. Il y en avait partout. À rigolard. Je ne sais pas. Je ne comprends pas que mon père, 8e de 8 enfants, il a fait tout seul autant d'enfants que tous ses frères et sœurs. Alors qu'on ne me parle pas de la méthodologie, non, de ci ou de là, de l'époque, qu'est-ce qu'il a foutu, cet homme? Bon, c'est tout. Il ne faut pas m'en dire du mal pourtant.
2: Derrière l'histoire de Germaine, il y a aussi la responsabilité de Joseph. C'est quelque chose que je peux enfin affirmer. Si elle a réalisé cet avortement toute seule et en a subi l'issue fatale, tout porte à penser que c'est parce qu'elle l'a fait à l'insu de Joseph, qu'elle ne pensait pas pouvoir compter sur lui, qu'elle en avait sûrement peur, comme ses enfants après elle. C'est sans doute la face cachée du non-dit autour de la mort de Germaine. Le secret contenu dans le secret. Et qui était pourtant visible aux yeux de tout le monde. Ces enfants sont capables aujourd'hui de se poser certaines questions, malgré leur loyauté envers ce père, craint et respecté, qui ne s'est jamais remarié et leur a épargné l'orphelinat.
7: Papa, il a fait ce qu'il a pu. Il s'est décarcassé pendant la guerre pour qu'on ne manque de rien. Sur le plan nourriture, ça, c'était son gros argument. Vous n'avez jamais eu faim. Hein. Alors, l'importance des repas nous a marqués. Hein.
12: Ces repas du dimanche, je m'en souviens. Ça, c'était animé, encore que le patriarche, il rigolait pas. Hein. Quand ça parlait trop fort, il te faisait taire. Il n'avait pas besoin de se lever beaucoup pour te calmer. Bon.
13: Moi, je ne lui jetterai pas la pierre. Il a été comme il a été. Mais pour nous, ça a été un type bien aussi. Par rapport à maman, je ne sais pas. Puisque quand même, 8 enfants, peut-être 9 grossesses. J'en sais rien combien de grossesses elle a pu faire en 16 ans. Il ne devait pas prendre beaucoup de précautions, lui non plus. Voilà mon point de vue.
7: Il devait avoir eu une grosse exigence sexuelle. Et moi, ce que je me demande, c'est dans la journée, si tu veux, avec les journées qu'elle avait, quand elle arrivait à se coucher, s'il fallait en plus se crever là-dessus, ça aurait pu attendre. Mais lui, je pense que lui, s'il en avait besoin, ben, elle avait peut-être pas droit au chapitre. Hein. Ça, c'est. Maintenant, on parle de viol ou de choses comme ça, mais.
13: Je lui trouve des excuses d'une certaine manière. Ça, c'était pas entendre, non? Papa, c'était pas entendre.
18: Et tu penses qu'il est devenu plus dur après le décès de Germaine ou c'était déjà un peu comme ça?
13: Ça devait être. Et je te dis, maman, j'avais 10 ans quand elle est décédée. J'ai pas. Comment dire? Moi, personnellement, je ne sais pas comment ça se passait. Je n'ai pas vécu dans leur intimité de la chambre même. Devant nous, je n'ai jamais vu une scène quelconque entre eux.
10: J'ai vu mon grand-père en larmes me disant, tu sais Mireille, je n'attends qu'une chose, c'est d'aller rejoindre ta grand-mère. Je l'ai interprété d'une certaine façon, donc ça m'a touchée parce qu'il parlait de sa femme et que finalement, là maintenant, tout ce qu'il attendait, c'était de pouvoir la rejoindre. Donc tu ne connais pas l'autre partie de l'histoire, lui aussi peut-être est dans le déni de ce qu'il lui a infligé.
7: Je pense qu'aussi le décès de maman a dû peser très lourd dans sa conscience. À mon avis, il était temps qu'il se pose la question. C'était trop tard. Il a fait tout ce qu'il a pu, mais il aurait pu faire autrement.

0: Les Latsag se réunissent en cousinade tous les 2 ans environ. Ça rassemble une bonne 50aine de personnes. Tout le monde a entendu des anecdotes sur Pépé Joseph, qui avait toujours le dernier mot et se faisait respecter dans le quartier. Germaine, on la croyait oubliée. Mais elle est encore là, à travers les souvenirs de ses enfants. Son prénom peut à nouveau résonner sur les branches de l'arbre généalogique. C'était Germaine ou la retenue, un documentaire de Claire Latsag, porté par le collectif Transmission. Avec les voix et les témoignages de Roger, Anita, Denise, Jean-Paul, Mado, Odile, Delphine, Agnès, Cécile, Michel, Bernard, Claudine, Francis, Josette, Cisotte, Mireille et Ruben, ainsi que l'aimable participation de Fabrice Cahen. Mixage, Pierre Chaffonjon. Cette création a bénéficié de la bourse Brouillon d'un rêve sonore de la SCAM, ainsi que du soutien de Phonurgia Nova, du groupe Musique Vivante de Lyon et du festival Valence Scénario. Ce documentaire est dédié à la mémoire de Roger, André et Josette, ainsi que de toutes les Germaines.
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0: Le quartier des Oliviers regorge de talents. Et il est temps de les mettre en lumière. C'est la proposition qui a été faite au groupe de jeunes de 11 à 15 ans qui viennent à l'accueil de loisirs de l'EVS pendant les vacances d'avril. On peut dire qu'ils se sont emparés de la proposition avec le lancement d'une toute nouvelle émission et c'est maintenant sur le 88.6.
7: Grâce à JN, nous avons pu interroger Farès, son grand frère, et nous expliquer son talent de coiffure, comment il a débuté, comment il est maintenant dans ce métier et s'il se voit plus tard, toujours dans ce métier. Puis nous avons interrogé Samira, la tata du quartier, qui elle travaille dans le social et qui est là pour toutes les personnes du quartier des Oliviers. Le quartier, ses talents.
8: Connaissez-vous vraiment
7: les talents
8: cachés
7: des habitants
8: du quartier des Oliviers?
9: Bonjour et bienvenue sur la radio Info RC. Aujourd'hui, nous allons interviewer Ben Salem Farès qui va nous parler de son talent. Bonjour Farès.
10: Bonjour.
9: Quel est ton talent?
10: Mon talent, c'est que je sais couper. J'ai appris et voilà.
9: Quelle est ton étape préférée quand tu coiffes un client?
10: Mon étape préférée quand je coiffe un client, c'est le moment de faire les contours.
9: Qu'est-ce qui te fatigue le plus dans la coiffure?
10: Ce qui me fatigue le plus, c'est de rester debout pendant des heures et enchaîner.
9: Qu'est-ce qui te plaît le plus quand tu travailles?
10: Ce qui me plaît le plus quand je travaille, c'est que j'ai de ma passion. Je parle beaucoup avec le client et voilà.
9: Aimerais-tu aller plus loin dans la coiffure?
10: Oui, j'aimerais faire un CAP et un BP, ouvrir mon salon.
9: Aimerais-tu avoir ton propre salon?
10: Oui.
9: Aimerais-tu être patron ou être employé?
10: Être un patron.
9: Quel est ton outil préféré pour coiffer?
10: C'est la tondeuse.
9: Quel est l'outil qui te plaît le moins pour coiffer?
10: Il n'y en a aucun qui me plaît le moins, mais le plus dur, ça reste le ciseau.
9: Avec quel outil tu as le plus de talent et de facilité pour coiffer?
10: C'est la tondeuse de coupe, la classique.
9: Avec quel outil tu te débrouilles le moins bien, tu as le moins de talent?
10: C'est avec les ciseaux et le rasoir.
9: Quels sont les tarifs pour toute coiffure?
10: 5 euros.
9: Coiffes-tu plutôt les femmes ou plutôt les hommes? Pourquoi?
10: Je coiffe plutôt les hommes et j'aimerais apprendre à coiffer les femmes parce que pour l'instant, je suis pas encore en CFA.
9: Où as-tu appris la coiffure?
10: Dans un salon quand je faisais des stages, j'ai RS Barber. Et après, j'ai mon cousin qui m'a donné beaucoup de conseils, Amigal, et depuis, je coupe et j'ai appris.
9: Actuellement, tu coiffes où?
10: Dans mon garage.
9: Merci beaucoup Farès et je vous dis au revoir à tous. C'était l'émission Le Quartier et ses talents sur la radio Info RC. Merci beaucoup de nous avoir écoutés. À la prochaine.
10: À la prochaine, au revoir.
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3: Connaissez-vous vraiment
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3: cachés
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3: du quartier des Oliviers?
11: Dans chaque quartier, il existe une personne légendaire. Ici, cette personne, c'est elle, Tata Samira. Elle nous dit qu'elle parle 3 langues, mais nous sommes sûrs qu'elle parle toutes les langues. Elle connaît presque tout le monde et tout le monde la connaît. Elle a ce talent rare, celui de créer du lien à chaque endroit où elle va.
3: Peux-tu te présenter en quelques mots?
12: Bonjour. Le petit texte que j'ai entendu m'a énormément touchée. Je suis... vraiment, vraiment touchée. Merci à vous tous et merci de m'interviewer et de m'avoir reçue. Donc moi, je m'appelle Samira Yacoubi. J'habite à Aubenas. J'ai 3 enfants et 5 petits-enfants.
3: Quel a été ton parcours jusqu'à aujourd'hui?
12: Il n'est pas tout à fait droit, mon parcours. Mais c'est ce qui fait sa richesse. J'ai fait des études de psychopédagogie à Lyon, puis j'ai travaillé dans l'animation, ce qu'on appelle aujourd'hui l'EVS, anciennement l'ASA. Ensuite, j'ai fait un peu de ménage parce que l'animation, ça gagnait pas beaucoup. Donc, j'ai fait du ménage. J'ai été gouvernante pendant une dizaine d'années dans une famille. Bref, j'ai fait plein de choses. Et finalement, je suis arrivée là où je suis maintenant avec vous, où je devais être, dans un métier où je peux créer du lien et accompagner et aider. Donc, je suis médiatrice scolaire aux Oliviers et référente de parcours dans le PRE. C'est un programme de réussite éducative pour la mairie d'Aubenas. Je travaille sur le quartier des Oliviers. En fait, je suis comme une, comme une traductrice qui traduit des mots, des relations humaines, des émotions. J'aide les familles, les enfants. Je fais du lien entre les familles et l'école et à mieux se comprendre, que tout le monde puisse se comprendre. Et mon super pouvoir, vous voulez le connaître ?
2: Oui.
12: Vraiment ?
2: Oui.
12: C'est de faire en sorte que les gens se comprennent et trouvent leur place. Transformer les tensions en dialogue. Je suis un chef d'orchestre. J'aide chacun à trouver son rythme pour que tout le monde joue ensemble.
3: Quelles sont tes principales passions ?
12: Ben, mes passions, c'est bien sûr l'art plastique. L'art plastique, ça, c'est un outil qui permet d'aider les enfants à parler sans vouloir forcément utiliser des mots. La peinture, c'est une autre langue. Vous parliez que je parlais trois langues. Eh ben, c'est ma troisième langue. Je parle le français, l'arabe, et ma troisième langue, c'est l'art plastique. Et ça permet d'exprimer ses émotions, ses ressentis. Mais bon, parfois, ça finit sur des murs, hein, par terre. Hein. Mais c'est le jeu. Et mais surtout, ce que j'aime, ce que j'aime réellement, c'est la relation humaine. Ben, vous savez, les enfants, discuter, comprendre, apaiser les conflits, avec de la communication non violente, et donner envie aux gens de se rencontrer. Et ça fait maintenant 25 ans que je travaille pour la mairie d'Aubenas et c'est une vraie richesse. J'ai vu grandir tes parents. J'ai vu grandir aussi tes parents, Bayan. Et toi, Sana. Je vous ai vu grandir, vous aussi, toutes les deux.
3: Quel est ton grand accomplissement jusqu'à présent ?
12: Ben, mon plus grand accomplissement, c'est comme je disais, j'ai accompagné donc, des enfants... depuis la classe passerelle, donc ça veut dire qu'ils avaient 2 ans à l'époque. Et aujourd'hui, eh ben, ils sont médecins, ils sont pharmaciens, dentistes, menuisiers, électriciens, plombiers, coiffeurs. On voit bien au Benin, il y a beaucoup de coiffeurs. Et ils ont trouvé leur place, chacun à leur manière, bien sûr, mais avec des difficultés au départ. Et ça, franchement, c'est ma plus grande fierté.
11: Quel a été le plus grand défi que tu as rencontré ?
12: Un grand défi, c'était accompagner les jeunes en conflit permanent. Parfois, j'avais l'impression d'être un arbitre dans un match de foot, un match sans fin. Mais avec de la patience et beaucoup de dialogue, on arrive à s'écouter, à se respecter.
11: Okay. Quels sont tes talents ?
12: Justement, quand vous m'avez parlé un peu de mes talents, j'ai dit, mais ça va être hyper compliqué de parler de soi. C'est vrai, se dire quel est son talent. Donc, j'ai demandé à une amie de me dire qu'est-ce qu'elle pensait de moi, quels étaient mes talents. Donc, je vais vous le lire, si ça vous va.
11: D'accord.
12: Samira, c'est une personne d'une rareté précieuse. Ce qui frappe chez elle, c'est son authenticité. Elle est d'un naturel désarmant et d'une sincérité totale. Elle possède ce don rare de se tourner spontanément vers les autres. Sa générosité n'est pas un effort, c'est sa nature profonde. C'est une femme de cœur qui illumine notre quotidien par sa simple présence. L'incarnation de la bienveillance, toujours sincère et fidèle à elle-même. Elle ne joue jamais de rôle, ce qui la définit par-dessus tout. C'est son altruisme. Elle adore aider et se rend toujours disponible pour ce qu'elle aime. C'est une personne profondément solaire. Sa plus grande qualité, le dévouement. Elle trouve son bonheur dans l'aide qu'elle apporte aux autres. Son trait de caractère, le naturel. Avec elle, pas de faux semblants. Juste une honnêteté. son aura, une présence apaisante et une écoute sincère qui font d'elle une personne extrêmement agréable à côtoyer. Je tiens à remercier la personne qui a écrit ce texte. Ça me touche énormément. Merci, elle se reconnaîtra.
11: Qu'est-ce qui te retient de partir de cette ville ?
12: Ah mais je partirai jamais d'ici, moi.
11: Pourquoi donc ?
12: C'est pas possible.
11: Pourquoi ?
12: Eh ben tu sais, je suis déjà partie pour poursuivre mes études à Lyon, que j'ai pas terminées d'ailleurs. Et je suis revenue ici parce que... Aubenas, c'est une ville, mais en fait, c'est un village. On se connaît tous, on s'entraide, on va chercher son pain, on en a pour 2 minutes. On a besoin d'aller rendre service à quelqu'un. C'est très accessible, c'est facile d'aller rejoindre cette personne. Ici, je peux aller chercher mon pain, croiser les gens que je connais, discuter. Il y a vraiment une vraie convivialité que je n'ai pas trouvé dans une grande ville. Pourquoi j'ai laissé la grande ville ? Parce que quand je suis arrivée, j'avais donc 18 ans, quand je suis arrivée à Lyon, et que j'ai pris le métro pour la première fois de ma vie, je monte dans le métro et je dis bonjour à tout le monde. Et j'ai l'impression que tous les gens me regardaient avec des grands yeux. Et je me suis rendu compte qu'en fait, c'était pas cette vie que je voulais. Moi, j'ai besoin de discuter. Je m'assois à côté de quelqu'un, et ben voilà. La discussion, elle vient tout de suite.
11: Quel conseil donnerais-tu à quelqu'un qui voudrait venir vivre ici ?
12: Déjà, la qualité de vie. On est bien au Benin, non ?
11: Oui.
12: Et puis, on est entre la rivière, la montagne, la forêt. On n'est pas loin des grandes villes. On est quand même pas mal ici. Et puis, on peut faire tout à pied, surtout, non ?
11: Oui, mais le conseil que tu donnerais à la personne, qu'est-ce que tu lui dirais avant de venir vivre ici ?
12: Je lui dirais d'essayer de rencontrer du monde. Si elle est isolée, d'aller voir des associations pour essayer de créer du lien. Et puis, à partir de là, une fois que ce lien sera créé, elle va pouvoir découvrir les montagnes, les forêts, la ville. Et puis, on est une ville où on respire. Où on est, moi, il me semble, en sécurité. On se connaît presque tous. On peut tous s'entraider. Donc, je veux lui dire ici, voilà, il y a le respect de chacun et il y a l'envie d'être ensemble.
11: Eh bien, merci Samira d'être venue à la radio Quartier et ses talents.
12: Merci à vous, les filles, de m'avoir reçue. Merci Bayan, merci Sana, merci Lila. J'ai été heureuse de vous montrer mon talent, mes expériences, de partager mes expériences avec vous.
11: Merci, nous aussi. Merci. Maintenant, place à la musique.
2: On a choisi Drôle de Dame de Jules parce que cette musique nous fait penser à Samira. Car c'est une drôle de dame, elle a plus d'un tour caché dans son sac.

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1: Promotion Santé Auvergne-Rhône-Alpes Délégation Ardèche organise une formation de 2 jours sur le thème « Les violences éducatives ordinaires, les comprendre pour les prévenir ». Ça sera les 28 et 29 septembre prochains. Qu'est-ce qu'une violence éducative ordinaire? Pourquoi et comment la prévenir? Comment agir lorsqu'on y est confronté? Cette formation a pour objectif d'outiller les professionnels pour mieux accompagner les enfants, les parents et les collègues sur ce sujet. Une formation à destination en priorité donc de tout professionnel ou bénévole du champ social, sanitaire, médico-social ou éducatif, que ce soit à l'éducation nationale, l'éducation populaire ou à l'environnement par exemple. Une personne susceptible de mettre en place des projets ou des actions collectives de promotion de la santé. À l'issue de la formation, les participants et participantes seront en capacité d'identifier et de comprendre ce que sont les violences éducatives ordinaires, d'identifier leur impact, d'identifier aussi des leviers pour les prévenir, d'identifier des actions à mettre en place et des outils d'animation pour aborder ce sujet des violences éducatives ordinaire. La formation, je le rappelle, aura lieu les 28 et 29 septembre prochains. Vous trouverez sur le site de Promotion Santé un lien pour vous inscrire et le descriptif plus précis de la formation. Rendez-vous donc sur le site www.promotion-santé-ara.org/formation. Vous pouvez aussi écrire à l'adresse suivante contact07@promotion-santé-ara.org.

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1: L'album de la semaine, c'est celui de Fatoumata Diawara. C'est son album probablement le plus personnel. Il y est question de maternité, de transmission, de résilience. Il contient un hommage à son père disparu, dont la présence traverse plusieurs chansons. Ce quatrième album, elle l'a composé et arrangé avec Mathieu Chédid, son compagnon de route musicale au long cours. Ils poursuivent un dialogue entre tradition mandingue et production contemporaine. On retrouve dans cet album des guitares très présentes, des textures pop soyeuses et cette signature qui célèbre l'âme malienne souvent à d'autres sonorités. On écoute Djané aujourd'hui.

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Retour attendu pour les Danois d'Ice Age. 5 ans après Seek Shelter, le groupe dévoile For Love of Grace and the Earth After, un 6e album qui conserve toute l'urgence de son post-punk tout en affirmant un goût de plus en plus marqué pour les mélodies. Fidèle à son mélange de post-punk, de rock et d'élan plus mélodique, le groupe emmené par le chanteur Elias Bender, Ronan Felt, signe un album habité. Voici 1835, l'un des titres de ce nouvel opus. C'est notre sélection de la semaine sur Info RC.

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1: Il y a quelques mois, Danitza faisait son grand retour après 4 ans d'absence avec une nouvelle direction artistique, plus libre et plus personnelle. La chanteuse franco-suisse qui navigue avec aisance entre hip-hop, soul, reggae et R&B a retrouvé le chemin des studios avec des titres qui lui ressemblent. Parmi eux, Wrong Things, qu'on va écouter dans quelques instants en collaboration avec le producteur et DJ néerlandais Jaro Vandal. Un morceau élégant et introspectif qui évoque les pressions de l'industrie musicale, où les chiffres et les attentes peuvent parfois prendre le pas sur la création. À travers cette chanson, Danitza affirme son indépendance artistique et reprend pleinement la parole. On écoute donc maintenant Danitza et Jaro Vandal avec ce titre « Wrong Things ».

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1: Le groupe britannique Yard Act est de retour avec un nouvel album You're Gonna Need a Little Music. Depuis ses débuts, le groupe s'est fait remarquer par son mélange de post-punk, de rock indépendant et de textes inspirés par le quotidien. Sur ce troisième opus, Yard Act poursuit son exploration avec des morceaux à la fois énergiques et mélodiques, portés par la voix parlée de James Smith et une production plus ouverte. Parmi les titres à découvrir, on vous conseille notamment Empty Pledge ou encore New Beginning que l'on écoute tout de suite sur notre antenne. Voici donc un extrait de You're Gonna Need a Little Music, le nouvel album de Yard Act. So-

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1: L'album Les Autres de Les Petites Nacelles marque le retour du duo formé par Axel et Sophie après près de 30 ans de carrière. Fidèles à leur univers, ils proposent des chansons qui racontent le quotidien avec simplicité, sensibilité et poésie. À travers des textes sincères, ils évoquent les rencontres, les émotions, les doutes et les liens qui unissent les êtres humains. Le titre de l'album Les Autres rappelle une idée essentielle. Nous nous construisons grâce aux personnes qui nous entourent. Les chansons abordent des thèmes variés comme la solidarité, le regard porté sur les autres, l'engagement et les relations humaines. Certains morceaux comme Les Autres, La balade des imbéciles heureux que l'on va écouter dans quelques instants ou Hashtag invitent à réfléchir sur la société actuelle tout en conservant la tendresse et l'humour qui caractérisent ce groupe. Musicalement, l'album reste fidèle au style des Petites Nacelles, une chanson française acoustique portée par des mélodies chaleureuses, des arrangements soignés et les voix complémentaires d'Axel et Sophie. On écoute donc ce titre sur Info RC des Petites Nacelles, c'est la balade des imbéciles heureux.

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1: Tricky revient sur la scène et prouve qu'il n'a rien perdu de son instinct avec différentes When It's Silent. Son 15e album, le pionnier du trip-hop, signe un disque sombre, tendu et profondément habité. Oubliez les ambiances électroniques de Fall to Peace, ici les guitares, les batteries organiques et une approche presque post-punk prennent le dessus. La grande nouveauté, c'est la présence du chanteur Mitch Sanders, dont le falsetto lumineux contraste magnifiquement avec les murmures rock et menaçants de Tricky. Cette opposition donne une profondeur nouvelle à des morceaux comme I Still See Me There, I'm Yours ou encore Be Still in the Paint.
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L'album est traversé par le deuil de sa fille Maisie, disparue en 2019. Tricky transforme cette douleur en matière sonore, une musique rugueuse, mélancolique, parfois abrasive. Certaines expérimentations de la seconde moitié du disque sont plus discutables, mais elles témoignent d'un artiste qui refuse de se répéter et continue de prendre des risques. Au final, Different When It's Silent n'est peut-être pas l'album le plus accessible de Tricky, mais c'est l'un de ses plus personnels depuis longtemps. Un disque qui demande de l'attention, qui dérange parfois, mais qui rappelle qu'à 67 ans, le musicien de Bristol reste une voix singulière, capable de transformer le silence en émotion brute. On écoute une autre pièce de cet album, c'est le titre Out of Place. Donc ici en featuring avec Marta Zlakowska.

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3: Parce que l'opéra est attaché à l'expression des passions, on y trouve une grande gamme pour exprimer le désir, mais aussi des passions tristes comme la jalousie, l'affliction. Mais au cœur de ces passions tristes, les situations qui prêtent à pleurer pourraient affliger plus ou moins et mettre leur victime dans un état possiblement suffocant, peu propice donc à la douce expression d'un long lamento. Dans Une philosophie des sanglots paru aux éditions Rivage, la philosophe Estelle Ferrares se rétracte face à quelque esthétique des pleurs en affirmant qu'il faut abandonner l'idée d'une utilité des sanglots et même renoncer à les observer du point de vue de leur efficacité sur le monde. Pour ce numéro sangloté de Métaclassique, nous sommes installés au salon Marguerite Long de la bibliothèque Lagrange Fleuret en compagnie d'Estelle Ferrares, du musicologue Bertrand Porot et du chanteur Marc Moyon que nous écoutons pour commencer dans Tutti il di Piango, un sonnet de Pétrarque mis en mélodie par Caccini.

0: Bonjour Marc Moyon.
1: Bonjour.
0: Quand on vous entend à l'instant avec Angélique Moyon au Théorbe faire après avoir dit la grimace, c'est donc le veut dire que vous sanglotez.
1: Ben, en tout cas, c'est l'utilisation d'un des outils ornementaux de Caccini, le trillo, qui est un ornement un peu qui nous permet de faire plein de choses et entre autres de sangloter, oui, un peu. Je l'espère en tout cas.
0: Vous avez chanté exactement le même poème, mais avec une ligne vocale dessinée par un certain Jacopo Peri, qui est un exact contemporain de Caccini et de Monteverdi, du reste. Peut-être on va écouter le même passage.

0: Voilà, donc là, il utilise complètement autre chose, une grande montée chromatique, créant plein de dissonances. Donc, c'est vraiment intéressant parce que, voilà, ils vivent exactement au même endroit, à la même époque, et ils utilisent des outils complètement différents pour exprimer ces larmes et le fait de pleurer. Et c'est pareil pour le début, quand Caccini fait « tutto il piango », donc il utilise un ornement que lui appelle « exclamazione », qui pourrait être utilisé aussi pour la joie, par exemple. Mais ça dépend comment on le forme. Et puis là où Peri fait « tutto il piango », avec un grand intervalle, comme une espèce de dépression, voilà, c'est vraiment une manière un figuralisme très différent en fonction voilà, des envies et des personnes.
1: Ce qui est curieux, c'est que donc il y a un code, mais il n'y a pas vraiment de normes, puisque d'un compositeur à l'autre, et dans un contexte historique tout à fait identique, on peut avoir des façons si différentes de...
0: Oui, ben d'autant plus que là, le contexte est particulier, parce qu'au début du XVIIe à Florence, c'est vraiment un vrai laboratoire expérimental avec ces camerate, où en fait on réfléchit un peu à une nouvelle forme de musique. C'est vraiment eux qui vont créer l'opéra, quelque part, hein, en définissant ce nouveau style du recitar cantando, donc parler et réciter, ce qui permet aussi d'avoir une déclamation qui soit très proche et enfin plus efficace en termes émotionnels, en fait. C'est vraiment l'idée de pouvoir exprimer au plus proche les passions humaines, et donc voilà, c'est des expérimentations, tout ça. Donc évidemment, c'est normal qu'ils aillent dans plusieurs sens différents.
1: Les historiens de la musique nous disent que c'est cette génération qui invente la mélodie accompagnée. C'est aussi un mouvement de sortie de la polyphonie qu'on avait instituée au XIVe siècle.
0: Exactement, c'est-à-dire qu'enfin le poète est seul à dire je. Avant, on était cinq à dire je.
1: Ouais.
0: Et donc, il y a quand même une forme d'incarnation plus précise et de crédibilité, entre guillemets, de cette personne qui, tout d'un coup, dit je pleure, et elle est seule à pleurer, au lieu du madrigal où ils sont cinq ou six.
1: Mais précisément, si on est aussi à un moment de réunification de la poésie et de la musique, on ne devrait pas avoir à mettre autant de fioritures sur le texte.
0: Alors oui, après, c'est vraiment des... Vous avez entendu que Peri est beaucoup plus sobre que Caccini, par exemple. Donc après, c'est vraiment
1: beaucoup plus solidaire de Pétrarque.
0: Oui, oui, si. Mais en fait, c'est aussi, je trouve, une période très, très intéressante, parce que le fait de rendre ce répertoire solistique va aussi permettre de développer une personnalité du chanteur qui va devenir le fameux chanteur d'opéra avec son ego démesuré. Mais en fait, je pense que c'est vraiment là que ça se crée, où tout d'un coup, ben, l'interprète a beaucoup plus de liberté et peut vraiment s'exprimer beaucoup plus librement aussi. Dans une polyphonie, vous êtes plus contraint, évidemment.
1: Parce que le mot figuralisme, il est plus ou moins synonyme de madrigalisme, c'est-à-dire que c'est bien dans le genre madrigal que se prépare ce répertoire de figures.
0: Oui, complètement. Il y a une vraie filiation. Hein. C'est vraiment, on va utiliser ce matériel-là, mais en le développant et en le personnalisant énormément. Et c'est ce qui va donner après vraiment ces personnalités de chanteurs. Et je pense que justement, Caccini et Peri étaient deux superstars parce qu'ils étaient vraiment très différents et qu'on allait les écouter pour des raisons différentes aussi.
1: Bonjour Estelle Ferrarez.
2: Bonjour.
1: Vous mobilisez Diderot qui explique que l'homme animé d'une grande passion manifeste celle-ci non pas par des discours, mais avec des cris, des mots inarticulés, des voix rompues, quelques monosyllabes qui s'échappent par intervalles. Je ne sais quel murmure dans la gorge entre les dents dit Diderot, ça veut dire que l'émotion met en péril l'expression.
2: Absolument. En tout cas, c'est l'émotion, pour autant qu'elle va donner lieu à ce que j'appelle des sanglots, mais de manière générale à toutes les formes de suffocation, hein. C'est-à-dire que ce qui fait une différence, l'usage du diaphragme, le fait que le diaphragme commence à convulser ou à avoir un spasme. Et là, effectivement, c'est quelque chose qui va se porter à l'attaque de la parole, qui va la rendre difficile, voire qui va la rendre impossible.
1: Vous dites vous-même au moment de sangloter, ouais, ma respiration est entravée, une sensation d'étranglement me saisit au larynx, certains de mes muscles se contractent violemment. On devrait donc plus être disponible à l'expression naturelle de ce qu'on est en train de ressentir. Enfin.
2: C'est ça, c'est-à-dire que par ailleurs, il est possible de lutter, c'est parfois ce qu'on fait, donc de quand même continuer à entretenir le flux de l'expression, mais c'est quelque chose qui déjà est épuisant et la plupart du temps qui nous amène à renoncer à le faire. Et quand il y a des sons qui sortent, en fait, ce sont des sons assez grotesques. Vraiment, le logo, c'est-à-dire le fait de mettre en mots de la raison est complètement aboli, attaqué par le sanglot. Et en même temps que la raison, c'est ce que j'essaye de dire, quoi. Enfin, en même temps que le langage, c'est la raison, donc c'est la pensée qui se retrouve hachée, voire impossibilisée complètement par cette attaque du diaphragme sur un certain nombre de facultés humaines.
1: La suffocation réalise une saturation de mon expérience. Vous parlez d'une saturation par l'impuissance que l'on ressent au moment où on se trouve pris par le sanglot.
2: Oui. En principe, on sanglote dans des situations d'impuissance, c'est-à-dire face à un deuil, à une rupture, à un échec. Et donc, on a fait l'expérience de la limite de ces puissances. Et ce qui se passe, c'est que le corps va redoubler cette impuissance. C'est pour ça que je parle de saturation. C'est enfin rien d'autre que cette impuissance, précisément parce que ce qui peut-être nous permettrait de remettre un peu de sens dans ce qui vient de se produire, soit le langage, soit la pensée, ben ceci est également attaqué. Donc en fait, il y a une sorte d'action du corps pour nous obliger en fait à regarder et à n'être que cette impuissance, d'où cette espèce de saturation, mais qui est aussi une saturation corporelle, hein. C'est-à-dire que notre expérience se limite à ça, nous ne sommes plus que des sanglots, et nous sommes même suffoqués, c'est-à-dire que tous les flux sont interrompus par cette attaque qui vient du diaphragme.
1: Mais cette épreuve de l'impuissance, elle n'est pas tant que ça une découverte, parce que vous précisez bien que on a alors une espèce de contact, de prise avec cette impuissance, mais qu'on la connaissait, on savait qu'on était impuissant, sauf que là, on en fait l'épreuve corporelle.
2: C'est-à-dire qu'on on l'apprend autrement. C'est une des thèses que je défends, c'est-à-dire que au fond, on apprend à connaître cette impuissance, on en fait une expérience d'une toute autre texture que si on y réfléchit calmement, j'allais dire, bon voilà, je regarde ce que j'ai fait de ma vie ces dernières années, et puis j'en arrive à la conclusion rationnelle que oui, je me suis arrivé au bout de ce que j'aurais pu faire. Mmh. Bon, là, on le connaît différemment, et il y a une sorte de... C'est pour ça que certains corps sont davantage disposés que d'autres à sangloter, parce qu'il y a des traces en fait qui sont déposées, non pas où on aurait des souvenirs précis, mais en fait j'utilise un vieux concept qui vient de la tragédie, qui est la nagnorisis dont parle Aristote, donc pour renvoyer à tous ces moments dans les pièces grecques où en fait un personnage en reconnaît un autre qu'il a connu par le passé mais qui est devenu complètement différent. Il y a ce moment en fait de révélation soudaine, ce qui est souvent en fait très charnel, au sens qu'il va supposer un toucher, qu'il va supposer un choc, c'est rarement quelqu'un qui explique à l'autre voilà qui il est. C'est toujours quelque chose qui permet une reconnaissance. Et en fait, je crois qu'il y a dans le sanglot quelque chose de cet ordre, au sens où je sais à nouveau cette impuissance et j'ai déjà fait cette expérience. Donc mon champ de connaissance, si on peut appeler ça comme ça, cette connaissance qui reste toute corporelle, se réouvre, cet état se réouvre et puis va se refermer dès lors que les sanglots s'arrêtent et que je retourne à un mode de pensée beaucoup plus articulé.
1: Mais alors l'anagnorisis, ce concept aristotélicien, semble en attaquer un autre qui est celui de catharsis, parce que du coup il n'y a plus la circulation tranquille d'une émotion qu'on vit pour l'apaiser, quoi.
2: Oui, c'est une lecture que je me refuse à avoir en fait à propos des sanglots, c'est-à-dire qu'il y a souvent cette espèce d'argument d'une sorte de soulagement qui serait réalisé par ce phénomène particulièrement violent. Bon, d'une part, c'est quelque chose qui n'a pas été objectivé par les neurosciences, tout simplement. C'est-à-dire que quand on regarde ce qui se passe après une crise de sanglots, rien ne se passe dans les différents hémisphères qui permettraient de dire voilà, là maintenant il y a sécrétion de quelque chose qui va m'apaiser. Donc, bon, déjà, ça n'a pas été objectivé. Et puis, de manière générale, j'essaye de m'inscrire en faux contre toute explication, on va dire, fonctionnaliste des sanglots, au sens où les sanglots auraient une fonction qui serait par exemple terminé par l'espèce humaine, mais on peut aussi voir quelque chose de plus élaboré, et que finalement ce serait la manière dont les sanglots, dont l'espèce humaine avec laquelle elle aurait réussi à affronter un certain nombre de difficultés, à s'adapter de manière très physiologique à des épreuves extrêmes.
1: On va y revenir, comme ça met en cause même la pensée darwinienne des larmes. Vous écrivez le motif du sanglot comme pauvre ruse du sujet qui se préserverait du pire et optimiserait le peu qu'il lui serait possible de faire dans une situation contrainte semble peu tenable. Bertrand Porot, bonjour.
3: Bonjour.
1: Vous êtes musicologue, vous vous occupez beaucoup du répertoire que l'on dit baroque, et effectivement dans l'opéra baroque que Marc Moyon chante quotidiennement, il y a beaucoup de pleurs qui se trouvent justement en représentation, qui visent pour le coup la catharsis.
3: Oui, bien sûr, parce que dès le début de l'opéra, comme Marc l'a mentionné, existe une séquence qui est extrêmement courante, c'est le lamento. Mais ce lamento, il a aussi une filiation parce qu'il vient de la pastorale dramatique, hein, ou des romans, c'est-à-dire des pièces de théâtre ou des romans qui mettent en scène des mondes de bergers, mais des bergers idéaux. C'est le mythe d'un âge d'or où on vivait au contact de la nature. Et ces bergers donc sont préoccupés par leurs relations amoureuses. Et dans les relations amoureuses, il y a toujours, comment on pourrait dire, des petits incidents et donc, qui provoquent des pleurs, des lamentations. Alors, les premiers opéras, bien sûr, l'Orfeo de Monteverdi même, présentent des scènes pastorales. Donc, ils reprennent de la pastorale dramatique, ils incluent des scènes de lamento. Et ce lamento va passer aussi en France. Mais sous le nom de plainte, et on l'a francisé, on l'a adapté au style français, mais la filiation est vraiment, vraiment italienne. Et dans l'opéra Lulliste, puisque c'est Lulliste qui a, il n'a pas inventé l'opéra, mais qui a créé ce qu'on appelle la tragédie en musique, il reprend ces séquences de plaintes extrêmement dramatiques, mais dans un autre contexte, un contexte plus héroïque, parce que le genre était à la gloire du règne de Louis XIV. Enfin, disons qu'il devait refléter les vertus héroïques et les vertus du roi à travers des héros idéaux. Mais il y a cette séquence empruntée à la pastorale. Et ce qui est emprunté à la pastorale aussi, c'est qu'il y a beaucoup de divertissements qui sont dans cet esprit-là. Et ça existait déjà dans la comédie-ballet, parce qu'il y a une pastorale dans Les Amants magnifiques, où il y a un lamento. Alors, ce qui est très intéressant, c'est que Lully y élabore ses outils de rhétorique musicale à propos des pleurs, des sanglots.
1: Et essayons de mettre l'oreille dessus avec un extrait d'un de ses opéras qui s'appelle Assis et Galatée,
3: ah oui.
1: Qui d'ailleurs, qu'il compose indépendamment de Louis XIV.
3: Ah oui, alors ça c'est très particulier, cet opéra, parce que Lully a subi la défaveur du roi à cause de sa conduite. Il était homosexuel, mais affirmé, hein, donc c'était
1: affiché. Et c'est une de ses liaisons qui lui a valu
3: d'être mis à l'écart. Et le roi l'a écarté de la cour, il l'a chassé de la salle du palais royal, il n'avait plus de salle, il avait toujours le privilège, et il s'est rapproché d'un foyer, c'est celui du duc de Vendôme, qui était lui-même homosexuel et libertin, qui a donc pu le protéger, favoriser d'autres créations. Et Assis et Galatée, c'est le dernier opéra de Lully.
1: Donc c'est le duc de Vendôme qui lui en passe la commande.
3: Oui, pour les fêtes.
1: Et donc on entend à l'acte 3, scène 7, Galatée, effectivement, dire sa peine avec tout ce qu'il faut de rhétorique pour
3: eux. Oui, parce qu'elle se plaint de la froideur d'Assis, enfin de son amant, qui malheureusement ensuite va être écrasé par un rocher, par le géant Polyphème.

0: Ambroisine Bray dans le rôle de Galatée, dans la version dirigée par Christophe Rousset des talents lyriques de Assis et Galatée de Lully. Bertrand Borot, qu'est-ce que c'est que la catabase ?
1: Ah oui, ça, c'est une figure de rhétorique. Alors, qu'on peut dire, c'est que la musique est envisagée à l'époque selon les modèles de l'art du discours. C'est l'abbé Batteux qui le dit. Et donc, dans l'art du discours, il existe des figures qui sont capables d'exprimer des passions, des sentiments. Et donc, dans la catabase, c'est une descente mélodique qui, en général, dans la musique baroque, est expressive de moments dépressifs, tristes. Souvent, c'est le symbole de la mort, de la chute aux enfers.
0: Ah oui, ça, c'est un gros figurel, c'est-à-dire le lamento avec la basse.
1: Mais là, il y a quelque chose de particulier. C'est ici, vous aviez une petite, on a entendu vers la fin une petite descente mélodique et qui est aussi employée pour évoquer les rivières, les fleuves, comme dans le sommeil de Renaud. Vous avez des descentes avec des crochets par deux. Et donc, il y a une analogie entre les rivières qui coulent et les pleurs qui coulent sur le visage.
0: Ah oui, alors c'est ça le problème, Marc Moyon, c'est qu'un figuralisme en remplace un autre en fait.

0: une autre couche de rhétorique,
1: ah,
0: en
1: oui,
0: fait.
1: Oui.
0: Et donc, dans tous ces agréments, ce qu'on appelle les agréments, donc les ornements en musique française, on n'a pas le sanglot. On l'a qu'une fois chez Monteclerc, dans un traité en 1728. Avant, on parle d'accent plaintif, de plainte, de port de voix qui permettent de faire des gémissements, etc. Et on a ce sanglot. Et justement, j'avais envie de vous lire la définition de Monteclerc du sanglot.
1: Avec plaisir. Est-ce que musicalement, vous pouvez spoiler et nous dire si ça ressemble au tri de Caccini de tout à l'heure ?
0: Pas du tout.
1: Ah, justement.
0: Pas du tout. Ça ressemble à ce que décrit Estelle. C'est ça qui est très intéressant. Ah. Il semblerait, par le terme de sanglot, que cet agrément ne devrait servir que dans les gémissements. Cependant, on s'en sert pour exprimer plusieurs passions opposées les unes aux autres. Le sanglot est un enthousiasme qui prend son origine dans le fond de la poitrine et qui se forme par une aspiration violente qui ne fait entendre au dehors qu'un souffle sourd et suffoqué. Le sanglot prévient la vive voix avec laquelle il se lie étroitement, et lorsque la voix s'est étendue, suivant la valeur de la note ou suivant la force de la passion, elle finit presque toujours par un accent ou par une chute, qui sont deux autres agréments. Le sanglot s'emploie dans la plus vive douleur, dans la plus grande tristesse, dans les plaintes, dans les chants tendres, dans la colère, dans le contentement et même dans la joie. C'est intéressant. Il se pratique presque toujours sur la première syllabe du mot « hélas » et sur les exclamations « ah » et « et oh ». Et c'est intéressant parce que justement, ces exclamations « hélas »,« ah »,« oh », c'est vraiment des choses qui interviennent dans le discours quand on n'a plus de mots pour exprimer ce qu'on veut dire. Et donc, on se met à faire « ah ». Et justement, c'est le moment. Enfin, c'est pour ça que je trouvais ça vraiment que ça vibrait très fort avec ce que disait Estelle plus tôt, parce que c'est vraiment l'incapacité de pouvoir dire son émotion. Et donc, on utilise ces interjections. Et il préconise de faire cette inspiration, de la rendre sonore. Et c'est vrai que c'est quelque chose qui est assez peu usité chez les chanteurs, parce qu'on a toujours, on nous a appris à respirer bien tranquillement avant de commencer à chanter. Mais je trouve justement cet ornement-là très intéressant, parce que finalement, en effet, c'est un moment d'impossibilité expressive, mais quelque part, on lui rend une forme de, je trouve quand même, d'expression avec cette chose qui est totalement antivocale, en fait, quelque part.
1: Mais c'est une forme d'expression qui prend soin de ne pas être trop verbale, précisément.
0: Exactement. C'est vraiment du non-musical et du non-verbal. Et c'est ça qui est très intéressant.
1: Pour mimer la suspension de l'activité conceptuelle, en fait, ça ressemble à ça.
0: Parce que c'est vrai qu'on a les accents dont il parle qui sont vraiment où en fait on quitte la voix un peu, on sort de sa ligne vocale, ou la chute où aussi on se permet de se répandre un peu. Et c'est vrai que ça, ce sont des agréments vocaux. Enfin, qui sortent un peu de la ligne vocale, mais qui sont quand même sonores, alors que le sanglot est vraiment quelque chose qui est que de la respiration, en fait. C'est pour ça que ce mot de diaphragme tout à l'heure parlait à mon cœur, parce que c'est vrai que c'est vraiment ça, pour le coup, c'est vraiment respiratoire, quoi.
1: 1728, ça veut dire qu'on est quand même presque 50 ans après Assis et Galatée, où vous, Bertrand Poirot, vous avez été relevé les A et les E, justement,
2: d'exclamation. C'est exactement dans le même état d'esprit, c'est l'écriture musicale qui nous le donne. Et moi, j'en parle le terme d'exclamation, mais en fait, c'est un terme... En France, il n'y a pas eu de théorisation de la rhétorique musicale, c'est plutôt les Allemands. Mais si on compare les partitions, en fait, on peut employer la terminologie allemande, et c'est Pierre-Alain Clerc qui a fait un peu un compendium sur cette terminologie, et donc le sanglot de Monteclerc peut s'appeler aussi exclamation, et en fait c'est chez Lully, c'est une rupture de la mélodie avec des grands intervalles, une octave par exemple, un tim, et c'est sur des termes de non-sens, c'est-à-dire ah, oh, hélas. Et moi, ce que j'avais évoqué dans ma recherche, c'est que c'était tout d'un coup, dans ces moments-là, c'est l'éruption du physique, du corps, hein, parce qu'il n'y a plus du tout de... Il y a une rupture vocale importante, mais il n'y a plus de sens non plus.
1: Vous aviez cité tout à l'heure l'abbé Batteux, Charles Batteux, qui, en 1746, publie Les Beaux-Arts réduits à un même principe. Et il se trouve que cet abbé Batteux, il nous prévient que l'opéra, en tant qu'il est inspiré du genre pastoral, est un genre dans lequel les passions doivent être présentes, mais de façon relativement édulcorée. Il écrit qu'on nous peigne leur tristesse, leurs soucis, leur jalousie, leur dépit de ces bergers et bergères.
2: Ah, oui.
1: Ces passions sont des jeux innocents au prix de celles qui nous déchirent. Ce qui alimente la thèse d'Estelle Ferrarès, c'est que quand on les esthétise, les passions sont plus si déchirantes que ça.
2: Ah oui. Non, ce qui veut dire, c'est que l'univers du berger est un univers très doux, et même si

0: c'est parsemé de plaintes, c'est un univers idéalisé, mais par exemple, on ne va pas trouver chez les bergers les ambitions politiques ou les jalousies politiques, ou alors des grands débats comme dans le Cid, qui donc hésite à tuer le père de sa fiancée. Je pense que c'est ça qu'il veut dire. Il y a quelque chose de à la fois serein et mythique et poétique. C'est intéressant le titre de Bateux, parce que réduit au même principe, ça veut dire c'est l'imitation de la nature.
1: Oui, ça veut dire aussi une rationalisation.
0: C'est le concept d'Aristote, la mimésis.
1: Ouais.
0: Et la mimésis, c'est pas du tout ce qu'on croit, imiter le chant des oiseaux et tout. Si, ça comprend ça aussi, mais c'est imiter les passions humaines et leurs manifestations aussi physiologiques. Donc, essayer d'imiter les sanglots, les larmes, etc.
1: Marc Mouillon.
2: Non, je trouve ça très intéressant. Et justement, c'est vrai que tous ces bergers, bergères, vraiment, la référence à l'Astrée, l'âge d'or, etc. C'est vrai que ça permet cette distance qui est créée et ce fait de styliser ces émotions.
1: Oui.
2: Permettent aussi de pouvoir les dire, tout simplement, en fait. Pouvoir permettre de faire passer des choses aussi qui seraient peut-être que la bienséance ne pourrait pas admettre,
1: oui.
2: Mais qu'en fait, ça permet, en fait, finalement, de dire vraiment ce qu'on a à dire.
1: Oui, mais quand vous lisez Monteclerc et que vous avez une espèce de codage rhétorique de comment chanter ses passions, est-ce qu'à l'arrivée, vous n'avez pas l'impression de les polisser un peu ?
2: Mais alors, moi, je vois ça comme une espèce d'essai d'intellectualiser quelque chose, déjà une pratique qui se faisait. Donc voilà, il y a ce filtre-là. Et après, pour nous, c'est quand même intéressant parce que ça veut dire qu'on peut un peu pousser les murs d'un point de vue par rapport à une manière de chanter extrêmement stylisée qui nous est héritée du bel canto, etc., de quelque chose qui est, pour le coup, encore plus lissé. Là, ça nous permet quand même d'avoir d'autres outils, d'autres couleurs qui soient moins académiques en termes de vocalité. Et donc, ça, c'est très intéressant. Mais après, tout ça nous permet d'essayer de viser juste pour justement tenter d'émouvoir, en fait.

0: Alors là, il se passe quelque chose. Estelle Ferrares, c'était The Fairy Queen de Britten, mais dans une version qui est chorégraphiée par Pina Bausch dans le spectacle Café Muller. Pourquoi ces sons de chaise disent presque plus du sanglot que la chanteuse ?
1: Parce que pour penser à l'impuissance, j'essaye d'utiliser un concept qui vient de la phénoménologie française, c'est-à-dire de Merleau-Ponty, Sartre, Simone de Beauvoir. En fait, il parle de puissance comme d'une prise sur le monde. Et ce que j'essaye de montrer, c'est-à-dire qu'appréhender la question de la puissance de manière corporelle, comme lorsqu'on emploie le mot prise, ça permet de réfléchir sur justement ce que peut un corps. Est-ce que c'est qu'un corps qui ne peut pas ou qui peut moins ou qui peut mal? Et donc quand on ne peut pas prendre quelque chose, quand le monde ne nous tend pas de prise, ben on se cogne dans le mur, dans le monde. Enfin, et cette pièce de Pina Bausch, moi, elle m'a beaucoup touchée parce qu'en fait, donc, elle montre des sanglots. Il y a plusieurs reprises, une des danseuses qui mime un sanglot. Enfin, mais il y a aussi en fait vraiment un rapport au monde qui va traverser toute la pièce, dans lequel il y a deux danseuses en particulier, parce qu'il y a six danseurs, trois femmes et trois hommes, et donc il y a deux danseuses, dont Pina Bausch, lorsqu'elle dansait elle-même ce ballet, qui en fait se cogne dans un décor qui est complètement dans l'obscurité, et au milieu desquels sont renversées des tables et des chaises d'un café, manifestement. Et en fait, c'est un ballet très difficile à danser, puisque c'est un ballet qu'on danse les yeux fermés. Donc en fait, les danseuses se font vraiment mal. Et elles courent, enfin, d'un bout à l'autre, elles vont se heurter dans les meubles, dans les murs, dans les hommes qui sont là aussi. Et donc, il me semble que ça permet... Elle nous donne à voir de beaucoup de manières différentes, et pas seulement au moment où on entend le son sanglot, ce qui est en jeu dans l'impuissance, comment saisir cette impuissance, et donc cette question de la prise sur le monde, et de l'absence de prise. Je se cogne dans le monde. Voilà,
0: en l'occurrence, dans le passage précis que l'on vient d'entendre, c'est un homme qui pousse les chaises pour qu'elle ne se cogne pas, précisément parce qu'elle semble avoir perdu la maîtrise de son déplacement pris par le sanglot.
1: Oui. Ouais. Il y a des moments où effectivement il y a un personnage qui pousse, mais il y a des moments où il n'y a personne qui enlève, et donc ça fait très mal.
0: Vous dites que si pour Merleau-Ponty les possibilités qui s'ouvrent dans le monde dépendent du mode et des limites d'un « je peux » corporel, vous dites aussi que Iris Marion Jung lui rétorque que les femmes sont enfermées dans un « je ne peux pas » ou plutôt que nombre de leurs « je peux » sont doublés d'un « je ne peux pas ». Et vous pointez beaucoup dans votre livre « Une philosophie des sanglots » que hommes et femmes ne sont pas égaux devant la question que nous abordons.
1: Oui, en fait, je pars de Merleau-Ponty parce que quand on pense le corps, enfin en philosophie, c'est un peu un point d'entrée évident. Et il va toujours poser le corps comme ce... dont part la puissance, en fait. C'est ce qui pose le monde, c'est ce qui pose l'espace, c'est ce qui pose le temps. Et en fait, l'être humain, donc, qui n'est pas genré, hein, donc il dit tout le temps l'être humain, ben, c'est celui qui est au centre de ses coordonnées, aussi bien coordonnées temporelles, coordonnées spatiales. Et donc, il a des intentions, et c'est avec ses intentions, en fait, qu'il va se mouvoir. Et ce qu'on montrait, alors déjà, très rapidement derrière Beauvoir, c'est que bon, ça c'était peut-être une vision qui ne concernait que certains corps. Et encore un peu plus tard, en fait, dans les années 80-90, quelqu'un qui s'inscrit aussi dans donc cette féminologie, dans ce mouvement de la féminologie, donc qui s'appelle Iris Marion, a écrit un article très intéressant qui a été très très lu, qui s'appelle Lancer comme une fille. Et dans lequel, en fait, elle essaye d'expliquer ce que c'est que donc lancer un ballon, hein, c'est un geste aussi simple d'un point de vue philosophique. Et donc, pourquoi est-ce que finalement, bah, les femmes, la plupart du temps, bah, leurs tirs sont un petit peu minables, quoi. Ça tombe, ça va pas loin. Et c'est donc toute une réflexion sur ce que c'est que, quand on a un corps, d'occuper l'espace, et est-ce qu'on a été ou pas habitué à s'y dilater, puisqu'en fait, dilater, ça, c'est un mot de Merleau-Ponty, se dilater dans l'espace, c'est-à-dire en fait le prendre, le posséder, le créer, lui imprimer son mouvement, ou bien est-ce qu'on a été au contraire socialisé de manière à avoir toujours deux choses. C'est-à-dire, évidemment, il y a bien des choses qui doivent être faites, donc il y a une agentivité et un déploiement qui est nécessaire, mais en même temps, jusqu'à un certain point, il y a tout le temps en même temps un « je ne peux pas ». D'où cette idée qu'il y a à la fois une prise et la négation de cette prise, en fait. Il y a à la fois une injonction à prendre et un échec en partie programmé.
0: Et la pensée de l'impuissance, vous dites aussi qu'en philosophie, elle n'est pas très riche. Même le Bartleby, avec son je préférerais ne pas, vous le taxez de luxueux dans sa pensée de l'impuissance, parce qu'il rate la question, en quelque sorte, tellement il la prend avec trop de distance.
1: Alors oui, bon, il y a vraiment une passion en fait de la philosophie pour la puissance sous toutes ses formes. Hein, vous avez la volonté de puissance, la puissance de savoir, la puissance d'agir. Et voilà, exactement. Donc en fait, il y a vraiment beaucoup de réflexions sur ces questions-là, qui à mon avis c'est pas pour rien que c'est parce que ça a été très longtemps peuplé d'hommes en fait cette discipline, mais c'est peut-être pas forcément l'unique raison. Et donc en fait, il y a quelques philosophes, mais assez rarement, qui vont s'approcher de la question de l'impuissance, mais c'est toujours en fait au fond pour la dépasser ou pour trouver en elle quelque chose qui serait déjà son contraire. Et justement, Bartleby, c'est pas de l'impuissance, c'est en fait le fait d'affirmer la puissance de se retirer du monde. C'est pas être confronté à des limites objectives, c'est simplement je préfère ne pas, donc je préfère ne pas participer au tumulte du monde dont, à propos duquel j'ai une sorte de, comment dire, de sagesse. Donc d'une certaine manière, là j'affirme une puissance de pensée du philosophe qui est supérieure. C'est en fait, c'est plutôt une sorte de prise de distance, de prise de hauteur par rapport à ça, mais ça n'est en rien de l'impuissance en fait.
0: Parce que quand Galatée tout à l'heure chantait son injustice, ça veut dire qu'elle donnait à ses pleurs une espèce de projet de réparer la dite injustice. Est-ce que vous la soupçonnez à ce moment-là de se mettre un peu dans la proposition d'un Georges Eddy Oberman qui va donner aux pleurs une fonction de soulèvement et donc finalement un projet de puissance?
1: Alors, ça, je ne peux pas dire, ou, enfin, dire si je soupçonne ou pas. Enfin, je crois que les sanglots sont un état physiologique d'une telle virulence qu'en fait, il ne permet pas quelque chose comme un projet. Il y a vraiment une sorte d'interruption absolue. Il y a des images qui peuvent parler, il y a des sons parfois, mais il y a certainement pas un projet. Ce que fait Georges Didier Huberman dans un ouvrage qui s'appelle Peuples en larmes, peuples en armes, dans lequel il ne parle pas spécifiquement des sanglots, mais des larmes en général, c'est qu'en fait, il va tenter de penser une forme de logique collective dans laquelle les larmes ou l'expression d'un certain nombre d'émotions négatives auraient leur place pour embraser en quelque sorte un certain nombre de soulèvements, de mouvements, de contestations populaires. Et donc avec cette idée qu'il y aurait, il va beaucoup en particulier commenter le cuirassé Potemkin, dans lequel en fait on voit des vieilles femmes qui pleurent. C'est pas tout à fait le début du film, mais c'est assez rapidement ça, à la suite donc de la mort d'un marin dans le cadre d'un soulèvement sur un bateau. Ces vieilles femmes qui pleurent vont, c'est la thèse de Didier Oberman, être en fait le ressort, le déclencheur d'une insurrection qui va emporter toute la ville. Donc on est en 1905, et ce sera ensuite une insurrection qui va être complètement réprimée par l'armée russe, par les Cosaques, et qui tire sur la foule. Voilà. Et donc moi, ce que j'essaye de dire alors, dans ce contexte bien précis, c'est que je ne pense pas que, d'une part, on puisse attraper les sanglots, peut-être par les quelques fois où ils ont pu déboucher sur une insurrection. Enfin, je veux dire, c'est pas encore une fois, en repassant par la question de la possibilité de la puissance qui gérerait dans la puissance qu'on va pouvoir toucher le contenu de vérité des sanglots. Ça n'est pas faire justice, j'allais dire, aux milliards de sanglots qui s'éteignent tout simplement dans le noir et dans la solitude et qui ne donnent lieu à rien. Donc, je pense
0: Et
1: pas qu'on
0: dans une
1: puisse,
0: impuissance qui
1: voilà,
0: reste, ouais.
1: je pense pas qu'on puisse attraper ça par ça. Et en fait, ce qu'il y a, c'est qu'il y a une répugnance de la philosophie à aller voir ça. Et donc, tout de suite, plutôt d'aller chercher, regarder dans cette scène, finalement, on a eu une insurrection, on a eu un soulèvement. Et ça, c'est une première chose. Et l'autre chose que je commente un petit peu, c'est encore une fois la question genrée. C'est-à-dire qu'en fait, Didier Huberman ne commente pas le fait que ce sont les femmes qui pleurent, mais ce sont les hommes qui montrent les poings, et ce sont eux qui vont aller à la rencontre avec les Cosaques. Et que donc, finalement, cette espèce de subjectivation politique, hein, il y a un sujet politique qui émerge, c'est seulement vrai que pour certains, parce que ceux qui deviennent véritablement acteurs, c'est justement pas ceux qui ont pleuré, en fait. C'est pas celles qui ont pleuré.
0: Dans les opéras baroques, Marc Moyon, ceux qui pleurent, ça finit toujours à peu près bien quand même pour eux. Enfin, c'est quand même mis à un endroit bien précis de l'opéra.
2: Oui, bah, y a souvent quand même une petite intervention divine qui est bienvenue. Donc voilà, ils ont des destins un peu extraordinaires. Mais justement, comme le disait Estelle, c'est pas la majorité des cas. C'est justement, on montre cette histoire-là sur scène parce qu'elle est exceptionnelle. Ouais. Mais
0: vous avez beau chanter des rôles masculins, ils pleurent aussi.
2: Alors oui, ben, quand même, c'est quand même assez majoritairement pour les femmes, hein, quand même, d'expérience. Mais oui, on a quand même des beaux lamenti quand même.
0: Bertrand Porot, donc vous vous êtes arrêté sur les sanglots masculins oui. Dans Assis et Galatée, d'ailleurs ça commence comme ça.
3: Ah oui, c'est très original le début de cet opéra, parce que c'est un duo de bergers. La première scène, le premier berger arrive et puis il se plaint de la froideur de sa maîtresse, qui est traditionnelle dans la pastorale. Et ensuite arrive son compagnon, le deuxième, et là il y a une concurrence masculine à celui qui a le droit de pleurer ou non. Alors c'est un peu ironique, c'est tout à fait dans l'esprit de la cour de ce duc de Vendôme. Et il y a une espèce de recul méta-théâtral, c'est-à-dire qu'on fait pleurer des bergers, on se moque aussi de la convention où les bergers doivent pleurer. Et tous les deux, donc, se plaignent de leur maîtresse. Mais ce qu'il y a, c'est que ce dispositif dure pendant trois scènes. Et c'est un duo de haute contre, c'est-à-dire c'est le ténor aigu, et c'est un duo, donc, des dialogues et des duos à voix égale, ce qui est extrêmement rare à l'opéra, chez Lully, en tout cas. Après, j'ai pas fouillé tous les opéras, mais j'ai pas trouvé de l'équivalence, sauf dans Achille et Polyxène, le premier acte qui met en scène Achille et Patrocle. Il commence aussi par un duo d'hommes, mais il y en a un qui est basse et l'autre est haute contre et ténor. Alors ça, c'est extrêmement original, et je me suis posé la question de savoir si c'était en fait, c'est un retour aussi aux premières amours de Lully avec Molière, où il y a beaucoup de scènes pastorales dans les comédies ballets, et je me suis demandé si c'était pas aussi une lassitude de la part de une certaine partie du public, des aristocrates lettrés ou des hommes de lettres, une lassitude de tous ces héros valeureux, héroïques, et que une masculinité plus fine, plus douce, plus sensible serait peut-être l'avenir de l'opéra. Et c'est parallèle avec la tragédie, hein. On a le même mouvement dans la tragédie, et Campistron, qui a écrit le livret d'Assis et Galatée, a écrit des tragédies où les hommes pleurent.
0: Dans Assis et Galatée, les moyens musicaux mis en œuvre par Lully pour faire pleurer Assis sont les mêmes que ceux qu'il va prendre pour Galatée ?
3: Oui, sauf pour, je pense, j'ai pas trouvé cette figure de catabasse qui exprime les larmes. Ah, j'ai l'impression que c'est plus féminin, parce qu'on le trouve aussi dans la plainte de Cloris, dans Georges Dandin. Mais sinon, oui, ce sont les mêmes moyens expressifs. Et dans ce fameux lamento homosexuel, dans Achille et Polyxène, ce sont aussi les mêmes moyens expressifs.
0: On va écouter « C'est en vain quand c'est lieu », extrait de la scène 1 de l'acte premier, donc d'Assis et Galatée. Donc là, c'est bien Assis.

0: Assis et Galatée de Lully dans la version dirigée par Christophe Rousset des talents lyriques. Bertrand Poirot, c'est un topo, c'est-à-dire il faut qu'il y ait des gens qui pleurent dans un opéra.
1: Oui, c'est la plainte en musique, oui, c'est un topos. Oui, oui.
0: Toujours en mineur.
1: C'est vrai que alors ça, j'ai pas trouvé d'exemple de plainte en majeur. Donc c'est la tonalité mineure, et comme le dit Rameau, c'est pour les moments tristes. Hein, c'est le mineur a toujours été chargé d'émotions tristes. Je pensais à quelque chose, à cette histoire de répartition des héros des héroïnes. C'est vrai que les lamentos sont plutôt féminins, mais il y a un exemple d'un héros pour qui ça se passe très mal, c'est Attis. Il y a un très beau lamento dans Attis, mais malheureusement il meurt à la fin de l'opéra. Ça se termine pas toujours très bien.
0: Et celle Ferrarez, vous rappelez que les théories de l'évolution, Charles Darwin s'exprime sur la question dans un livre qui s'appelle L'expression des émotions chez l'homme et les animaux, et cette approche physiologique va donner aux larmes une qualité lubrifiante pour les yeux, donc il y trouve une forme d'utilité, lui.
2: C'est ça, c'est-à-dire que moi, il n'a pas tellement écrit là-dessus, mais il va donner lieu à l'explication, on va dire, darwiniste des pleurs. Dans son cas, lui, c'est parce que, d'après lui, les globes oculaires seraient soumis à une pression trop forte dans le cadre de certaines émotions, et que donc, pour s'en libérer, pour éviter qu'il y ait éclatement de vaisseaux, l'eau en fait serait sécrétée. Oui. Donc, ce serait quelque chose qui en fait aiderait l'espèce humaine à ne pas être mise en péril, que certains de ses organes ne soient pas mis en péril lorsqu'elle se retrouve face à des situations pleines de détresse, quoi.
0: Donc ça, ça vous permet de le mettre en balance avec l'idée donc qu'il y aurait que ce serait une forme d'adaptation que de pleurer, là où Sartre dit que les sanglots sont associés plutôt à une conduite de désadaptation ou d'échec.
2: Ah oui, d'échec, mais pas de désadaptation. En fait, c'est dans le moment où il y a échec possible que finalement les émotions vont créer une sorte d'effet magique. C'est la thèse de Sartre dans l'esquisse d'une théorie des émotions qui va en fait le faire voir le monde d'une autre manière, de manière à ce que finalement il y ait une réponse qui a l'air plus ou moins appropriée, étant donné le très petit nombre d'options qui sont restées. Et il y aurait, c'est pour ça que j'emploie le mot de ruse, là, auquel vous avez fait allusion tout à l'heure, une sorte de ruse, si vous voulez, du sujet qui éclate en sanglots, ou d'ailleurs, il ne parle pas que les sanglots, il parle de toutes sortes de réactions émotionnelles. Par exemple, il va dire qu'une femme, une patiente dans un cabinet de psychanalyste qui éclate en sanglots au moment où elle va enfin raconter une histoire particulièrement douloureuse, on imagine que c'est un inceste ou quelque chose comme ça, éclate en sanglots, précisément, dit-il, parce que c'est une manière de se mettre dans l'impossibilité de parler, parce qu'en fait, elle n'est pas prête pour le faire. Donc, si vous voulez, il y a une sorte de fonction. Donc une façon, si vous voulez, de ne pas se confronter à l'échec qui est pourtant là, c'est-à-dire qu'elle est bien chez son psychanalyste afin de faire rendre gorge à ce qui lui est arrivé, et pourtant elle n'y parvient pas, et confrontée à cet échec, elle adopte en quelque sorte une stratégie qui va consister à sangloter.
0: Parce que ça, on le voit dans certains opéras. Je pense par exemple chez Handel, l'aria va être potentiellement un moment tout à la fois plaintif et réflexif. Comme si le personnage sortait un peu de lui-même et regardait son affect sous différents angles. D'ailleurs, c'est le moment où l'action s'interrompt pour essayer peut-être d'en découdre quand même.
3: Mais c'est pour ça d'ailleurs que je pense que, je connais pas tout le répertoire, loin de là, mais je pense que le sanglot, vraiment, appartient plus au monde du récit qu'au monde de l'air. Les larmes seront le monde de l'air, où on va pouvoir dire que ça coule et que ça coule. Mais vraiment, le moment où justement les choses s'arrêtent, pour moi, ça appartient plus au récit, au moment où justement il y a de l'action. Parce que pour que ça s'arrête, il faut qu'il y ait de l'action. Enfin, je pense. Je dirais, instinctivement, je dirais ça. Je ne vois pas d'air. On se plaint beaucoup, on se répand, mais c'est pas le moment de la crise entre guillemets du sanglot. Elle peut pas trop intervenir dans l'air, je pense, parce que ça serait inentendable en fait.
0: Ah oui, parce que l'air est quand même un moment où le temps se déroule.
3: Oui. Mais où on fait une pause, on étudie une émotion, un ouais. sentiment, un état d'être. Mais justement, on le déplie, on tartine un peu ce sentiment-là, on l'observe par plein de... Justement, cette répétition-là, elle est jouissive, elle est fantastique à faire, parce que justement, on peut détailler et essayer d'être le plus éloquent possible sur ce sentiment ou cette émotion. Mais j'ai l'impression que... D'ailleurs, justement, tous ces « ah, oh, hélas bon, », il y en a parfois dans les airs, mais c'est quand même beaucoup plus le monde du récit pour moi.
0: Ouais. Vous citez, Estelle Ferrarez, un film de Kaneto Shindo de 1960 qui s'appelle « L'île nue », où là, il y a des sanglots qui sont précisément un moment d'interruption de la musique, parce que le film est super musical, il n'y a pas de dialogue, que de la musique, et là, la musique s'arrête pour que les sanglots éclatent.
2: Oui, c'est un film d'une grande beauté et très étrange. C'est un film en noir et blanc qui raconte la vie extrêmement pénible d'une famille de paysans qui vivent seuls sur une île japonaise, dans une très grande misère avec deux enfants. Et on voit leur vie de labeur et il n'y a absolument aucune voix humaine. C'est-à-dire qu'on entend les pas par moment, on entend éventuellement les rires des enfants à un moment donné, bon, des petits bruits comme ça, mais le reste du temps, en fait, on entend tout le temps cette espèce de musique très obsédante, très fort, qui crée une sorte de croûte en fait, sonore autour du film. Et le seul moment où on va entendre quelque chose qui met en place, qui utilise la glotte humaine, bah, c'est une crise de sanglots. Vers la fin du film, un des enfants est mort d'une maladie, on ne comprend pas grand-chose, mais de manière assez brusque, emporté par une fièvre. Et la mère... Donc, va éclater en sanglots, non pas au moment des funérailles, mais en fait, alors que le temps a l'air de vouloir reprendre son cours, c'est-à-dire qu'en fait, c'est quelques jours après, elle reprend sa vie de labeur avec son mari, donc ce qu'on a vu pendant presque des heures, c'est un film très long en fait, on l'a vu monter et descendre avec des seaux très lourds pour arroser ces pauvres champs, et en fait, donc elle va recommencer ça tout à l'heure, et la musique est de nouveau très forte, et là, en fait, elle s'écrase par terre, vraiment, c'est le mot, et elle se met à sangloter, hurler, en fait, presque. Voilà, et c'est vraiment cette force d'irruption qui est aussi une sorte de... Moi, je l'interprète, on parlait du temps, là, une façon d'arrêter le cours du temps, c'est-à-dire c'est une protestation parce que le temps va recommencer, parce que tout va recommencer à fluer comme si de rien n'était, et d'une certaine manière, là, en fait, elle hurle un nom, quoi, en fait, c'est... Elle essaye de dilater un maintenant qui est le maintenant de sa peine. Mais évidemment, ça va reprendre. Ça va reprendre.

0: Si je peux me permettre, là, en fait, le bruit qu'on entend tout à la fin, c'est le bruit des seaux d'eau que son mari recommence en fait à verser sur le champ. Donc en fait, c'est vraiment j'allais dire, on sent la force de ce flux qu'elle avait essayé d'interrompre, qui en fait reprend et de fait va la vaincre puisqu'elle va finir par se relever, quoi.
1: Donc là, on a de l'eau qui met fin aux pleurs. C'est le contraire de chez de ceux du figuralisme tout à l'heure. Il faut citer l'anthropologue Ernesto De Martino qui a travaillé sur les pleurs dans le deuil et qui leur donne une fonction. Il dit qu'ils permettent d'éviter aux vivants la perte la plus irréparable, qui est celle de soi-même, c'est-à-dire de ceux qui restent.
0: Oui, alors ça, c'est une interprétation des pleurs collectives, puisqu'en fait, il travaillait sur les lamentations telles qu'elles ont été pratiquées pendant des millénaires autour du bassin méditerranéen. Et lui, il les observait, enfin, les dernières occurrences, en tout cas les dernières pratiques, dans les années 50, dans le sud de l'Italie. Et donc là, effectivement, il est en train d'observer ce que ça pouvait vouloir dire dans une société dans laquelle, on va dire, Dieu était encore très présent et où ce personnage du sujet souverain supposé avoir une forme de puissance n'est pas encore très, très fermement là. Donc là, effectivement, il y a, je pense, une fonction une fonction sociale évidente, alors que moi, je pense que ce que font les sanglots contemporains, c'est plutôt une sorte d'interruption, justement, d'un bon fonctionnement. C'est-à-dire que c'est l'interruption du fait que nous sommes toujours en train de tenter de devenir sujet. Donc c'est plutôt une suspension que la mise en œuvre d'une fonction. C'est la suspension de toutes les fonctions. C'est une sorte de protestation qui va durer quelques secondes, quelques minutes, avant évidemment de repartir dans ce que nous sommes supposés faire. Mais c'est pour ça, c'est une interprétation assez contemporaine que j'essaye de donner des sanglots. Je n'en parle pas comme d'un invariant culturel, ni non plus comme d'un invariant historique, et je trouvais ça très intéressant ce que Marc disait tout à l'heure, c'est-à-dire le fait qu'il y a ce moment, j'ai l'impression que ça coïncide un peu, où en fait le sujet, enfin, vous n'appelez pas le sujet, mais donc le chanteur solitaire qui donc va se développer avec celui qui commence à pleurer seul, ben c'est le début du 17e, c'est ce que vous disiez, c'est exactement en fait le moment où en philosophie le sujet, c'est-à-dire cette forme rationnelle et puissante de l'être humain et pensée en philosophie. Donc en fait, c'est assez intéressant que ce soit contemporain, quoi.
1: Parce que les sanglots de deuil, par exemple dans les Leçons de ténèbres de Michel Lambert, sont presque déjà dans le recueillement.
2: Mais là, justement, c'est une transition toute trouvée, parce qu'on est justement dans la lamentation en collectif, hein, vraiment ce moment où on se retrouve à la Semaine Sainte et où justement on revit cette passion. Et justement, ce que je trouve très intéressant dans la version de Lambert, c'est qu'il utilise le ton grégorien, qui a un ton spécifique des lamentations, hein, le tonus lamentationé, qu'on n'entend qu'une fois par an au moment de la Semaine Sainte. Et donc, il utilise ce chant grégorien, ce plein chant, et il va l'ornementer, en fait. Il va l'ornementer toujours différemment, c'est parce que c'est une psalmodie au départ, hein, vraiment. Donc c'est toujours le même motif qui se répète et qui se répète. Et lui, il va l'orner comme ça, avec justement tout ce vocabulaire ornemental et tous ces agréments et tous ces accents et ces plaintes, voilà, sur ce texte des Lamentations de Jérémie.
1: Eh bien, c'est avec un extrait de ces Leçons de ténèbres que nous allons nous quitter. Merci beaucoup, Marc Moyon. Merci, Estelle Ferrarez. On peut donc lire Une philosophie des sanglots aux éditions Rivage. Et merci, Bertrand Porot.
3: Non, merci à vous.
1: Et merci au public rassemblé dans le salon Marguerite Long de la bibliothèque Lagrange-Fleuret, où nous avons enregistré cette émission.

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0: Quatre à la ferme. Un texte de Thibaut Dubreuil sur une lecture de Colline Ferreira d'Albino, du Courcharmais.
1: On ne les entendait pas trop ce jour-là, pendant le trajet qui les menait à la ferme. C'était Jean-Pierre, leur éducateur, qui avait proposé cette activité. Une sortie nature. Et les garçons avaient dit oui. Ils craignaient un refus de la part des jeunes. Ces quatre garçons dont le comportement correct, depuis quelques semaines, leur avait permis d'être inscrits sur la liste de ceux qui peuvent prétendre à quitter le centre pour une journée. Alors il avait dit « sortie nature ». Il y avait Pamphile, à la carrure de boxeur, qui s'assit sur le fauteuil passager. Michael, qui vint se placer au centre sur la banquette arrière. Et enfin, Kevin et Mounir, dont les relations étaient tendues depuis des semaines et qui l'encadraient. Parfois, un regard, une réflexion anodine pouvait déclencher entre eux des torrents d'injures, des coups, qui nécessitaient l'intervention des éducateurs. Il fallait alors les séparer et entamer de longues discussions pour faire retomber la pression. « Ça existe encore la nature ?» avait lancé Mounir, alors que Jean-Pierre les questionnait. « Qui est intéressé pour venir ?» Depuis 20 ans qu'il exerçait la profession d'éducateur spécialisé, Jean-Pierre, que tout le monde surnommait JP, en avait entendu d'autres, des réflexions surprenantes. Au début de sa carrière, il les qualifiait de débiles, ces remarques, avant de saisir qu'elles étaient la preuve, une de plus, qu'il manquait une quantité importante de représentation à ces gamins. La géographie en était une. Certains n'avaient jamais quitté la dalle qui les avait vus grandir. Mounir était là depuis 6 mois. Envoyé par le juge, qui lui avait mis le contrat entre les mains, soit la prison pour mineurs, soit le centre. Déjà, il avait dit « Le Doubs !»
2: C'est quoi ça, le Doubs ?
1: Ah, le département !
2: Ah, ok.
1: Du centre, il ne sortait jamais. Il y avait bien quelques arbres dans le parc, mais la nature, la campagne, les bêtes, les insectes, le travail des champs, il ne savait pas Mounir. Pas plus que les autres, d'ailleurs, qui ne disaient rien et acceptèrent la sortie sans enthousiasme. Oui, c'est une ferme, avec des animaux, des cultures. Il y a un verger où on fait pousser des fruits, des légumes aussi, et puis des arbres, des haies à entretenir. Des haies, c'est comme des murs végétaux. Hein. Si on les taille pas régulièrement, ça pousse n'importe comment. Et y a pas de cochon, j'espère. Hein. Sinon, la vie de ma mère, je viens pas. Avait lancé Mounir. Non, pas de porc dans cet élevage, avait confirmé JP. Juste des moutons, et des chèvres, et puis des chiens, je crois. Un chat et d'autres aussi. Un cheval. JP avait dû expliquer la différence entre une chèvre et un mouton à Michael dans les rires gras des autres. Alors, dans le berlingot qui les menait à la ferme tenue par Marine et Juliette, ils avaient demandé la radio. De la techno pour Kevin, du rap pour Pamphile. JP avait monté le son. Déjà, les garçons se moquaient de la voiture.
2: Wesh, c'est quoi cette caisse pourrie, là ? Et moi, j'avais mon BM, mais les keufs me l'ont prise, putain de ça. C'est une meuf qui m'a pouc, wesh. Il l'avait serrée avec du shit, elle m'a balancé. Je te jure, quand je vais la retrouver, celle-là.
1: Mais au centre, c'est la désintoxication à tout. Pas de téléphone mobile, pas d'accès Internet, aucun réseau social, tout juste un fixe pour appeler les parents une fois par semaine. Enfin, quand il y a quelqu'un au bout du fil. Et puis la télé quand même. Le PSG qui a perdu face à Lyon en Coupe de France.
2: Wesh, c'est des balnaves les Lyonnais là, il y avait hors-jeu. Et insulte pas ma tante toi, wesh, elle habite à Lyon. Hein.
1: Le voyage se fit dans le calme. Les garçons regardaient le paysage défiler par la fenêtre. JP savait très bien que certains d'entre eux n'attendaient que ça. Lui piquer la voiture pour se rendre à la gare la plus proche, prendre un train et rejoindre Paris ou sa banlieue. La cité en tout cas. Les affaires qui marchaient sans eux. Reprendre une vie normale, une vie en dehors des lois. Mais le Doubs était loin de tout. Et ils n'avaient pas d'accès à l'argent non plus. Le centre tolérait tout juste les cigarettes fumées dehors. Certains avaient déjà tenté le coup. Les gendarmes connaissaient leurs manœuvres 1000 fois éprouvées. Amadou s'était enfui en faisant le mur, en pleine nuit, le mois dernier. C'était la seconde fois. Il avait quitté le centre, direction la santé. Ah, nous y sommes ! Annonça JP, en garant la voiture dans la cour de la ferme. une vieille bâtisse remise en état par Marine et Juliette, agricultrices bio comme il se doit. Ingénieure de formation, fatiguée déjà jeune par la vie effrénée qu'elle menait et qu'elles avaient quittée pour s'installer là, 4 ans auparavant.
2: Voilà, je te le dis, je serre pas la main des femmes, moi.
1: Commenta Pamphile, alors que Marine s'avançait vers eux dans son bleu de travail.
2: Ah, on dirait ton père quand il revient du chantier, wesh.
1: Balança Kevin à Mounir, alors que JP, soudain, leur imposait le silence. Quand JP prend son visage fermé, il fait peur. Même à Pamphile, qui le dépasse d'une tête. JP a fait du judo plus jeune, sélectionné au championnat de France junior. Il en a gardé la souplesse et maîtrise toujours les techniques d'immobilisation. Mais il a dû cesser sa carrière à cause d'une blessure. Enfin, c'est du moins ce qu'il raconte aux jeunes. Mounir rouvrit le poing qu'il comptait balancer dans la gueule de Kevin.
3: « Bonjour les garçons !
1: Ça va JP, tu vas bien ?»«
3: Bon, et ben, bienvenue à la ferme des Gentries. Je m'appelle Marine. »«
2: Dame, tu t'appelles Marine ? Comme Marine Le Pen ?»
1: Marine sourit à la remarque, confirma que oui, c'était bien son prénom, mais que non, elle ne votait pas Le Pen. Puis elle invita le groupe à la suivre. Juliette était un peu plus haut, avec un voisin, venu lui donner un coup de main pour les bêtes. Il y avait aussi un bénévole aujourd'hui, mais le week-end ils sont plus nombreux, c'est une ferme collaborative. Contre quelques heures de travail au potager, on peut repartir avec un panier de légumes. Mais le gros de la production est vendu au marché ou ici même, en passant commande sur internet.
3: Vous avez vu notre site ? C'est Juliette qui le gère ici.
1: Bon alors, ici c'est l'écurie, mais elle est vide, le cheval revient tout à l'heure. Là, c'est l'atelier, un artisan vient parfois remettre les outils en état. On achète le moins possible, hein. Nous on récupère beaucoup, on répare. Venez, on va entrer là.
2: Ah, mais c'est quoi ça, wesh ?
1: T'as marché dans du crottin, Michael. C'est la merde des chevaux.
2: Mais bon, comme ils ne mangent que de l'herbe, tu n'en mourras pas.
1: Bon allez, frotte ta basket là dans l'herbe et rejoins-nous. Le groupe entra dans le laboratoire. Blouse blanche, charlotte et surchaussures furent de rigueur dans cet endroit immaculé. Marine expliqua la fabrication du fromage à partir du lait des chèvres tiré à la ferme. On y faisait aussi des yaourts et de la faisselle. Ils pourraient en manger ce midi. Et puis, à nouveau dehors, quelques points remarquables marquant la limite de la propriété. Là-bas, les bois, qu'il faut nettoyer des branches mortes. Une haie végétale en cours de plantation. Les essences sont choisies pour s'accorder entre elles et permettent aux insectes de s'y implanter. Plus loin encore, un rucher. Ils pourront goûter le miel aussi, mais hors de question de se rendre là-bas, il faut un spécialiste. Sur le toit, des panneaux solaires. La ferme est encore raccordée au réseau électrique, mais la production est suffisante pour alimenter la partie habitable.
2: Ah ouais, c'est ça que je vais faire quand j'aurai quitté le centre, tiens. Poser des panneaux solaires. Ouais, je te jure, et comme ça, tu vis au-dessus, quoi.
1: Je vous ai préparé du café et un gâteau aussi. Il faut prendre des forces, hein, avant la journée de travail.

0: La partie habitable surprit les garçons. C'était sombre. Seule une ampoule nue éclairait le salon, qui faisait aussi salle à manger et cuisine. Et sur le sol, de la terre battue, que personne n'avait jamais vue. Le mobilier était sommaire. Dans un âtre immense, un feu brûlait. Et sur la table, Marine déposa le gâteau. Bon, il va servez-vous, je vous en prie. J'apporte le café.
1: À moins que vous ne préfériez du thé.
0: On ne lui répondit pas. JP autorisa les garçons à s'asseoir à la grande table.
1: Même dame, t'es pas riche, hein ?
0: Lança Michael. JP s'apprêtait à lui dire que c'était indiscret, mais Marine intervint. Non, laisse. Non, c'est vrai, nous ne sommes pas riches, mais c'est un choix. Avant, je gagnais bien ma vie. C'est ce qui m'a permis d'acheter ici, mais j'en voulais plus de tout ça, en fait. Paris, la pression, être sous le contrôle des autres, faire ce qu'on me dit, que c'était jamais assez bien, qu'il fallait toujours plus, toujours mieux. Alors on a choisi la liberté avec Juliette. On bosse autant qu'avant, même plus, hein, des fois. Mais ici, en fait, on fait comme on veut. Mais bon, ça veut pas dire qu'on fait n'importe quoi, hein. Sur la table, le quotidien local était posé. Pamphile s'en saisit et l'ouvrit à la page des sports. Du groupe, c'était le seul qui savait lire et écrire correctement. Il commenta pour les autres le match perdu du PSG. Le journaliste n'était pas tendre avec Marouani, dont les erreurs en défense avaient coûté la victoire à Paris. Quand on choisit la vie qu'on veut, travailler, c'est plus vraiment du travail. Kevin s'était levé, qui s'approcha du feu. Dans un panier, il repéra une forme couchée. Il s'approcha, tendit la main, quand une tête se leva. Et un petit animal se mit à brailler. Putain, mais c'est vivant ! Les autres se moquèrent de lui, avant de s'approcher du chevreau.
1: Mais madame, il dort dans la maison !
0: Oui. Sa mère l'a rejeté. Les chèvres peuvent avoir un ou deux petits. Quand elles en ont deux, la mère choisit le plus fort et elle rejette l'autre, car elle n'a pas assez de lait pour les deux. Celui-là est né il y a 3 jours. Le troupeau a dû lui faire du mal parce qu'il boite. On l'a sauvé de justesse. On le garde au chaud, près de la cheminée. S'il reste dehors, il va mourir. Marine retourna alors dans la cuisine et revint avec un énorme biberon. Les garçons n'osaient plus bouger, faisant un cercle autour de la bête qui criait.
1: Wesh, on dirait un bébé qui pleure, là. Putain, ça fait peur, limite, hein.
0: Tiens, Kevin, ça va faire partie de ton job aujourd'hui. C'est toi qui l'as trouvé, c'est à toi de le nourrir. Assieds-toi là, sur une chaise. N'aie pas peur, hein. Il mord pas, hein. Il a juste faim. Dans un silence que JP n'avait jamais pu obtenir malgré ses années d'expérience, Kevin s'assit sur la chaise paillée sous le regard étonné et inquiet des 3 autres garçons. Marine lui posa le chevreau dans les bras. Tiens-le fermement mais sans l'écraser. Il va pas tomber, hein, t'en fais pas. Puis elle lui tendit le biberon. Avant même que Kevin ne s'interroge sur la façon dont on doit nourrir un animal, le chevreau avait saisi l'embout en caoutchouc et aspiré goulûment. Voilà, c'est bien. Tu t'en tires très bien. Retire le bib maintenant. Ouais, il faut lui laisser reprendre son souffle. Voilà. Vas-y, redonne-lui. C'est ainsi que pendant quelques minutes, les garçons, même Mounir, dont on sentait dans le regard quelque chose d'admiratif, fixèrent avec incrédulité Kevin, dont les yeux au départ un peu perdus, se penchaient à présent sur le corps du chevreau, nourrissant ce petit animal dont il ignorait jusqu'à l'existence quelques minutes auparavant. Tu t'en sors très bien. Faudra recommencer dans 3 heures. Tu pourras même m'aider pour la traite. Et si ça te plaît, j'ai des agneaux dans l'étable. Faudra s'en occuper aussi. Quelques minutes plus tard, Kevin reposa délicatement le chevreau qui déjà se rendormait dans son panier. Il resta près de lui à le caresser. Juliette entra alors dans la maison. Après s'être présentée et avoir salué les hommes qui se tenaient là, elle demanda un volontaire pour panser le cheval. Marine s'approcha d'elle, les yeux brillants, et lui caressa la main.
1: Sur le Coran de la Mecque, là, c'est des lesbiennes. Je te jure, c'est interdit, ça !
0: Souffla Mounir à Michael.
1: Wesh, voler aussi, c'est interdit, ça empêche pas que tu le fais tout le temps.
0: répondit Michael, qui accepta de suivre Juliette.

0: Je suppose que tu connais pas les chevaux. Celui-ci est un vieux canasson dont plus personne ne voulait. Il aurait dû aller à l'équarissage. Enfin, à l'abattoir, si tu veux. Alors on l'a récupéré. Depuis, il est là. Il est heureux de travailler. Lorsque Michael s'approcha d'Orion, celui-ci eut un mouvement de recul, hennit un peu et tapa le sol du sabot. Le cheval est l'animal le plus psychologue de la création. Il sent tout des humains. Leur odeur, bien sûr, mais surtout leurs peurs, leurs impressions, leurs angoisses, leurs désirs. Il a pas l'air comme ça, mais il sait déjà tout de toi, hein. Il t'a calculé tout de suite. S'il pouvait parler, il te dirait qui tu es. Ouais, faut pas exagérer quand même, hein, c'est juste un cheval, hein. Répondit Michael, dont l'appréhension face à l'animal devenait de plus en plus palpable. Il n'osait pas le toucher. Pourtant, Juliette lui avait dit, il faudrait le brosser, le laver, curer ses sabots, le nourrir, mais avant tout retirer son harnachement que Juliette avait posé tout exprès quelques minutes avant. Approche-toi. Tu as peur, et il le sent. Mais c'est pas ça qui l'inquiète. Ce qu'il ressent, c'est autre chose. Le cheval, c'est comme une éponge, il absorbe, lui dit-elle en flattant l'encolure de l'animal, dont la nervosité était un petit peu retombée.
1: Bah, qu'est-ce qu'il connaît de ma vie, ton cheval, là ?
0: S'agaça Michael, qui déjà s'écartait et ce qui s'en pas vers la maison. Il connaît tout ce que tu voudras bien lui dire. Tu vois ses oreilles ? Elles penchent vers l'arrière. Il est curieux, attentif. Il attend que tu viennes. Je vais m'éloigner un peu. Ne t'en fais pas. Un cheval ne fait jamais de mal. En attendant, tiens, c'est un cadeau de bienvenue que tu peux lui donner. Juliette se rendit dans la grange, laissant là Orion, qui attendait paisiblement, et Michael. Quelques minutes plus tard, par les planches disjointes de la grange, elle vit Michael poser sa main sur l'encolure d'Orion, le caresser. L'animal se laissait faire. Puis, il posa ses doigts sur la tête d'Orion, qui soudain ne bougea plus. Il se mit à lui parler, mais Juliette ne percevait pas ce qu'il disait. Alors, Michael sortit le cadeau de sa poche, une pomme, et la tendit au cheval. « Dans le creux de ta main. Mais t'en fais pas, il ne mord pas. Et il la mange en entier. Tiens, pour défaire la selle, la lanière est sur le côté, là. Je t'apporte la brosse. » Michael suivait scrupuleusement les indications de Juliette. « Tu as déposé la selle dans la sellerie ? Tiens, prends la brosse. Voilà. Plus fermement, tu peux y aller, hein. Les chevaux aiment qu'on les gratte. Ça supprime les végétaux, les traces de boue qui s'accrochent à leur peau et les parasites aussi. » Alors que Michael pensait Orion, il vit passer au loin Mounir et Pamphile. Ce sont des gamins tabassés par la vie, raconta JP à Marine. Les juges nous envoient ceux qu'on peut encore sauver. Là, ils sont calmes, hein. C'était le contrat, hein. Sinon, retour au centre avec interdiction de sortie. Là-bas, un rien, un regard, une remarque, sans importance, peut déclencher des bagarres. Bon, ce qu'ils ont fait avant est souvent grave au point que ça mérite la prison. Kevin a passé son enfance entre les orphelinats roumains et les familles d'accueil en France. C'est pas son vrai prénom. Michael ne connaît pas sa mère. Son père est reparti au pays avec une nouvelle femme. Bon, il a des nouvelles de temps en temps. Ouais, donc ici, c'est comme une bouffée d'oxygène, quoi. Questionna Marine. Oui. Une pause. Puis on les ouvre sur autre chose aussi, tu vois. C'est un peu le pari que j'ai fait. C'est des gamins à qui on a promis le lycée professionnel ou l'apprentissage comme seul avenir, donc... Enfin, le plus souvent, c'était même pas ça. Hein. Mais ils sont pas dupes, hein. Ils savent bien que tout est écrit à l'avance. Qu'ils sont pas nés au bon endroit, avec pas le nom qu'il faut, pas la bonne couleur de peau. Là, c'est pas pareil, tu vois. C'est des bêtes, c'est la culture des champs, c'est autre chose, tu vois. Qui n'engage à rien. À part leur être propre.

0: Mounir avait suivi le vieux voisin qui avait besoin de lui pour les moutons. Le vieux grimpait la colline à un rythme qu'il avait du mal à suivre. Un chien les devançait en agitant la queue. Mounir regardait ses baskets qu'il ne comptait pas salir en venant ici, mais déjà c'était trop tard. JP lui avait dit pourtant. Mais une ferme, il n'en avait jamais vu.
1: « Qui suis, gamin ?»
0: avait lancé le vieux.
1: « Mais me traite pas de gamin !»
0: avait répondu Mounir, qui visiblement avait déjà un point de côté. 20 minutes plus tard, ils passèrent de l'autre côté de la colline. Le vieux l'attendait, qui lui montra les monts, les vallées, lui décrivit les bois, lui disant qu'ici, pendant la guerre, des types s'étaient planqués pour ne pas partir en Allemagne. Son père était parmi eux. 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
1: 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C'est pas moi qui va te courir après. Hein. 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Il va geler cette nuit. »

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0: 16h pile, on arrive dans le métro en repérage.
1: 16h, je vais voir comment sont les garçons bien habillés.
0: 17h03, on se balade dans le 11e arrondissement de Paris.
1: 17h03, il est temps de parler.
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1: 18h, c'est l'heure du cinéma.
0: 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Paul et moi, on va sur les rails du métro. Samine et Mathieu montent la garde.
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0: 19h50, on arrive à la station Saint-Martin.
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0: 20h, on explore la station.
1: 20h, c'est l'heure du journal avec Giboulot.
0: 21h, on vadrouille dans les locaux abandonnés.
1: 21h, c'est le début de Pretty Woman.
0: 22h, nous sommes sur le point de quitter les lieux.
1: 22h, c'est la bulle de l'éponge Spontex.
0: 22h07, nous évitons de justesse le métro rempli de flics et de gendarmes.
1: 22h50, fin du film.
0: 22h50, direction Notre-Dame.
1: 23h, je me surfe sur Internet.
0: 23h, on monte par effraction. 23h17, on se fait poursuivre par des moines.
1: 23h30, je regarde mes vidéos personnelles.
0: Minuit, je pose le drapeau de la France au sommet de Notre-Dame de Paris.
1: Minuit, je regarde le catch.
0: Minuit 20, nous redescendons par les quais de Seine. On tombe sur une caisse de Hendek. Je démonte la plaque, on se barre avec.
1: Minuit 20, je rentre à ma maison.
0: 1h du matin, on stunt dans la Seine, gyrophare allumé.
1: 1h du matin, je mange un brunch.
0: 1h30, on fonce dans les vitrines du centre commercial des Halles avec nos vélos blindés avec des pics.
1: Et enfin, à 1h30, je passe une bonne nuit de sommeil.
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Retour attendu pour les Danois d'Ice Age. 5 ans après Seek Shelter, le groupe dévoile For Love of Grace and the Earth After, un 6e album qui conserve toute l'urgence de son post-punk tout en affirmant un goût de plus en plus marqué pour les mélodies. Fidèle à son mélange de post-punk, de rock et d'élan plus mélodique, le groupe emmené par le chanteur Elias Bender, Roland Felt, signe un album habité. Voici 1835, l'un des titres de ce nouvel opus. C'est notre sélection de la semaine sur Info RC.

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1: Il y a quelques mois, Danitza faisait son grand retour après 4 ans d'absence avec une nouvelle direction artistique, plus libre et plus personnelle. La chanteuse franco-suisse qui navigue avec aisance entre hip-hop, soul, reggae et R&B a retrouvé le chemin des studios avec des titres qui lui ressemblent. Parmi eux, Wrong Things, qu'on va écouter dans quelques instants, en collaboration avec le producteur et DJ néerlandais Jaro Vandal. Un morceau élégant et introspectif qui évoque les pressions de l'industrie musicale, où les chiffres et les attentes peuvent parfois prendre le pas sur la création. À travers cette chanson, Danitza affirme son indépendance artistique et reprend pleinement la parole. On écoute donc maintenant Danitza et Jaro Vandal avec ce titre « Wrong Things ».

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1: Le groupe britannique Yard Act est de retour avec un nouvel album, You're Gonna Need a Little Music. Depuis ses débuts, le groupe s'est fait remarquer par son mélange de post-punk, de rock indépendant et de textes inspirés par le quotidien. Sur ce troisième opus, Yard Act poursuit son exploration avec des morceaux à la fois énergiques et mélodiques, portés par la voix parlée de James Smith et une production plus ouverte. Parmi les titres à découvrir, on vous conseille notamment Un Petit Plage ou encore New Beginning que l'on écoute tout de suite sur notre antenne. Voici donc un extrait de You're Gonna Need a Little Music, le nouvel album de Yard Act.

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1: L'album Les Autres de Les Petites Nacelles marque le retour du duo formé par Axel et Sophie après près de 30 ans de carrière. Fidèles à leur univers, ils proposent des chansons qui racontent le quotidien avec simplicité, sensibilité et poésie. À travers des textes sincères, ils évoquent les rencontres, les émotions, les doutes et les liens qui unissent les êtres humains. Le titre de l'album Les Autres rappelle une idée essentielle. Nous nous construisons grâce aux personnes qui nous entourent. Les chansons abordent des thèmes variés comme la solidarité, le regard porté sur les autres, l'engagement et les relations humaines. Certains morceaux comme Les Autres, la balade des imbéciles heureux que l'on va écouter dans quelques instants, ou Hashtag, invitent à réfléchir sur la société actuelle tout en conservant la tendresse et l'humour qui caractérisent ce groupe. Musicalement, l'album reste fidèle au style des Petites Nacelles, une chanson française acoustique portée par des mélodies chaleureuses, des arrangements soignés et les voix complémentaires d'Axel et Sophie. On écoute donc ce titre sur Info RC des Petites Nacelles, c'est la balade des imbéciles heureux.

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0: Tricky revient sur la scène et prouve qu'il n'a rien perdu de son instinct avec différentes Rent It's Silent. Son 15e album, le pionnier du trip-hop, signe un disque sombre, tendu et profondément habité. Oubliez les ambiances électroniques de Fall to Peace, ici les guitares, les batteries organiques et une approche presque post-punk prennent le dessus. La grande nouveauté, c'est la présence du chanteur Mitch Sanders, dont le falsetto lumineux contraste magnifiquement avec les murmures rock et menaçants de Tricky. Cette opposition donne une profondeur nouvelle à des morceaux comme I Still See Me There, I'm Yours ou encore Be Still in the Paint.
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L'album est traversé par le deuil de sa fille Maisie, disparue en 2019. Tricky transforme cette douleur en matière sonore, une musique rugueuse, mélancolique, parfois abrasive. Certaines expérimentations de la seconde moitié du disque sont plus discutables, mais elles témoignent d'un artiste qui refuse de se répéter et continue de prendre des risques. Au final, Different When It's Silent n'est peut-être pas l'album le plus accessible de Tricky, mais c'est l'un de ses plus personnels depuis longtemps. Un disque qui demande de l'attention, qui dérange parfois, mais qui rappelle qu'à 67 ans, le musicien de Bristol reste une voix singulière, capable de transformer le silence en émotion brute. On écoute une autre pièce de cet album, c'est le titre Out of Place. Donc ici en featuring avec Marta Zlakowska.

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2: Il y en a plein de rouges là.
3: C'est normal, on s'approche du cratère. Ça doit être la lave qui est passée, qui a dû les rendre oranges. Et après, les pierres, ils ont séché et elles sont devenues roses.
4: Bonjour, nous sommes à Jojal, nous visitons le volcan de Jojal.
3: Eh bien, il y en a de la marche. Là, on est sur le volcan. Là. Ouais.
5: Savez-vous que les volcans en Ardèche sont très nombreux?
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8: Une émission réalisée et présentée par les élèves de cycle 3 de Pont-de-Labon.
9: Nous sommes le groupe de Pauline Néran, CE2,
10: Luca Tartès
11: et Nathan Vernet, CM1,
12: Fantine de Vidal, CM2. Notre groupe est chargé d'interviewer
13: les habitants de Jojac
14: et de vous présenter les volcans.
9: Qu'est-ce qu'un volcan? Un volcan est une grosse cheminée qui permet aux roches qui bouillonnent dans la chambre magmatique, réservoir de magma, de jaillir à la surface de la Terre. Le même volcan peut posséder plusieurs chambres magmatiques. Elle se trouve de 30 à 2900 km sous terre.
12: Dans la chambre de magma, les roches en fusion s'accumulent comme dans une poche. Quand la poche est pleine, la pression des gaz est tellement forte que le magma est propulsé dans une fissure de la croûte terrestre.
14: Arrivé en surface, il a fait sauter et créer un trou, le cratère, d'où s'échappent les laves. Les couches rocheuses forment alors un cône volcanique. La plus haute montagne sur Terre et le Mauna Loa qui se trouve sur la grande île de Hawaï.
15: Il s'élève à plus de 5000 mètres sous la surface de l'océan Pacifique. Sa hauteur totale dépasse 9000 mètres. C'est le plus haut volcan de la Terre. L'épaisseur de la croûte terrestre n'est que de 8 km en dessous des mers et de 40 km en dessous des continents.
9: Elle est divisée en immenses plaques tectoniques qui reposent sur le manteau.
14: Lorsque ces plaques tectoniques bougent, elles créent des séismes, tremblements de terre et peuvent aussi donner naissance à un volcan en faisant remonter le magma à la surface de la Terre.
15: Arrivé en surface, le magma libère différents produits volcaniques.
9: Des liquides, des laves,
12: des produits solides, des blocs, des bombes.
16: Ah!
12: Des scories, des cendres, des cristaux.
16: Waouh!
15: Et des produits gazeux.
12: Parfois, le magma peut s'arrêter dans un réservoir appelé chambre magmatique et y séjourner plusieurs siècles.
17: Les trous sont complètement rapprochés alors que celles-là, elles sont.
18: Ça dépend de la viscosité, on disait du magma.
19: Le gaz. Voilà.
9: Rencontre avec les habitants de Jojac.
14: Bonjour!
20: Bonjour.
14: Savez-vous depuis combien de temps il y a un volcan à Jojac?
20: Je dirais un certain temps, mais longtemps. La date exacte, je ne l'ai plus, mais c'est en 1800 ou même avant, 1500, 1400, je ne sais
18: non,
20: plus.
18: Mais c'est beaucoup plus.
20: Peut-être,
18: ça.
20: Oui, oui.
18: C'est
20: non, mais c'est,
18: ça,
20: c'est très vieux.
18: Très, très vieux.
21: Ouh, il y a très, très, très longtemps qu'il y a un volcan à Jojac. Te dire la date, j'en sais rien. Même tu peux demander aux plus vieux du pays, ils ne le sauront pas.
22: 10 000 ans, peut-être, même avant, je suppose. Ils ont éteint depuis 10 000 ans. Alors.
23: Autour de 14 000 ans.
24: Tu as tous les renseignements, tu vas au syndic, déjà à l'office du tourisme à Jojac, qui te donneront tous les renseignements. Et après, tu prends la route qui va à la turbine, tu continues la route et tu as un observatoire où tu as tous les renseignements avec toutes les découpes des montagnes, du volcan, comment ça a été formé et tout.
20: Et la coulée de lave.
24: Et la coulée de lave et tout. D'ailleurs, la coulée de lave, on arrive à la suivre tout le long
20: de la
24: rivière et de la suite des montagnes.
13: Pensez-vous que le volcan de Jojac puisse encore avoir une éruption?
21: Oh, je ne pense pas, non. Ça m'étonnerait. Il est éteint complètement.
23: Comme tous les volcans, mais il y a très peu de chances que celui de Jojac ait une éruption dans des temps que toi ou moi pouvons apprécier.
24: Oui, mais alors, au bout de certains...
20: Dans un million d'années.
24: Dans un million d'années, parce que jusqu'à maintenant, moi qui suis née ici, j'ai quand même 66 ans et il n'y a jamais rien eu. Et je pense que ça va attendre 200 ou 300 ans avant qu'il y ait une éruption. Par contre, je peux te dire que certains quartiers de Jojac sont plus chauds que d'autres. Tu prends le quartier des Plots où le sol est beaucoup plus chaud que quand tu montes vers la souche, qui est beaucoup plus ventée. Je pense que la coulée est beaucoup moins profonde qu'à certains endroits.
0: Si vous assistiez à une éruption volcanique, quelle serait votre réaction ?
24: Fuir. Aller le plus loin possible et derrière les montagnes qui nous entourent pour éviter la lave.
20: Et pas oublier l'appareil photo. Il faut prendre des photos de l'éruption.
1: Ouh là là, bah j'essaierai de vite partir, il me semble.
23: Bah d'abord, si j'assistais à une éruption volcanique, on le sait maintenant, hein, qu'à peu près, il y a des risques. Donc, bah, je partirai quand même, hein, si je m'éloignerai du danger. Mais il n'y a pas de danger à Jaujac.
21: Je me sauverai en vitesse. Tu es déjà allé au volcan là-haut ? Vous étiez au milieu ?
10: Oui.
21: Vous n'avez pas tapé par terre ? Il faut faire ça quand tu es au milieu du volcan. On sent que c'est creux. Vous n'avez pas essayé ?
10: Si.
21: Mais si vous y retournez un jour, essayez. Ça résonne un peu, quoi. On sent que c'est creux.
16: Est-ce qu'il y a des avantages de vivre auprès d'un volcan ? Et si oui, quels sont-ils ?
24: Moi, je dirais un avantage, c'est qu'il y a de très très belles balades. Et puis bon...
20: Paysage,
24: quoi. Et puis, c'est vraiment une très très belle... région et un très beau village.
21: Le seul avantage qu'il y a, c'est qu'au volcan, il y a la source d'eau minérale. C'est une source d'eau minérale qui est naturelle. Hein.
20: Il y a des jolies pierres, hein, des coulées basaltiques. Voilà.
19: L'exploitation de la pouzzolane.
1: Ça peut amener beaucoup ça peut amener des touristes déjà ici. Je pense que ça amène pas mal de touristes, effectivement. Pour les commerces, évidemment, et pour la poste, et pour tous les commerces du village. Ouais.
23: Ben pour les agriculteurs, c'est de la très bonne terre, la terre volcanique. Et puis pour les gens du village, c'est un beau paysage. Et pour ceux qui ont des gîtes, et ben c'est une occasion de recevoir plus de visiteurs. Donc voilà, il y a plein d'intérêts d'avoir un volcan.
25: Nous sommes le groupe de Lucas Garcia,
26: William Fourtinon, CM1,
27: Johan Payet, CE2,
28: Bastien Héran, CM2.
25: Nous allons tenter de vous faire connaître les différents types de volcans qui existent. On compte 4 types de volcans, hawaïens, stromboliens, vulcaniens et péléens. Le type hawaïen est un volcan où l'essentiel de l'activité se réduit pratiquement à l'émission de coulées de lave très fluides.
28: Le type strombolien est un volcan qui se caractérise par des laves un peu moins fluides que le type précédent. Ce volcan est à la fois effusif, c'est-à-dire qu'il émet des coulées de lave lentes et fluides, mais aussi explosif, c'est-à-dire qu'il émet de violentes projections de roches volcaniques ainsi que des nuées ardentes qui sont des nuages brûlants de gaz très toxiques pour l'homme. Le volcan de Jaujac est de ce type.
25: Le type vulcanien est un volcan qui a des éruptions très violentes, avec des éruptions de gaz entraînant d'assez grandes quantités de matériaux solides, caractérisant ce type de volcan.
26: Le type péléen est un volcan dont l'origine de ce nom est due à l'éruption de la montagne Pelée en 1902 en Martinique. Cette catastrophe débuta par l'apparition brutale d'une nuée ardente, énorme masse de gaz surchauffée de cendres échappée d'une fissure ouverte sur le flanc du volcan.
29: Avec les yeux, vous partez d'en haut, là-haut, regardez sur la droite, vous partez des arbres qui sont vert foncé dans le haut, là-haut.
30: Ça fait un creux.
29: Vous descendez, voilà.
30: Un creux.
29: Et puis vous remontez de côté ici, là.
30: Ça fait un creux, c'est...
29: Ça fait un creux. C'est quoi, ce creux ? On l'a vu ce matin.
30: Le cratère.
29: Non.
30: Mais il n'est pas ici.
29: Ah, le
28: non, je sais qu'il n'est pas ici.
29: Rappelez-vous le schéma du volcan.
30: Les gueules,
29: c'est ça. Comment je l'ai appelé, le bec verseur, ce matin ?
30: Les gueules.
29: La partie égueulée. D'accord ?
25: Entretien avec Madame Fayol, géologue.
31: Je m'appelle Rolande Fayol, voilà, j'habite sur Aubenas et je travaille donc pour l'association CLAPAS, Roche Nature et Paysage, qui est basée à Fons. Je suis éducatrice à l'environnement, voilà, et je suis plutôt je suis naturaliste. J'emmène des groupes enfants, adultes, jeunes sur. Dans la nature, sur des petits parcours, et je leur fais découvrir d'une part le paysage, la géologie, mais aussi la nature en général.
25: En quoi consiste l'intervention de ce matin ?
31: Alors l'intervention de ce matin, c'est de vous faire découvrir le volcan de Jaujac. Et donc d'aller voir d'une part la coulée. Et puisqu'on a commencé par là ce matin, en se promenant le long du Lignon, en traversant aussi le village. Et ensuite, cet après-midi, nous allons aller, nous sommes sur le volcan et nous allons monter dans le cratère et aller voir justement les projections qu'a donné ce volcan.
26: Depuis quand le volcan de Jaujac n'est pas rentré en éruption ?
31: Il s'est formé il y a 40-45 000 ans et donc, a priori, depuis cette époque-là, il n'est pas rentré en éruption.
26: Qu'est-ce qu'un volcan strombolien ?
31: Alors, le volcan strombolien est un type de volcan qui fait référence au Stromboli en Italie. Et ce sont des volcans qui ont une phase explosive et une phase effusive. La phase explosive comprend tout ce qui est projection de lave avec des scories, des bombes, des blocs. Et puis la phase effusive qui comprend les phases où il y a de la coulée, où il y a des coulées. Et voilà. Et donc, quand un volcan réunit à la fois la phase effusive et la phase explosive, on parle de volcan de type strombolien.
26: Qu'est-ce que les orgues basaltiques ?
31: Les orgues basaltiques se forment lors du refroidissement de la coulée. Alors, sur la coulée, il y a différentes parties. Et la partie basse, celle qui est en contact avec le substrat, le sol, se refroidit lentement par des fentes que l'on appelle les fentes de refroidissement et qui donnent donc en refroidissant des colonnes assez homogènes entre elles qui ont six côtés et que l'on appelle soit orgue basaltique et qu'on appelle les vraies colonnades souvent sur les schémas géologiques sur les panneaux d'interprétation qui bordent d'ailleurs, qui surplombent la coulée exactement de Jaujac. Voilà, et puis il y a une partie où les orgues sont, c'est un petit peu dans tous les sens, et là on appelle cette partie-là l'entablement ou fausse colonnade.
2: Bonjour, nous sommes le groupe d'Addison Berger CM2,
3: Romain Dutron, CM2.
4: Pauline Ageron, CM1.
5: Luna Raymond, CM1.
6: Et Lou Montigny, CE2.
2: Nous allons vous parler des risques que représentent les volcans pour les hommes. Tout d'abord, certains volcans sont moins dangereux que d'autres. En effet, les volcans effusifs, aussi appelés volcans rouges, sont moins dangereux que les volcans explosifs.
5: Pourquoi ? Parce que leur éruption consiste en une coulée de lave fluide. Il n'y a donc ni projection de roche, ni nuée ardente. Et même si la lave qui s'écoule est à très haute température, les hommes ont normalement le temps de fuir avant que la coulée ne détruise tout sur son passage.
6: Par contre, les volcans explosifs, aussi appelés volcans gris, sont bien plus dangereux, car ils dégagent des nuées ardentes, gaz très toxiques pour l'homme, ainsi que des projections de roches qui peuvent détruire des villages entiers et causer la mort de milliers de personnes. Il faut faire très attention lorsqu'on approche de ces volcans, car ils peuvent dégager des gaz inodores mais mortels.
4: Je vais vous raconter en quelques mots l'histoire de Pompéi. Cette ville d'Italie a été recouverte de lave. Les habitants de Pompéi ont tous été tués, soit par la lave, soit par intoxication. C'était en 79 après Jésus-Christ. Le volcan de cette ville s'appelle le Vésuve. À cette époque, il se réveilla brusquement, recouvrant la ville d'un ouragan de cendres, tandis que trois fleuves de lave mêlés à de la boue s'écoulèrent sur les flancs du volcan. L'éruption fut si soudaine et si inattendue qu'elle prit par surprise tous les habitants de la région, ce qui causa un véritable désastre.
6: En effet, quelques décennies avant cette éruption, le géographe Strasbon considérait le Vésuve comme un volcan éteint. Évidemment, à cette époque, les géographes n'avaient pas les mêmes moyens de surveillance qu'aujourd'hui.
5: Parmi les 1500 volcans actifs, une centaine de volcans particulièrement dangereux sont placés sous haute surveillance.
2: Surveiller un volcan, c'est le connaître quand il se repose et observer le moindre changement de comportement. C'est signe qu'un possible réveil du volcan s'annonce. Ce travail est celui des scientifiques, les volcanologues.
7: Grâce à eux, de nombreux désastres sont évités et de nombreuses vies sont épargnées car ont moindre doute. Ils peuvent prévenir les habitants afin qu'ils évacuent la zone.
8: Qu'est-ce que c'est que ce bruit ? Un volcan en éruption ! Ah, fuyons !
9: Mais non, c'est une cafetière.
4: Et maintenant, laissons parler les autres élèves.
10: À votre avis, pourquoi les hommes n'habitent-ils pas près des volcans ?
11: Ben, parce que il y a des risques qui explosent et il y en a pas. Enfin, il y a des risques et des fois il y en a pas.
12: Parce qu'il y a pas mal de risques, mais il y en a quand même qui vivent près des volcans. Pour certaines choses comme la terre qui est fertile, donc les plantes poussent beaucoup mieux.
13: Pendant combien de temps les volcans s'endorment ?
14: De un an vers des millions d'années.
12: Oui, plus des millions d'années parce que... certains volcans comme celui qui est sur l'île de la Réunion, et souvent c'est tous les ans qu'ils se réveillent et qu'il y a une éruption.
13: Pendant combien de temps le volcan de Jaujac est-il endormi à votre avis ?
15: Depuis de très longues années.
17: 3000 ans ?
4: Que saviez-vous des volcans et qu'avez-vous appris aujourd'hui ?
18: Que les volcans sont très dangereux.
22: Vous pouvez utiliser des pierres et que ça serve aux humains.
32: Est-ce que ça vous a plu de travailler sur les volcans à l'école ?
33: Oui.
32: Pourquoi ?
33: Parce que c'était bien.
34: Bah oui, parce que j'aime bien les volcans.
35: Oui, parce qu'on avait des sorties.
36: Les sorties étaient bien.
37: Je me suis bien amusée.
38: On a appris plein de choses qu'on ne sait pas sur les volcans.
39: Et que les éruptions volcaniques pouvaient être très dangereuses.
40: Qu'il y a des sortes de volcans.
12: Oui, parce qu'on apprend pas mal de choses dessus. On apprend que, par exemple, on trouve certaines pierres qui sont utilisées dans différents domaines. Des terres, la pouzzolane, par exemple, qui sert à mettre sur les routes quand la neige est tombée pour éviter que les voitures glissent.
41: Est-ce que les volcans sont-ils dangereux ?
42: Oui, ils sont très dangereux.
32: Pourquoi ?
42: Parce que ça peut produire beaucoup de dégâts.
38: Ça peut faire beaucoup de morts.
42: Ça pouvait faire beaucoup de morts et détruire des villages.
43: C'est très dangereux parce que ça peut faire des catastrophes.
44: Ça peut détruire des paysages.
4: Bonjour. Nous sommes
5: Priscilla Virinck,
4: Dufour Sonia, CM1,
6: Néra Oran, CE2
2: et Boulonnier Amandine, CM2.
5: Malgré les risques, nous allons essayer de vous expliquer pourquoi les hommes vivent près des volcans.
6: Quoi ? Des gens vivent près des volcans ? Mais ils sont fous !
4: Mais non ! Dans les régions volcaniques, les plantes poussent beaucoup mieux et il y a des sources d'eau chaude qui chauffent les maisons.
12: Près des volcans, on trouve aussi des pierres qui sont utilisées dans différents domaines, comme l'obsidienne qui sert à fabriquer des bijoux et des objets. La pierre ponce qui sert à fabriquer la pâte à dentifrice, mais aussi le soufre qui est utilisé dans l'industrie chimique.
6: La géothermie est aussi un atout pour les habitants qui vivent près des volcans.
4: C'est quoi la géothermie ?
6: Attends, on va t'expliquer.
5: L'eau chaude des volcans peut servir à chauffer les maisons. On appelle ça la géothermie. Cela consiste à capter la chaleur de la croûte terrestre pour produire du chauffage.
6: C'est quoi cette pierre légère que l'on trouve près des volcans ?
12: C'est de la pouzzolane, une roche naturelle constituée par des projections volcaniques. Elle est utilisée par l'homme pour faire des allées de maison. On l'utilise également pour le jardinage. On l'étale aussi sur les routes pour éviter de glisser quand il neige.
4: Les roches volcaniques sont aussi utilisées dans la construction des maisons ou des monuments. L'église de notre village de Pont-de-la-Bomme
0: a d'ailleurs été fabriquée avec des roches volcaniques.
1: Enfin, dans certains pays, les hommes utilisent la chaleur des volcans pour faire chauffer des petits plats.
3: Et les filles, si on allait au piton de la Fournaise se faire un petit barbecue?
7: Oh oui!
8: T'enregistres?
1: Oui. Nous allons vous expliquer ce qu'est le label Géoparc.
9: Bonjour, Nathalie Teil.
10: Bonjour, moi c'est Audre Amet.
8: Donc la première question, c'est quel métier voulez-vous exercer après le stage?
9: Alors le métier, ça va être un petit peu compliqué de répondre à cette question. Disons que je vais plutôt vous expliquer, moi, les études, quel type de métier ça me permettrait de faire, parce que le métier en particulier, c'est un petit peu trop précis. Moi, mes études, elles me préparent à tous les métiers qui sont en lien avec le développement de projets touristiques et de gestion de l'environnement.
10: Voilà, bah, écoutez, moi, ça va être un petit peu la même chose. J'ai fait des études de géographie, et voilà, ça, c'est un domaine qui m'intéresse et dans lequel j'aimerais bien travailler. Après, je pense que dans la vie, on peut changer de métier, avoir d'autres idées, avoir envie de s'arrêter de travailler de temps en temps. Alors, pourquoi pas? On va voir comment ça se présente.
0: En quoi consiste votre stage?
9: Alors, notre stage consiste à réaliser, à faire l'étude de sites géologiques qui peuvent être intéressants pour porter une candidature au niveau du parc naturel des Monts d'Ardèche. Et donc, on analyse ces sites qui ont un intérêt géologique en prenant en compte la valeur scientifique, la valeur pédagogique et la valeur touristique de ces sites. Donc, ça veut dire, est-ce que les gens peuvent trouver ces sites intéressants? Qu'est-ce qu'on peut leur raconter comme histoire autour de la géologie? Donc, un petit peu comme la personne que vous avez vue aujourd'hui qui vous a expliqué le volcan de Jaugeac et les coulées basaltiques.
0: Pourquoi avez-vous choisi les volcans d'Ardèche?
9: Alors moi, j'ai choisi de réaliser mon stage au volcan d'Ardèche parce que justement, par rapport à mes études en tourisme et gestion de l'environnement, ça présentait plusieurs aspects complémentaires à la formation que je réalise, et notamment réaliser un inventaire qui porte sur la géologie, donc sur un élément naturel d'un territoire, et justement de mettre ça en perspective avec le potentiel touristique du parc. C'est donc ce qui m'a intéressée quand j'ai postulé.
10: Alors, moi j'ai postulé à ce stage parce qu'en fait la géologie, c'est quelque chose qui m'intéresse depuis que j'ai commencé mes études en géographie. Et je trouve ça assez chouette parce qu'à partir de petits bouts de cailloux, on peut reconstituer l'histoire de la Terre. Et je suis contente d'en apprendre davantage dans ce stage. Et de manière assez concrète, je suis aussi venue dans les volcans d'Ardèche parce qu'on m'a prise pour ce stage, ce qui n'est pas le cas partout.
8: À quoi sert le label UNESCO Géoparc?
9: Alors le label UNESCO Géoparc, en fait le label Géoparc, c'est un label qui va s'intéresser à trois domaines particuliers. Donc il y a un domaine relatif à la conservation du patrimoine géologique. C'est pour cette raison que nous on réalise un inventaire. Parce qu'en fait l'inventaire va permettre de connaître l'état des sites géologiques qui présentent un intérêt. Est-ce qu'ils sont en bon état? Qu'est-ce qu'il y a à voir? Est-ce qu'il y a d'autres choses à faire à côté? Ensuite, il y a un volet pédagogique, c'est-à-dire comment expliquer toutes ces choses à tout le monde. Et ensuite, il y a une dimension qui est relative à la valorisation touristique de ce patrimoine et faire en sorte que justement, ce soit un tourisme respectueux des sites, respectueux de l'environnement et de la géologie et du territoire en général.
10: En fait, si vous voulez, le fait d'obtenir le label Géoparc pour le parc naturel régional des Monts d'Ardèche, ça le permettra aussi à ce parc de se mettre en contact avec d'autres parcs dans le monde qui ont le même statut. Parce qu'en fait, il y en a partout dans le monde des géoparcs. Du coup, on appelle ça une mise en réseau. Donc ça, c'est d'une part. Et ça permettra de se faire connaître, de faire connaître toutes les richesses géologiques du parc.
9: En fait, au niveau mondial, il existe 70 à 80 géoparcs. Et en France, il y a 4 géoparcs.

0: enfin en France.
1: Les volcans ne sont pas présents partout sur le globe et n'y sont pas répartis également. Tout comme les séismes, tremblements de terre. Leurs emplacements sont étroitement en relation avec les frontières des plaques tectoniques. Plus de 90% des volcans se forment le long des plaques tectoniques, aux endroits où la croûte terrestre se casse, coulisse, se plie ou se compresse. En un mot, à l'endroit où les secousses sismiques sont fréquentes.
0: Au total, il y a 10 000 volcans sur Terre. On les trouve principalement dans l'océan Pacifique, comme le Mauna Loa à Hawaï. On appelle cet endroit la ceinture de feu.
2: Parmi ces 10 000 volcans, seulement 1 500 sont actifs. Un volcan actif est un volcan qui a eu au moins une éruption durant les derniers 10 000 ans passés. Un volcan actif peut être en éruption ou en sommeil. S'il est en sommeil, cela veut dire qu'il peut à nouveau entrer en éruption un jour, alors qu'un volcan éteint n'est pas suspecté d'entrer en éruption à nouveau.
3: En Europe, les volcans se situent principalement en Italie, comme l'Etna, le Stromboli et le Vésuve, en Islande et en France. Sur notre territoire, ils sont tous situés dans le Massif central. Nous, en Ardèche, nos volcans sont moins dangereux. Ce sont aussi les plus jeunes de France. Ils sont tous endormis.
2: Chut, il ne faudrait pas les réveiller.
1: Les plus célèbres se situent dans le Massif central. Le Puy de Dôme est le plus grand volcan, 1465 mètres. Le Puy de Paryou est un jeune volcan de 8000 ans.
0: Moi, je voudrais bien faire le tour du monde pour tous les voir.
3: Mais t'es bête, ça va durer 100 ans. C'était les volcans rois de la nature. En direct des volcans de Jaujac et de Studio Info RC.
4: Oh, c'est déjà fini?
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0: Merci de nous avoir écoutés sur Info RC 88.6.
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0: Au revoir.
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1: Salut Omnes.
2: Bonjour à tous.
1: Zoé, Maïna et Eline, élèves latinistes de 4e au collège La Ségalière, vous ont présenté l'Instant Mytho, votre émission consacrée aux mythes et légendes de l'Antiquité. Odier, aujourd'hui, nous parlerons de la célèbre déesse Diane ou Artemis pour les Grecs.
3: Diane Artemis est la déesse de la chasse, de la nature, de la guerre, de la nuit et des animaux. Elle est née sur l'île de Lélos. Elle est censée vivre sur le mont Olympe, mais elle préfère vivre dans la forêt pour être entourée des animaux et les protéger. Dotée du pouvoir de provoquer des épidémies ainsi que de celui de guérir, elle est la cause des morts subites et du mal des femmes qui accouchent.
2: Elle a pour objet totem un arc qui lui permet de chasser, un carquois, un croissant de lune et des flèches en argent. Elle a aussi pour symbole le cerf, le chien de chasse, le noyer et le cèdre ainsi que son animal favori la biche. Elle en a cinq, la cinquième vit en liberté dans les collines de Cérénie et personne n'a le droit de lui faire du mal car elle est protégée par la déesse.
3: Cette chasseresse est la fille de Zeus et de Leto. Zeus séduit Leto en se métamorphosant en un sublime taureau blanc pour ne pas déclencher la colère d'Héra Junon, sa femme très jalouse.
1: Cependant, Héra Junon découvre la tromperie de son mari et interdit à Leto d'accoucher sur le sol solide, la forçant à trouver refuge sur l'île flottante de Délos où elle enfantera finalement deux jumeaux. Apollon, Phébus et Artémis Diane.
2: Une merveille du monde lui est dédiée, le temple d'Artémis situé en Éphèse qui est aujourd'hui en Turquie. Pillé par une expédition de Goths venue de la mer Noire en 262, il a aussi été endommagé par des tremblements de terre, mais deux colonnes sont encore visibles aujourd'hui. Alors qu'il était considéré dans l'Antiquité comme la quatrième merveille du monde, les citoyens d'Éphèse considéraient également Artémis Diane comme la protectrice de leur ville.
1: Gratias vobis agimus.
2: Nous vous remercions
1: et vous donnons rendez-vous pour un prochain épisode de l'Instant Mytho présenté par les élèves latinistes du collège La Ségalière de l'Argentière. Walete.
2: Au revoir.
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